0: trompe-l'œil, le double à l'arrivée.
1: C'est ça. Traite-moi d'escroc en bande organisée.
0: Je veux seulement te préciser que lorsqu'on fait tourner une affaire, on est racketté à mort par le fisc. Et on ne réfléchit pas des heures quand on tombe sur une commode tombeau du 18e.
1: Largué de la camionnette par un couple en détresse.
0: Oh, je ne sais pas ce que tu fais assise à cupla, mais tu voles vraiment pas haut, Alix.
1: Je médite. Et quand on médite, on voit plus nettement la superficialité des choses et des êtres qui nous entourent.
0: Ah, tu prépares un séjour dans un ashram, avion et bol de riz compris.
1: Ce que tu peux être intolérant sous tes airs d'antiquaire mondain à la cire d'abeille.
0: Mais je vends aussi des bouddhas à la feuille d'or et des gris-gris en bois d'ébène. Non, Alix, la méditation transcendantale, ça se fait en fleurs de lotus, pas les jambes allongées et les doigts de pied en éventail.
1: Il ne faut pas y aller trop vite, sinon on se prend des crampes.
0: Et on se fait des nœuds au nombril. Je te comprends, il te faut d'abord quelques échauffements.
1: C'est ça, fous-toi de moi.
0: Oh, ma chérie, comment tu peux penser une minute que je me moque de toi? J'approuve ta prudence, au contraire.
1: Je te connais. N'empêche que Jessica, ma collègue de l'agence, depuis qu'elle pratique la méditation, elle est drôlement plus patiente avec les clients. Parce que, pardon, il y en a...
0: qui se croient dans le souk et qui marchandent de tout. Et c'est souvent ceux qui ont le plus de moyens ou ceux qui prennent un antiquaire pour un brocanteur.
1: Oui, mais toi, tu peux leur faire admettre leur méprise et les pousser vers la porte. Tandis que nous, il faut se les coltiner. Leur relire 20 fois le prospectus, les tarifs, les saisons hautes, les saisons basses, les prestations. On part pour 1 mois aux Caraïbes et on finit avec 1 semaine à Beauvauge.
0: Je comprends que tu aies besoin de méditer sur l'essentiel et l'accessoire pour affronter les complexités des quémandeurs de séjours paradisiaques entre sites d'exception et danse des canards.
1: On voit tous les profils et parfois on est tenté d'en envoyer certains au Club Med. Ils n'ont rien à faire de l'histoire et de la culture d'un pays.
0: Je connais. Ils ne font pas la différence entre un meuble de style et un authentique régence. Et ils s'étonnent du prix.
1: Et tu argumentes comment, toi?
0: Argumenter est inutile. Je me remémore ce qu'écrivait une certaine Madeleine Delbrel. S'il y a trahison à renier l'essentiel, il y a trahison à aimer et défendre comme essentiel ce qui est temporaire et relatif. Alors, je me tais et les laisse prendre la porte d'eux-mêmes.

0: comme tu réagis bien avec les gens qui veulent marchander. Mais avec maman, t'es complètement nulle. Ou alors, t'as renoncé à la faire réfléchir sur l'essentiel et le relatif, comme tu dis si bien.
1: Ça dépend où on situe l'essentiel et le relatif.
0: L'essentiel, il est en soi.
1: Oh, merveilleuse définition, transcendantalissime définition. Mais la bouffe, l'énergie, les impôts, les charges de toutes sortes, un coup de pouce à ton frère entre deux spectacles...
0: Oui, intermittent du spectacle, c'est pas un boulot stable.
1: Et le petit coup de pouce que tu as réclamé pour changer ta voiture.
0: Je n'en ai plus besoin.
1: Ah bon?
0: Je m'achète une trottinette électrique. C'est mieux pour la planète.
1: Admettons. Ça me donne encore 6 mois de répit. Tout ça est certes relatif, mais quelque peu essentiel.
0: 6 mois de répit?
1: Oui, le temps que les batteries rendent l'âme. Ma chérie, ce n'est pas là la question. L'essentiel, vois-tu, pour maman et moi, c'est toi et ton frère.
0: Excuse-moi, papa, mais je crois que t'as encore une définition petit bourgeois. L'essentiel, c'est d'être en parfaite harmonie avec soi et le cosmos.
1: Effectivement, il n'y a rien de mieux pour la planète.
0: C'est une question d'onde et d'énergie positive. Une question de chakra.
1: Oui, sinon, ça gratte partout.
0: Ah, arrête. Est-ce que je me fous de toi et de tes croyances?
1: Excuse-moi, mais je ne suis pas branché chakra, même si je ne nie pas le bien fondé de la subjectivité.
0: Oh, qu'est-ce que la subjectivité?
1: Qu'est-ce que la vérité? Et qu'est-ce que la subjectivité? Cette nébuleuse bourdonnante qui nous environne et nous prend la tête.
0: Non, c'est pas ça. Tu poses mal le problème. Tout n'est qu'illusion, vérité comme ressenti.
1: Tu fais bien de me prévenir. Quand j'aurai une rage de dents, je me prendrai un petit coup de méditation transcendantale et hop, l'illusion tombera. Pas besoin d'aller chez le dentiste.
0: Oh, tu caricatures.
1: J'espère. Sinon, voilà encore une profession qui disparaîtra en plus de celle que l'intelligence artificielle supprimera de facto. Décidément, Coëlette avait raison, tout est vanité et illusion. Pourquoi alors s'embêter avec la vie humaine?
0: Mais moi, je parle des forces insoupçonnées de l'esprit, de spiritualité, si t'aimes mieux.
1: La spiritualité, Alix, est un terme vague, et ce qui est vague est ambigu.
0: Oh, forcément pour toi, tout ce qui n'est pas répertorié, expertisé, listé, daté, n'a pas de valeur.
1: Il y a aujourd'hui un tel bric-à-brac spirituel, de telles contrefaçons, de tels pis-aller douteux, tant de hernies poussées sous la pression du rationalisme. Oui, oui, oui, il est urgent de définir ce qu'est le spirituel. Sinon, c'est un miroir aux alouettes.
0: Pense ce que tu veux, mais moi, ce que je vois... c'est que Jessica s'est drôlement apaisée depuis qu'elle fait son yoga. T'aurais vu comme elle était toujours sous pression avant.
1: C'est certainement un bon moyen de relaxation.
0: Ça l'a épanouie. Hubert, le directeur pour tout l'Ouest, me le faisait remarquer, il n'y a pas 2 jours.
1: Au fait, où ça en est ta promotion comme directrice de l'agence nantaise?
0: Ça suit son cours. Normalement, je devrais être fixée demain ou après-demain.
1: Oh, ça s'arrose alors.
0: Pas si vite. Je me conditionne d'abord. Je fais le vide pour capter mes bonnes ondes parce que j'aurai 3 fois plus de responsabilités et aussi des collaboratrices à gérer. J'ai besoin d'être en plein accord avec moi-même.
1: Oui, comme dirait Ionesco, c'est une précaution inutile mais absolument nécessaire.
0: Inutile? Oh, forcément, toi, pour refourguer des antiquités à des gens pétés de thunes, c'est pas d'être en accord avec toi-même qui est nécessaire. C'est de baratiner pour leur en tirer un max.
1: Parce que tu vas vendre des séjours à l'étranger au prix les plus bas. Je te donne pas 6 mois, ma fille, pour fermer ton agence.
0: Oh, sympa. Je ne comprends pas comment toi et maman vous pouvez afficher votre foi le dimanche et la mettre dans votre poche en semaine. Maman va même jusqu'à couvrir les plans couettes de son patron et de son associé.
1: Maman ne couvre rien, elle fait son travail et n'a pas à s'immiscer dans l'intimité de son patron et de son associé. Elle est dans une étude notariale et pas dans une farfouille.
0: Ah, chapeau pour ta morale à plusieurs vitesses.
1: Que celui qui n'a jamais péché leur jette la première pierre. Et si Jésus a renvoyé à eux-mêmes cette troupe de pharisiens, c'est parce qu'ils savaient combien ils fantasmaient sur cette pauvre femme, soi-disant prise en flagrant délit d'adultère par leur police des mœurs. Et on sait ce qui motive ce genre de fouineur.
0: Tu vois, c'est tout ça qui me dégoûte. Moi, je vais être en accord avec moi-même et les énergies qui me traversent.
1: Être en accord avec soi-même, ce n'est qu'être en accord avec ses sentis et ses ressentis. Le vide n'existe pas, il change seulement le mobilier, Alix. Et tes fameuses énergies, ce sont tout simplement tes propres pulsions.
0: Tu confonds tout. Les énergies, ce sont les bonnes ondes qui détruisent les pulsions.
1: Détruire les pulsions, c'est s'anéantir, c'est s'anémier. Les maîtriser, oui, pour les orienter vers le bien. Mais est-ce le bien véritable ou ce qui nous paraît bien à nous ? Là est toute l'ambiguïté, mais je te laisse méditer au doux soleil de ton nombril. Ah, c'est maman. Allô, oui. Oh, super. Eh bien, dis donc, Maître Pélissier va être heureux. Et au préfixé. Oui, il y a encore des gens qui ont de l'argent. Oui. Non, ça va. Déçu? Non, elle en profite pour capter les énergies positives.

De la lettre aux Romains 2:14. L'homme qui n'a que ses forces d'homme ne peut pas saisir ce qui vient de l'Esprit de Dieu.

0: Acte 1, scène 2. Le rideau s'ouvre sur un salon mitigé, damas aux fenêtres, lourdes embrases, mobilier d'époque métissé à des sièges aux lignes épurées. Le père, calé dans le canapé, épluche le catalogue de la salle des ventes.
1: Trop énorme cette armoire, invendable. Voyons ce secrétaire Louis XV. Non, une fortune. Je ne peux pas avoir ça en réserve. Trop d'argent dehors. Cette paire de fauteuils Louis XIII, non, trop lourd, trop lourd. Une table Empire, Empire. Non, non, c'est drôle. Ça n'a plus très la cote en ce moment.
2: Ah, t'es là?
1: Oh, tu m'as fait peur. Préviens quand t'arrives.
2: Mais je suis arrivée normalement.
1: Peut-être qu'à force de méditer, tu l'évites sur coussin d'air sans t'en rendre compte.
2: C'est ça. Fiche-toi de ma figure. Maman t'a dit à quelle heure elle rentrait?
1: Non, mais ça m'étonnerait que ce soit tout de suite.
2: Mais si elle a fait affaire, qu'est-ce qu'elle attend?
1: Ma chérie, l'achat d'une maison ne se règle pas en 2 minutes. Il faut d'abord élaborer un compromis. Elle a été obligée de repasser à l'étude avec les clients. Et en cours de route, à tous les coups, ils ont dû rediscuter le prix entre eux. Durant la visite, on aperçoit toujours un petit inconvénient ou un défaut sur lequel marchander.
2: Ce qui veut dire qu'elle ne rentrera pas avant le dîner.
1: Peut-être un petit peu avant, quand même. Mais t'as encore le temps de méditer sur l'insondable légèreté de l'être.
2: C'est ça. Étale ta science. Kundera, je connais. Mais forcément, toi, en dehors du ciel et de l'enfer, il n'y a pas d'autre possibilité. C'est plus du dogmatisme, c'est du totalitarisme.
1: Un peu lourdingue, je ne te dis pas le contraire. Mais je suis plutôt adepte de la pesanteur et de la grâce.
2: La grâce, ça se travaille justement par la méditation et le retour en soi-même.
1: Oui, c'est une vision grecque de la chose. Oh, qui n'est pas sans intérêt, mais qui frôle le pélagianisme.
2: C'est quoi cette bête?
1: C'est en quelque sorte vendre la peau de l'ours avant de l'avoir tué, parce que Pélage, entre le 4e et le 5e siècle, était assuré de son salut sans avoir besoin de la grâce, c'est-à-dire de l'aide ponctuelle et habituelle de Dieu.
2: Non, mais ce que tu ne comprends pas, c'est que le retour en soi-même n'a pas besoin d'avoir recours à Dieu. C'est une recherche d'harmonie avec soi-même, c'est tout.
1: Ouais, il faut faire attention parce que le danger peut justement venir, a écrit Benoît XVI, de la présomption de l'esprit, de l'intériorité de l'homme, de sa profondeur. Non, allez, on croit être en harmonie avec soi-même et le cosmos alors qu'on est seulement subjugué par ses propres tendances. Et les tendances ne tirent pas obligatoirement dans le bon sens.
2: Mais c'est pas du tout ça. Ça consiste à éliminer toute forme de désir pour éviter de souffrir. Parce que la souffrance, c'est souvent dans notre tête que ça se passe. Et c'est là qu'il faut la vaincre.
1: Oh, ben ça, je t'ai jamais dit le contraire. Le mal dedans, ça se passe dans la tête.
2: Voilà. Quand quelqu'un n'est pas d'accord avec tes principes, tu ridiculises ce qu'il dit.
1: J'ai l'impression, Alice, que tu me fais un vrai melting pot de zen, de bouddhisme, d'hindouisme et je ne sais quoi encore, comme font souvent les occidentaux avec ces croyances-là. Tout ça pour avoir le contrôle de soi. Note encore une fois que ce n'est pas sans valeur.
2: Oui, quand tu dis ça, c'est pour mieux descendre les autres. Oh non, je te connais. Tu fais pareil avec certaines tenues de maman.
1: Ah bon?
2: Forcément. Tu ne te rappelles plus comment tu l'as vannée à cause de sa capeline au mariage du cousin Robert. Tu lui as dit qu'elle ressemblait à un abat-jour ou à une parabole, je ne sais plus exactement.
1: Certainement les deux. Non, mais moi, Alix, je pense à ceux qui sont derrière pendant la cérémonie, où ils attrapent un bon torticolis, où ils coupent l'image et suivent au son.
2: On change de place, c'est tout.
1: À quoi bon, puisque tout n'est qu'illusion, ce qui importe surtout, c'est de rester branché sur soi.
2: Totalement à côté de la plaque. Méditer et faire le vide.
1: Quoi? Méditer ou faire le vide? Faut choisir.
2: Méditer pour aller au fond de soi et se perdre.
1: Dans le rien du grand tout, du grand tout-tout.
2: Arrête! Sois au moins respectueux de la foi des autres.
1: Ce n'est pas de la foi, ce sont des croyances, Alix.
2: Et qu'est-ce que ça change?
1: Tout! La foi, c'est la confiance, mais pas en soi-même, en l'autre. Faire confiance à quelqu'un, à Dieu en l'occurrence, et non pas à rien, au vide.
2: C'est pas une raison pour te foutre des convictions des autres, et qui valent les tiennes.
1: Mais j'ai dit toutou, le grand toutou, parce que la nature a horreur du vide, et du coup aujourd'hui on le comble avec des bêtes domestiques. C'est ni plus ni moins de l'ordre du transfert affectif tant redouté par les psys.
2: T'as l'art de faire de ces raccourcis, c'est pas croyable.
1: Trop évident pour être croyable, mais normal, l'évidence, c'est ce qui crève les yeux.
2: Eh bien, tu peux concevoir alors qu'il faut être éveillé, comme demande Bouddha.
1: Oui, pour ne pas prendre les portes de la transcendance dans le nez. Toute recherche religieuse commence par là. C'est même une des fonctions de la philosophie, éliminer les apparences pour atteindre le principe.
2: On est bien d'accord.
1: Sauf que le principe, Alix, n'est pas une grande machinerie actionnée par un principe supérieur, lui-même aux ordres d'un principe plus qualifié, téléguidé de haut par une équipe restreinte d'agents obéissant aux ordres d'un principe suprême, et masqué, pouvant se dissimuler d'ailleurs, dans des principes inférieurs de la chaîne de commandement, pour s'assurer que la roue tourne parfaitement comme une vis sans frein.
2: Oh, arrête, arrête. Mais c'est pas possible. Il n'y a pas moyen de parler. De toute façon, c'est de cette vie qu'il faut sortir.
1: Pour aller où?
2: Pour aller où? Pour aller où? Nulle part. Juste pour atteindre le nirvana où on ne ressent plus la douleur, où on est zen.
1: À quoi bon? On a la morphine maintenant. Et si ça ne suffit pas, on a des petits comas artificiels et même des petites piqûres létales qui rendent éternellement zen en moins de 2 secondes.
2: Ah, t'as pas le droit de parler comme ça.
1: C'est vrai que la transcendance, revue et corrigée par Jessica, est de rester zen, de ne plus penser, de ne plus bouger, rester en suspension au-dessus du vide, le nez pointé vers les énergies du grand fourre-tout cosmique.

0: C'est dingue, mais c'est dingue. Comment tu peux, mais comment tu peux être aussi intolérant aux idées des autres? Je vais te dire, papa, j'aurais honte. Oui, j'aurais honte si Jessica t'entendait.
1: Mais comment? Ta collègue me donnerait raison. Tout n'est qu'illusion. Même la réalité n'est qu'un jeu de miroir. Il serait absolument donquichottesque de s'attaquer à elle.
0: C'est pas une raison. Aïe! Mais qu'est-ce qui te prend à me pincer comme ça? Et tu m'as fait mal, mais ça va pas,
1: Pardonne-moi, je me demandais si j'avais une fille ou si c'était une illusion. Un faux ou une reconstitution du XVIIIe siècle, mais plus dépouillée, moins ouvragée, ou un vrai, mais tellement patiné qu'un expert pourrait même pas se prononcer. Peut-être une réincarnation de Marie-Antoinette, les bijoux de la couronne en moins, vu que le Louvre a été cambriolé.
0: Franchement, franchement, tu veux que je te dise, papa? Franchement, c'est idiot.
1: Mais c'est le but, ma chérie, c'est le but, la démonstration par l'absurde.
0: Ça, pour être absurde, c'est absurde.
1: Non, mais avec toutes tes théories, tes méditations transcendantales, ton nirvana au-delà du plaisir et de la douleur, je me demande ce que tu vas faire de l'amour. Déjà avec ton frère qui est dans le spectacle sous contrat aléatoire et amours intermittentes.
0: Mes gabins libres, t'as pas à te mêler de sa vie privée, papa.
1: Sauf que sa vie privée est souvent privée de revenus. Ses revenus ne se réincarnent pas systématiquement. Heureusement que votre mère fait des heures supplémentaires chez Maître Pélissier, que moi-même, je fais de belles marges sur mes commodes tombeaux et mes collections de Sèvres. Sinon, sa vie privée serait privée de logement.
0: Faut lui laisser le temps de percer.
1: Alors qu'il se met au marteau-piqueur et qu'il bétonne ses amours. Parce qu'entre lui qui les honore en intermittent et toi qui les chasses à coups de méditation transcendantale, on n'est pas près d'être grands-parents.
0: Mais c'est de l'égoïsme. Tu ne penses qu'à toi.
1: Je ne pense qu'à vous deux. On ne peut pas vivre sans construire des relations durables et sans quelque chose qui, pour le coup, nous transcende.
0: Peut-être, mais il y a des priorités.
1: Priorité à droite, priorité à gauche. Tu ne sors jamais du rond-point, tu tournes en rond toute ta vie.
0: Parce que prendre la direction de l'agence de Nantes avec le triple de travail, parce que Hubert, le manager de tout l'Ouest, me l'a bien spécifié, le triple de travail, c'est tourner en rond. Ah, merci pour la promo.
1: Bravo, au contraire, mais ça ne te fait pas peur?
0: Non, il habite Nantes et il me l'a bien dit. Si j'ai le moindre coup de bourre, il ne faudra pas hésiter à lui faire appel. Mais comme dit Jessica, pour éviter le stress et le burn-out, il n'y a pas mieux qu'une demi-heure de yoga le matin pour faire le vide et une demi-heure le soir pour évacuer.
1: Oh, bonne manière de relever la tête du guidon.
0: C'est maman qui ferait bien de s'y mettre, parce que Maître Pélissier abuse et elle ne sait pas dire non. C'est bien beau de vouloir sauver l'étude Pélissier l'associé, mais elle y laissera sa santé.
1: Elle aime ce qu'elle fait. Elle l'aime, tu vois, sans préméditation. Ça m'est sorti tout seul. Elle aime.
0: Oui, je connais le refrain. Aimez-vous les uns les autres. Magnifique. Avec ça, la vie est belle.
1: Quoi? Aimer, ça donne du sens à ce qu'on fait, de la consistance. Ça donne l'élan nécessaire pour enjamber les barrières de protection qu'on hérisse partout en soi.
0: Sois heureux avec Gabin, parce que lui, c'est le champion des 110 mètres et il les saute les barrières.
1: Très drôle. Mais il y en a toujours une où on s'étale. Et béni soient les échecs qui sont souvent plus profitables que les succès.
0: Comment tu peux être aussi indulgent avec lui, alors que moi qui cherche à être plus performante mentalement, ce sont des mises en garde à n'en plus finir.
1: Parce que les pièges, ils sont plus, comment dire, parce que les pièges, ils sont plus hermétiques une fois refermés.
0: Dis tout de suite que c'est diabolique.
1: Tout ce qui détruit les potentialités de l'être humain est diabolique, Alix. nos instincts, nos désirs, nos appétences, notre sensualité même, s'ils peuvent nous entraîner hors du chemin, sont moins dangereux que l'autocentrage.
0: Ah, c'est ton nouveau credo. Tu t'es mis, toi aussi, à bénir tout ce qui copule ?
1: Je t'en prie, sois correct. Je ne bénis rien. Je ne suis pas pour le laisser aller, mais pour la maîtrise de soi. Mais pas de soi pour soi. Pas la maîtrise pour la maîtrise, ni la cesse pour la cesse.
0: Ah, pourquoi alors ?
1: Pour ne pas se refermer sur soi, être ouvert à l'autre. Qui, entre nous soit dit, est la plus exigeante des ascèses, et qui donne les plus utiles et intimes sujets de méditation transcendantale.
0: Comment des gens qui vivent dans l'illusion sur eux-mêmes et sur ce qui les entoure peuvent-ils t'inspirer ? Au contraire, ils te font fuir.
1: Oh, pourtant leur bon sens et leur critique sont les plus efficaces contre-pouvoirs de l'orgueil.
0: Ah, oh, j'aurais dû m'y attendre. Méditer, faire le vide, c'est de l'orgueil, bien évidemment.
1: Je te comprends, tu ne veux pas ressembler à ces pauvres types qui devront se réincarner au moins 100 fois avant d'avoir pu perfectionner un tant soit peu leur karma.
0: Et mon frère, qu'est-ce qu'il perfectionne ? Ah, mais c'est vrai, c'est un mâle blanc de race supérieure, c'est un être achevé. Qu'il se dépêche alors à vous donner des petits-enfants. Mais moi, je pense comme Jessica. L'important, c'est d'être en pleine correspondance avec soi.
1: Téléphone. Ce doit être ta mère. Allô ? Oh, Gabin ! Je croyais que c'était maman qui appelait. Non, elle n'est pas rentrée.
0: Elle passe ses journées à rabibocher maître Pélissier, maîtresse d'Orcel, son associé.
1: Oui, c'est ta sœur qui délire. Elle est en cure de méditation transcendantale. Elle évacue. Je te la passe. Non, pas de problème. Tiens, ton frère veut te parler, Alix.

De la lettre aux Corinthiens. 2 Corinthiens 3, 17. Là où l'Esprit du Seigneur est présent, là est la liberté.

0: Acte 1, scène 3. Le rideau s'ouvre sur le même décor. Alix vient de raccrocher le téléphone.
1: Papa ? Papa ? Où t'es, papa ?
2: J'arrive, j'arrive !
1: Mais t'étais passé où ?
2: À la cuisine. Je voulais te laisser bavarder librement avec ton frère.
1: Mais on n'a pas de secret.
2: En fin de compte, il a appelé pourquoi ?
1: Juste pour prendre de vos nouvelles.
2: C'est gentil.
1: Peut-être pour son loyer aussi. Mais il n'a pas osé m'en parler.
2: Il a raccroché ?
1: Il a dit qu'il te rappellerait demain à la boutique. Il devait apprendre un texte de Saint-Augustin pour son one-man show au théâtre de la Ritournelle.
2: Ah, c'est lui qui a remporté le rôle. Il craignait parce qu'il était en concurrence avec un autre acteur qui passe au Rabelais et qu'il soupçonne de fricoter avec la productrice de Télélive.
1: Ouh, cette fois, ce sera juste une avance sur loyer alors.
2: Arrête avec ça. Et toi, si tu pars à Nantes, qui paiera ton déménagement ?
1: C'est vrai ? Vous ferez ça avec maman ?
2: Ma chérie, comme dans la première communauté de Jérusalem, on donne à chacun selon ses besoins.
1: Oh, je vais chercher sur Internet les entreprises de déménagement alors. Remarque, peut-être un covoiturage, ça se fait aussi pour les déménagements. Ah, j'ai tellement peu de choses.
2: On fera un tour dans mon arrière-boutique, si tu veux. Il y a certainement des étagères ou quelque chose comme ça qui pourrait être utile.
1: Ah, pas de vieillerie, merci. Je veux quelque chose de dégagé.
2: Pour mieux méditer.
1: Exactement.
2: C'est Alix, on ne peut pas passer sa vie à méditer, même si c'est utile.
1: Mais qu'est-ce que t'as à la fin ? C'est parce que c'est pas catholique ?
2: Catholique ou pas, on peut complètement s'illusionner et se renfermer sur son monde, déconnecté de celui des vivants. Seul à soliloquer avec ses pensées et ses émotions.
1: Non, mais arrête. C'est justement fait pour se dégager de ses émotions.
2: Ma chérie, t'es faite comme les autres. Tu as des sens qui vibrent, qui désirent, qui cherchent à s'assouvir. Tu ne pourras pas les refouler sans te dessécher.
1: Je ne trouve pas Jessica aussi desséchée que ça. Au contraire, elle est plutôt épanouie. Et même de plus en plus. Et pourtant, elle pratique sa méditation et alors à fond. Fleurs de lotus et bâtons d'encens. On la sent arriver de loin, comme dit Hubert, le responsable régional.
2: Il m'a l'air sympa, ce chef.
1: Hubert ? Oh, super. Et je crois qu'il m'apprécie beaucoup.
2: C'est pour le sérieux de ton travail alors qu'il t'offre la direction de l'agence de Nantes.
1: Et je ne veux pas le décevoir. Comme je t'ai dit, j'aurai du personnel à gérer et il faut que je sois zen. Tiens, maman devrait s'y mettre parce qu'avec le rythme que Pélissier lui fait tenir, elle va nous faire un burn-out.
2: Mais maman est maîtresse d'elle-même. Elle, c'est par l'oraison qu'elle se refait une santé.
1: Oh, ça revient au même. Mais excuse-moi, je ne la vois pas beaucoup se retirer dans le silence pour faire ses mantras catholiques. Elle court toujours.
2: D'abord, ce ne sont pas des mantras. Et ensuite, l'oraison, c'est un élan vers Dieu, pas vers le vide.
1: Le vide ? Mais arrête ! C'est n'importe quoi ! La conscience éveillée.
2: Ah, la conscience éveillée. Mais c'est pas ça, l'oraison. Se taire, oui. Se vider de soi-même, d'accord ? Mais pour laisser la place à Dieu et créer une relation avec lui.
1: Moi, je fais résonner les mantras dans ma tête pour me dégager de toutes les mauvaises ondes et des pensées. Et c'est pas pour m'encombrer de quelqu'un.
2: On est bien d'accord, ce n'est pas de la prière, puisqu'il n'y a pas d'interlocuteur en face pour entendre.
1: Mais il y a soi. Et puis, je n'ai pas dit que c'était de la prière, mais de la méditation pour faire le vide.
2: Pour prier aussi, il faut se vider de soi, s'oublier, oui, mais pour aimer.
1: Tout ça, c'est vieux jeu, papa. C'était bon autrefois, où on vivait en proximité. Aimez-vous les uns les autres. Aujourd'hui, on vit au rythme de la planète, et s'il fallait aimer tout le monde, on s'en sortirait pas. Vaut mieux être zen.
2: Oui, être zen ou ne pas être zen, là est la question. Moi, je reste convaincu que l'amour humain est plus proche de la foi qu'une spiritualité désincarnée qui n'est qu'un aménagement intérieur, un rempart à l'amour. Certes, je suis vieux jeu.

0: Ah, papa, l'amour, l'amour. Il n'y a pas que ça dans la vie. Je ne suis pas comme Gabin, moi, ou comme Maître Pélissier et son associé. Ah, elle a bonne mine, maman, à vouloir sauver leur concubinage sous seing privé, ni vu, ni connu. À vous, que ça la fout mal pour des notaires.
1: Maman ne cherche ni à sauver ni à cacher leur liaison, mais l'étude et son emploi. Ne sois pas aussi catégorique, Alix. L'amour, c'est comme le Covid, on ne peut pas s'en protéger. Tu ne vas pas pouvoir te confiner éternellement et sortir masqué.
0: Non, mais moi, je suis de l'avis de Jessica. On ne mélange pas ces questions-là avec le travail.
1: C'est pas moi qui te dirais le contraire.
0: Parce que Gabin, ton fils chéri, soupçonne peut-être son concurrent de fricoter avec la productrice de télé live, mais lui, s'il est à l'affiche de la ritournelle, je veux bien que ce soit à cause de son talent, mais à mon avis, il y a plus.
1: Oh, ça te regarde pas. Il t'en a touché un mot ?
0: Faut toujours qu'il se vante dès qu'il parle à une femme, sa sœur comprise. Et va savoir avec lui la part de fiction et de réalité. Ça m'énerve, mais ça m'énerve, tu peux pas savoir.
1: Oh, je te comprends, c'est désagréable. Ton frère n'est pas sûr de lui, alors il en rajoute. Oh, c'est comme avec sa moto, il a besoin de la faire ronfler à tout rompre. Il a besoin de se faire remarquer pour qu'on le prenne pour un homme, pour quelqu'un.
0: Oh, il ne fait pas des one-man show pour rien, tout seul en scène.
1: Nulle intention n'est pure, va même savoir ce qui se cache sous les meilleurs.
0: Justement, il faut faire le vide, même comme dit Jessica, pour tuer les désirs apparemment les plus inoffensifs, parce que eux aussi ne sont que des illusions.
1: Mais à tout tuer, même les désirs, on tue aussi l'amour et on se dessèche. Je ne te comprends pas, Alix. Tu brigues un poste plus élevé, plus avantageux, et en même temps, tu cherches à te couper les ailes. C'est fou, ta collègue. Si elle, ok, elle n'a aucune ambition.
0: Oh, Jessica, c'est qu'elle n'en a pas les moyens. Et je trouve très courageux de sa part d'en avoir pris la mesure.
1: Et elle se réfugie dans la méditation. Et c'est peut-être même à cause de la méditation qu'elle s'est aperçue de ses limites. Oui, je trouve ça très courageux. Mais méditer sur ses limites, ça doit être déprimant à la longue, non ?
0: Il n'y a pas plus épanouie qu'elle. Non, je te jure, je ne la reconnais plus. Super libérée.
1: Excuse-moi, Alix, le vide n'existe pas. Les illusions que tu refoules d'un côté sont aussitôt remplacées par d'autres. Le fond de l'être humain est gorgé de désirs, à peine évacué par le haut, comme une cave subissant une crue, il remonte par le sol.
0: De toute façon, tu n'y comprends rien. Pour toi, il n'y a que la foi qui compte. T'en es toujours là.
1: Parce que la foi demande de quitter la patrie de ses rêves et de ses illusions, mais sans laisser le cœur en errance, en suspension dans le vide.
0: Mais on n'est pas dans le vide. On est une particule du cosmos. C'est plus profond que tu crois. On est en osmose avec le divin, et pas besoin de le rechercher ailleurs qu'en soi.
1: Oui, on se noie dans le divin. Mais ce qui est embêtant, c'est que souvent, le régisseur, trop proche de son employeur, confond sa bourse avec la sienne et dilapide ce qui ne lui appartient pas. Et le jour où il faut rendre des comptes, ils ne sont plus du tout copains.
0: Ah, toujours des jugements, des comptes à rendre, des procès, des péchés. Ah, t'es pas chrétien pour rien.
1: Oui, je suis vieux jeu. Mais les comptes sont les comptes, même si c'est de la manière dont on a géré son potentiel d'amour.
0: Ah, ce que tu me fatigues avec ton amour. Ah, t'es comme maman qui veut, coûte que coûte, continuer à investir dans le potentiel d'amour de Maître Pélissier et de son associé. Et qui ne compte pas ses heures. D'ailleurs, je me demande ce qu'elle fout. T'as vu l'heure ?
1: Zen, zen, Alix. Va méditer en attendant.
0: C'est ça. Fiche-toi de ma figure. Au moins, quand je serai à Nantes, je pourrai vivre ma vie comme je veux. Je me suis même déjà inscrite par Internet à un club de méditation Oh, enfin, c'est moment. Allô? Oui, t'en es où? Oh, excuse-moi, Luana. Je croyais que c'était ma mère qui m'appelait. Non, je ne sais pas. Quoi? Jessica qui? Part à Nantes avec moi? Comment non? Mais reste zen, Luana. Je ne comprends rien à ce que tu me racontes. Quoi, Hubert? Hubert? Hubert? Le responsable régional? Comment ça? Mais il se fiche de ma figure! Et la Jessica? La Jessica? Ah non! Ça va pas se passer comme ça! Je vais écrire à la direction. On n'a pas le droit dans le travail. C'est interdit par le code du travail. Ah, Luana, non! Je ne vais pas faire comme si je ne le savais pas. Non, non, non. T'inquiète. Je ne dirai pas que c'est toi. Ah, ça va chauffer. Ça va chauffer. Oui, oui. Merci quand même. Je t'embrasse. Tu te rends compte? Hubert fait venir Jessica à Nantes. Oh, elle pouvait être épanouie.
1: Tu vas l'avoir avec toi à Nantes. C'est super, puisque vous êtes amis.
0: Non! Mais non! C'est elle qu'elle poste! Elle est la maîtresse de Hubert depuis 2 mois! Et pour l'avoir sous la main, il a le culot de l'installer au nez et à la barbe de sa femme et de ses enfants.
1: Ça c'est pas zen. Heureusement que les sentiments sont que des illusions. Ça va vite leur passer. Mais qu'est-ce qu'il lui a appris à Jessica? La fleur de lotus?
0: En plastique. Ah, comme elle m'a eu. Et lui. Mais quel menteur. Une femme et des enfants. Il croit peut-être que ça va se passer comme ça de l'autre côté. Il aura des comptes à rendre et elle...
1: Non, Alix, tu ne vas pas te mettre, toi aussi, à parler de jugement. C'est vieux jeu. Reste zen. Après tout, Hubert, c'est juste un service rapide à domicile, vite rendu, et ciao !

Ce n'est pas le retour à soi qui sauve, mais plutôt le retour par lequel nous nous quittons pour aller à Dieu. Benoît XVI.

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2: J'aurai largement le droit dans le Christ de te dicter ce que tu dois faire. Mais je préfère, au nom de la charité, t'adresser une demande. Moi, Paul, qui suis un vieil homme, moi qui suis aujourd'hui en prison à cause du Christ Jésus, j'ai quelque chose à te demander pour Onésime, mon enfant, à qui dans ma prison j'ai donné la vie du Christ. Cet Onésime, dont le nom signifie « utile », ne t'a pas été bien utile dans le passé, mais il l'est maintenant pour toi comme pour moi. Je te le renvoie, lui qui est une part de moi-même. Je l'aurais volontiers gardé auprès de moi pour qu'il me rende des services en ton nom, à moi qui suis en prison à cause de l'Évangile. Mais je n'ai rien voulu faire sans ton accord, pour que tu accomplisses librement ce qui est bien, sans y être plus ou moins forcé. S'il a été éloigné de toi pendant quelque temps, c'est peut-être pour que tu le retrouves définitivement, non plus comme un esclave, mais bien mieux qu'un esclave, comme un frère bien-aimé. Il l'est vraiment pour moi. Il le sera plus encore pour toi, aussi bien humainement que dans le Seigneur. Donc, si tu penses être en communion avec moi, accueille-le comme si c'était moi. S'il t'a fait du tort ou s'il te doit quelque chose, mets cela sur mon compte. Moi, Paul, j'écris ces mots de ma propre main. Je te rembourserai. Je n'ajouterai pas que tu as aussi une dette envers moi et que cette dette, c'est toi-même. Oui, frère, fais-moi cette joie dans le Seigneur. Réconforte mon cœur dans le Christ. Je t'écris en comptant sur ton obéissance et en sachant que tu feras plus encore que je ne dis. En même temps, prévois aussi mon logement, car j'espère que grâce à vos prières, je vous serai rendu. Épaphras, mon compagnon de captivité en Jésus-Christ, te salue, ainsi que Marc, Aristarque, Démas et Luc, mes collaborateurs. Que la grâce du Seigneur Jésus-Christ soit avec votre esprit.

Lettre aux Hébreux. Première partie, le Fils, reflet de la gloire de Dieu et frère des hommes.

Souvent dans le passé, Dieu a parlé à nos pères par les prophètes, sous des formes fragmentaires et variées. Mais dans les derniers temps, dans ces jours où nous sommes, il nous a parlé par ce Fils, qu'il a établi héritier de toutes choses et par qui il a créé les mondes. Reflet resplendissant de la gloire du Père, expression parfaite de son être, ce Fils qui porte toutes choses par sa parole puissante, après avoir accompli la purification des péchés, s'est assis à la droite de la majesté divine, au plus haut des cieux, et il est placé bien au-dessus des anges, car il possède par héritage un nom bien plus grand que le leur.

En effet, Dieu n'a jamais dit à un ange « Tu es mon fils, aujourd'hui je t'ai engendré. » Ou bien encore « Je serai pour lui un père, il sera pour moi un fils. » Au contraire, au moment d'introduire le premier-né dans le monde à venir, il dit « Que tous les anges de Dieu se prosternent devant lui. » Il dit encore pour les anges « Celui qui fait de ses anges des esprits et de ses serviteurs des flammes ardentes. » Et pour le Fils, « Ton trône, ô Dieu, est pour les siècles des siècles. Ton sceptre royal est sceptre de droiture. Tu aimes la justice, tu réprouves le mal. C'est pourquoi, ô Dieu, ton Dieu t'a consacré d'une onction de joie, de préférence à tes compagnons. Et encore, c'est toi, Seigneur, qui au commencement a fondé la terre, et le ciel est l'ouvrage de tes mains. Ils passeront, mais toi tu demeures. Ils s'useront l'un l'autre comme un habit, comme un manteau tu les enrouleras, comme un vêtement tu les remplaceras. Toi tu es le même, et tes années n'auront pas de fin. » Dieu n'a jamais dit à l'un des anges « Siège à ma droite jusqu'à ce que je fasse de tes ennemis ton marchepied. » Les anges ne sont-ils pas tous des esprits chargés d'une fonction que Dieu envoie pour le service de ceux qui doivent avoir en héritage le salut ?

Il nous faut donc d'autant plus prêter attention à ce que nous avons entendu pour ne pas partir à la dérive. En effet, si la parole communiquée par des anges s'est trouvée confirmée, et si toute transgression ou désobéissance a reçu une juste sanction, comment nous tirerons-nous d'affaire si nous négligeons un pareil salut? Celui-ci a eu son commencement avec les paroles du Seigneur. Il a été confirmé pour nous par ceux qui les avaient entendus, et Dieu leur a ajouté en témoignage signes, prodiges, multiples miracles et dons de l'Esprit-Saint selon sa volonté.

À qui Dieu a-t-il soumis le monde à venir? Ce n'est pas à des anges, puisque l'auteur d'un psaume déclare ceci. Ô Dieu, qu'est-ce que l'homme pour que tu penses à lui? Le Fils de l'homme pour t'occuper de lui? Tu l'as abaissé un peu au-dessous des anges. Tu l'as couronné de gloire et d'honneur. Tu as mis sous ses pieds toutes choses. Quand Dieu lui a tout soumis, il n'a rien exclu de cette soumission. Cependant, en fait, nous ne voyons pas encore que tout lui soit soumis. Mais Jésus avait été abaissé un peu au-dessous des anges. Et maintenant, nous le voyons couronné de gloire et d'honneur à cause de sa passion et de sa mort. Si donc il a fait l'expérience de la mort, c'est par grâce de Dieu pour le salut de tous. »

En effet, puisque le Créateur et Maître de tout voulait avoir une multitude de fils à conduire jusqu'à la gloire, il était normal qu'il mène à sa perfection, par la souffrance, celui qui est à l'origine du salut de tous. Car Jésus qui sanctifie et les hommes qui sont sanctifiés sont de la même race. Et pour cette raison, il n'a pas honte de les appeler ses frères, quand il dit « Je proclamerai ton nom devant mes frères, je te louerai en pleine assemblée. » Et encore, « Je mettrai toute ma confiance en lui. » Et encore, « Me voici avec les enfants que Dieu m'a donnés. » Ainsi donc, puisque les hommes ont tous une nature de chair et de sang, Jésus a voulu partager cette condition humaine. Ainsi, par sa mort, il a pu réduire à l'impuissance celui qui possédait le pouvoir de la mort, c'est-à-dire le démon, et il a rendu libre ceux qui, par crainte de la mort, passaient toute leur vie dans une situation d'esclave. Car ceux qu'il vient aider, ce ne sont pas les anges, ce sont les fils d'Abraham. Il lui fallait donc devenir en tout semblable à ses frères, pour être dans leur relation avec Dieu, un grand prêtre miséricordieux et digne de confiance, capable d'enlever les péchés du peuple. Ayant souffert jusqu'au bout l'épreuve de sa passion, il peut porter secours à ceux qui subissent l'épreuve.

Ainsi donc, frères saints, vous qui participez à une vocation céleste, considérez Jésus, apôtre et grand prêtre, pour notre confession de foi, lui qui est digne de confiance pour celui qui l'a institué, tout comme Moïse, sur toute sa maison. Or lui, il a été jugé digne d'une plus grande gloire que Moïse, dans la mesure où le constructeur de la maison reçoit plus d'honneur que la maison elle-même. Car toute maison est construite par quelqu'un, et celui qui a tout construit, c'est Dieu. D'une part, Moïse a été digne de confiance dans toute la maison de Dieu comme intendant, pour attester ce qui allait être dit. D'autre part, le Christ, lui, est digne de confiance comme fils à la tête de sa maison. Et sa maison, c'est nous, à condition de maintenir l'assurance et la fierté de l'espérance.

Méditation sur le psaume 94. Attentif à la parole de Dieu, devenons dignes d'entrer dans le bonheur de son repos. C'est pourquoi, comme le dit le Saint-Esprit dans un psaume, aujourd'hui, si vous entendez la voix du Seigneur, n'endurcissez pas votre cœur, comme au temps de la révolte, au jour où dans le désert, vos pères m'ont mis à l'épreuve et défié. Alors, pendant 40 ans, ils m'ont vu à l'œuvre. C'est ainsi que je me suis emporté contre cette génération-là, et j'ai dit, leur cœur s'égare toujours. Ces gens-là n'ont pas trouvé mes chemins. Alors, dans ma colère, je l'ai juré. On verra bien s'ils entreront dans mon repos.

Frères, veillez à ce que personne d'entre vous n'ait un cœur perverti par l'incrédulité, au point d'abandonner le Dieu vivant. Au contraire, aussi longtemps que dure l'aujourd'hui de ce psaume, encouragez-vous les uns les autres, jour après jour, pour que personne parmi vous ne s'endurcisse en se laissant tromper par le péché. Car nous sommes devenus les compagnons du Christ, mais à condition de maintenir fermement, jusqu'à la fin, notre engagement premier, alors qu'il est dit « Aujourd'hui, si vous entendez la voix du Seigneur, n'endurcissez pas votre cœur, comme au temps de la révolte. » Quels sont ceux qui ont entendu et se sont révoltés? N'est-ce pas tous ceux que Moïse avait fait sortir d'Égypte? Contre qui s'est-il emporté pendant 40 ans? N'est-ce pas contre ceux qui avaient péché et dont les cadavres sont tombés dans le désert? À qui a-t-il juré qu'il n'entrerait pas dans son repos, sinon à ceux qui avaient désobéi? Nous constatons qu'ils n'ont pas pu entrer à cause de leur manque de foi.

Dieu a bien promis de nous faire entrer dans le lieu de son repos, et cette promesse demeure. Mais nous devons redouter que tel ou tel d'entre vous n'y arrive trop tard. Certes, nous avons reçu la bonne nouvelle, tout comme ceux qui étaient sortis d'Égypte. Cependant, la parole qu'ils ont entendue ne leur servit à rien, parce qu'ils l'ont entendue sans la recevoir en eux avec foi. Mais nous, qui sommes croyants, nous entrons dans le lieu de repos. Dieu dit en effet, « Dans ma colère, je l'ai juré. On verra bientôt s'ils entreront dans mon repos. » Certes, son œuvre est terminée depuis la création du monde, comme l'Écriture le dit à propos du septième jour. Et Dieu se reposa le septième jour de toute l'œuvre qu'il avait faite. Or, dans le psaume, il reprend « On verra bien s'ils entreront dans mon repos. » Puisqu'il reste assuré que certains doivent y entrer et que les premiers à avoir reçu la bonne nouvelle n'y sont pas entrés à cause de leur désobéissance, il fixe de nouveau un jour, un aujourd'hui, en disant bien longtemps après, par le psaume de David, « Aujourd'hui, si vous entendez la voix du Seigneur, n'endurcissez pas votre cœur. » Car si Josué leur avait donné le repos, David ne parlerait pas après cela d'un autre jour. Ainsi, un repos sabbatique reste assuré pour le peuple de Dieu. Car celui qui est entré dans son repos s'est reposé lui aussi de son ouvrage, comme Dieu s'est reposé du sien. Efforçons-nous donc d'entrer dans ce repos, afin que plus personne ne tombe, en suivant l'exemple de ceux qui ont désobéi.

Elle est vivante, la parole de Dieu, énergique et plus coupante qu'une épée à deux tranchants. Elle pénètre jusqu'au plus profond de l'âme, jusqu'aux jointures et jusqu'aux moelles. Elle juge des intentions et des pensées du cœur. Pas une créature n'échappe à ses yeux. Tout est nu devant elle, dominé par son regard. Nous aurons à lui rendre des comptes.

Ayons pleine assurance, grâce à notre grand prêtre. En Jésus, le Fils de Dieu, nous avons le grand prêtre par excellence, celui qui a pénétré au-delà des cieux. Tenons donc ferme l'affirmation de notre foi. En effet, le grand prêtre que nous avons n'est pas incapable, lui, de partager nos faiblesses. En toute chose, il a connu l'épreuve, comme nous, et il n'a pas péché. Avançons-nous donc avec pleine assurance vers le Dieu Tout-Puissant qui fait grâce pour obtenir miséricorde et recevoir en temps voulu la grâce de son secours.

En effet, le grand prêtre est toujours pris parmi les hommes et chargé d'intervenir en faveur des hommes dans leur relation avec Dieu. Il doit offrir des dons et des sacrifices pour les péchés. Il est en mesure de comprendre ceux qui pêchent par ignorance ou par égarement, car il est lui aussi rempli de faiblesse. Et à cause de cette faiblesse, il doit offrir des sacrifices pour ses propres péchés comme pour ceux du peuple. On ne s'attribue pas cet honneur à soi-même. On le reçoit par appel de Dieu, comme à Aaron. Il en est bien ainsi pour le Christ. Quand il est devenu grand prêtre, ce n'est pas lui-même qui s'est donné cette gloire. Il l'a reçue de Dieu qui lui a dit « Tu es mon fils, moi, aujourd'hui, je t'ai engendré. » Et qui déclare dans un autre psaume « Tu es prêtre pour toujours, selon le sacerdoce de Melchisédek. » Pendant les jours de sa vie mortelle, il a présenté avec un grand cri et dans les larmes sa prière et sa supplication à Dieu qui pouvait le sauver de la mort. Et parce qu'il s'est soumis en tout, il a été exaucé. Bien qu'il soit le Fils, il a pourtant appris l'obéissance par les souffrances de sa passion. Et ainsi conduit à sa perfection, il est devenu pour tous ceux qui lui obéissent la cause du salut éternel. Car Dieu l'a proclamé grand prêtre, selon le sacerdoce de Melchisédek.

Sur ce point, nous aurions à dire bien des choses difficiles à expliquer, puisque vous êtes devenus durs d'oreille. Depuis le temps, vous devriez être capable d'enseigner, et vous avez encore besoin qu'on vous enseigne les tout premiers éléments des paroles de Dieu. Vous en êtes arrivé à avoir besoin de lait et non de nourriture solide. Tous ceux qui en sont au lait ne peuvent comprendre la parole de justice, car ce sont de petits enfants. Aux adultes, la nourriture solide, eux qui ont des sens exercés par la pratique et savent discerner ce qui est bon de ce qui est mal. »

Laissons donc de côté l'enseignement élémentaire sur le Christ et levons-nous à la perfection d'adulte au lieu de recommencer à poser les fondements. Conversion pour rejeter les œuvres mortes et foi en Dieu, instruction sur les baptêmes et imposition des mains, résurrection des morts et jugement définitif. Et voilà ce que nous allons faire, si Dieu le permet. Quand des hommes ont reçu une fois la lumière, qu'ils ont goûté au don du ciel, participé à l'Esprit Saint, goûté à la parole merveilleuse de Dieu et aux puissances du monde à venir, et qu'ils sont retombés, il est impossible de les admettre à une nouvelle conversion, alors que pour leur compte, ils crucifient de nouveau et bafouent le Fils de Dieu. Quand la terre a absorbé la pluie qui tombe fréquemment sur elle et a produit des plantes utiles à ceux pour qui on les cultive, elle reçoit de Dieu sa part de bénédiction. Mais quand elle donne des épines et des ronces, elle est sans valeur et bien près d'être maudite. Elle finira par être brûlée. En ce qui vous concerne, frères bien-aimés, nous sommes convaincus que vous êtes dans une situation meilleure et proche du salut, malgré ce que nous disons là. Car Dieu ne peut pas commettre d'injustice. Il n'oublie pas votre action, ni l'amour que vous avez manifesté à son égard, puisque vous vous êtes mis au service des fidèles et que vous y êtes encore. Notre désir est que chacun d'entre vous manifeste le même empressement pour que votre espérance se réalise pleinement jusqu'au bout. Ne vous laissez pas aller. Imitez ceux qui, par la foi et la persévérance, obtiennent l'héritage que Dieu nous a promis.

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Avant que le ciel et la terre disparaissent, pas un seul iota, pas un seul trait ne disparaîtra de la loi jusqu'à ce que tout se réalise. Matthieu 5, 18.

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Vous êtes à l'écoute de Radio Espérance et nous allons retrouver un temps d'enseignement proposé par Monseigneur André Léonard, portant le thème du Cœur de Marie, enseignement donné lors de la fête du Sacré-Cœur de Paray-le-Monial en 2013.

Ce matin, dans l'enseignement, je vais vous parler tout simplement du cœur de Marie. Et cela en suivant l'Écriture sainte, en me laissant guider surtout par l'Évangile de Luc, un petit peu par les deux autres synoptiques, par l'Évangile de Jean et par les Actes des apôtres et un peu l'Apocalypse. Le cœur de Marie est tout d'abord, dans le Nouveau Testament, un cœur accueillant, transparent. Luc le met en évidence, au début de son évangile, par contraste avec Zacharie. À Zacharie également est annoncée une splendide nouvelle, à savoir que sa femme, Élisabeth, stérile jusque-là, âgée désormais, va enfanter un fils. Et au lieu d'accueillir le message de l'ange qui lui apparaît et de poser seulement la question « Comment cela va-t-il se faire à notre âge ?», il pose une question qui exprime un doute, un scepticisme. Comment vais-je savoir à l'avance, comment vais-je savoir que cette parole s'accomplira? Tandis que par contraste, Marie, quand une nouvelle tout aussi stupéfiante lui est annoncée, Marie n'émet aucun doute sur le message de l'ange. Elle ne demande pas « Comment vais-je savoir, Gabriel, que ce que tu me racontes est vrai ?» Elle pose une question tout à fait légitime, mais seulement sur le « comment ». Comment cela va-t-il se faire, puisque je ne vis pas avec un homme, puisque je suis vierge. Et en raison de son cœur sceptique, fermé à la parole de Dieu, Zacharie va se retrouver sans parole, il va se retrouver muet et il ne retrouvera sa voix, comme j'espère aussi un jour moi-même retrouver la mienne, il ne retrouvera sa voix qu'à la naissance de celui qui est la voix qui crie à travers le désert « Préparez le chemin du Seigneur ». C'est à la naissance de Jean qui sera la voix annonçant le Verbe, la parole de Dieu, que Jean-Baptiste va retrouver la parole. Tandis que Marie, qui a accueilli d'un cœur transparent, d'un cœur accueillant la parole de Dieu transmise par l'ange, Marie va concevoir en elle la parole de Dieu, le Verbe qui en elle va se faire chair. Ensuite, l'évangile de Luc nous montre Marie dans la scène de la visitation. Il a été dit à Marie, « L'Esprit Saint viendra sur toi, et la puissance du Très-Haut te prendra sous son ombre. L'Esprit Saint viendra sur toi. » Et aussitôt après, cette survenue de l'Esprit Saint, au lieu de se plonger uniquement dans la méditation, Marie s'en va en hâte vers le haut pays de Judée pour y aller rencontrer sa parente Élisabeth qui a reçu le don de concevoir un enfant selon la promesse qui fut faite à Zacharie et qui en est déjà à son 6e mois. Le cœur de Marie est un cœur intérieur tout rempli de l'Esprit Saint, un cœur habité ô combien par Dieu, et en même temps, c'est un cœur qui s'empresse pour aller aider une parente, une cousine, dans les derniers mois de sa grossesse, unissant ainsi contemplation et action, tout un programme pour la vie chrétienne. Dans cette scène de la visitation,
Les hommes ne jouent aucun rôle. Joseph n'est pas là. Zacharie est royalement absent. Ce sont deux femmes.

temps qu'elle se sent envahie par l'Esprit Saint, mais c'est Jean-Baptiste qui déclenche cette survenue de l'Esprit Saint. Et Élisabeth félicite Marie. Qu'est-ce qui me vaut le bonheur que la mère de mon Seigneur vienne jusqu'à moi? Car voici que, à peine ta salutation a-t-elle atteint mes oreilles, que l'enfant a tressailli dans mon sein. Heureuse celle qui a cru à l'accomplissement des paroles qui lui furent dites de la part de Dieu. Scène très éclairante pour nos sociétés, où les deux personnages humains les plus importants d'une scène sont ceux qu'on ne voit pas et qui reposent silencieusement et sans défense dans le sein maternel. Et troisième personnage, invisible lui aussi, mais ô combien actif, l'Esprit Saint. Si nous poursuivons dans l'évangile de Luc, oui, Marie réagit elle aussi, envahie par l'Esprit Saint, par le chant du Magnificat, un chant que Luc a composé en s'inspirant de l'Ancien Testament et qui comporte deux volets très contrastés. D'une part, Marie qui rend grâce avec joie pour le don qui lui est fait, que la grandeur de Dieu s'est penchée sur sa petitesse pour accomplir en elle des merveilles. Et ensuite, une théologie, pourrait-on dire, avant la lettre de la libération, où Dieu prend le parti des pauvres, des faibles, et détrône de leur siège de vanité les puissants et les orgueilleux. Intéressant que Marie tienne à la fois des propos d'action de grâce pour les merveilles de Dieu dans sa vie, et en même temps des propos qui annoncent la justice de Dieu, qui se moque des catégories humaines et des classes humaines. Si nous poursuivons dans l'Évangile, nous retrouvons Marie, non seulement bien sûr dans l'événement même de Noël, mais après la visite des bergers, Luc souligne que Marie, un peu étonnée de tout ce que l'on dit de son enfant, Marie conservait tous ces événements ou ces paroles, parce qu'en hébreu c'est le même mot pour dire une parole et pour dire un événement. Alors, l'évangile est écrit en grec mais avec un arrière-fond sémitique. Marie conservait tous ces événements et les méditait dans son cœur. À nouveau, le cœur de Marie est un cœur intérieur, un cœur qui médite, un cœur, si j'ose dire, qui rumine lentement le pain de la parole de Dieu. On retrouvera cela un peu plus loin dans l'évangile de Luc, lors de l'épisode de Jésus perdu et puis retrouvé 3 jours après, première grande préfiguration du mystère pascal dans l'évangile de Luc. Ensuite, le cœur de Marie est un cœur qui est accueillant à la joie comme à la souffrance. C'est très clair dans l'épisode de la présentation de Jésus au Temple que nous célébrons le 2 février, 40 jours après Noël. Marie y est témoin de la joie de Siméon, qui attendait depuis longtemps, longtemps, la venue du Messie. Gloire pour Israël, lumière pour toutes les nations. Et qui maintenant est exaucé, et qui peut dire maintenant, Seigneur, tu peux laisser s'installer ton serviteur, car mes yeux ont vu l'objet de la promesse. Gloire pour Israël, lumière pour toutes les nations. Mais après ces paroles de joie auxquelles Marie communie, des paroles douloureusement prophétiques,

où Siméon annonce que l'enfant qu'elle présente au temple, qui entre dans le temple pour la première fois de sa vie, cet enfant va être un sujet de contradiction, il va être objet de contradiction. Les cœurs vont se diviser en face de lui, en un sens à cause de lui. Et toi-même, ajoute Siméon, toi-même Marie, un glaive de douleur te transpercera l'âme. C'est une scène joyeuse que celle de la présentation de Jésus au temple, ou comme disent les orientaux, de la rencontre entre Dieu et son peuple. Mais c'est une scène où se projette déjà l'ombre de la croix. Un glaive de douleur te transpercera l'âme. Et Marie, le cœur de Marie, accueille l'une comme l'autre, la joie du Siméon et la douloureuse prophétie qu'il lui fait. Si nous poursuivons, lors du pèlerinage, à Jérusalem, quand Jésus a 12 ans, nous voyons le cœur de Marie qui doit douloureusement s'effacer sans comprendre devant le mystère insondable de son enfant. Une scène étonnante où Luc souligne explicitement que ni Marie ni Joseph ne comprennent ce que Jésus leur dit. Cela dépasse présentement leur entendement, précieux pour nous. Quand nous ne comprenons pas ce que Dieu veut réaliser dans notre vie, que sa volonté d'amour pour nous nous paraît énigmatique, nous sommes en bonne compagnie, comme Marie et Joseph qui ne comprennent pas les paroles de Jésus. En effet, Marie et Joseph retrouvent Jésus après l'avoir cherché longuement, le retrouvent dans le temple, et Marie ne peut s'empêcher de lui faire un reproche. « Mon enfant, pourquoi nous as-tu fait cela ? Vois, ton père et moi, ton père. » Marie sait bien que Joseph n'est pas le père biologique de Jésus, mais il joue un rôle paternel dans la Sainte Famille, et donc elle le désigne comme cela, « Ton père et moi, nous t'avons cherché dans l'angoisse. » Réponse étonnante de Jésus. Comment se fait-il que vous m'ayez cherché ? Ne saviez-vous pas que je dois être dans la maison de mon père ? Jésus n'a que 12 ans, mais il a déjà sur lui-même une lucidité telle qu'il peut dire en mots humains qu'il n'a d'autre père que Dieu lui-même. Il a conscience humainement de sa filiation divine. Ne savez-vous pas que je dois être dans la maison de mon père ? Marie avait dit, ton père et moi, nous t'avons cherché dans l'angoisse. Ne savez-vous pas que je dois être dans la maison de mon père ? Et si Jésus est resté à Jérusalem, ce n'est pas en raison d'une fugue d'adolescents, mais parce que avec la psychologie d'un enfant de 12 ans, il a fait un raisonnement tout simple. Le temple de Jérusalem, c'est là qu'habite le Dieu d'Israël. Or, Dieu est son Père, donc il reste très normalement dans la maison de son Père. Ils ne comprirent pas ce qu'il leur disait. Autrement dit, Marie, en même temps que Joseph, Marie doit s'incliner, le cœur de Marie doit s'incliner devant le mystère d'un garçon qui est son enfant, mais
dont la réalité profonde la dépasse infiniment, parce qu'il est non seulement son fils, mais il est également son Dieu. Un cœur qui s'efface, sans comprendre, mais à nouveau, comme à Noël, en intériorisant. Car après ce récit, Luc, une seconde fois, note, quant à Marie, elle retenait tous ces événements et ces paroles et les gardait dans son cœur. Le cœur de Marie est ensuite, et cela se voit dans les trois évangiles synoptiques, c'est un cœur qui apprend douloureusement que son fils appartient à une famille nouvelle, qui ne repose pas sur les liens du sang. C'est un des trois comportements de Jésus qui a le plus, si on le comprend, choqué les docteurs de la loi, les scribes dans le Nouveau Testament. Et à notre époque, un exégète juif, un rabbin juif, que Benoît XVI a rendu mondialement célèbre en le citant pendant 20 pages de son premier livre sur Jésus de Nazareth, Jakob Neusner. Benoît XVI cite longuement 20 pages d'un livre écrit par cet exégète juif contemporain, un livre qui s'appelle « un rabbin parle avec Jésus ».« A rabbi talks with Jesus ». C'est un livre de fiction où cet exégète juif s'imagine qu'il est un contemporain de Jésus. Et il écoute, et il écoute avec plaisir. Il est touché par cet enseignement d'un homme qui a un cœur libre, qui n'est pas toujours occupé à couper des cheveux en quatre comme les scribes, qui sait se montrer libre vis-à-vis de l'aspect tatillon de l'observant de la loi, qui fréquente des gens infréquentables et qui a un très bon contact avec eux, qui parle avec une grande profondeur de Dieu, qui parle un langage imagé que les simples peuvent comprendre. Et il le suit avec beaucoup de sympathie, mais finalement, il décide de ne plus le suivre, parce que il y a trois choses chez Jésus nouvelles que il ne peut pas accepter comme juif. La première, c'est l'importance que Jésus accorde à sa propre personne. Effectivement, dans les évangiles, le « je » de Jésus est terriblement présent. Ça ne nous choque pas parce que nous sommes habitués, mais si nous lisions pour la première fois l'évangile, nous serions, je pense, choqués. Un homme qui demande qu'on le préfère lui à tout. Lui, qu'on le préfère à son père, à sa mère, à son conjoint, à ses enfants, à sa propre vie. Imaginez que, quelque part, un berger de communauté, un père abbé, une mère abbesse tiennent ce langage-là. Cet homme ou cette femme serait vite dénoncé auprès d'une commission parlementaire comme étant un gourou très dangereux. Et Jésus tenait un langage extrêmement audacieux, choquant. Celui qui perdra sa vie à cause de moi, la sauvera. Et cette affirmation de son « je » est liée à un rapport unique qu'il prétend avoir avec Dieu, son Père. Et Jésus parle avec une autorité qui charmait les foules. Les foules étaient suspendues à ses lèvres. Mais il parlait avec une autorité qui le mettait au rang même de Dieu. Quand Jésus dit au paralytique, qui n'est pas venu pour ça d'ailleurs, « Mon fils, tes péchés te sont remis », excellente réaction des théologiens qui sont là, qui disent « Mais cet homme blasphème. »
Dieu seul peut pardonner les péchés. Première chose que Jacob Neusner ne peut pas accepter, Jésus se met à un rang qu'il égale à Dieu. Il vous a été dit, dans le serment sur la montagne, et Jésus cite la loi donnée par Dieu à son peuple par l'entremise de Moïse. Eh bien, moi, je vous dis, ce moi insupportable de Jésus dans un premier temps. Deuxième point que Jacob Neusner ne peut pas accepter, c'est que Jésus prétend être lui-même le repos du cœur humain. Et cet exégète juif a très bien compris que si Jésus se place au-dessus du sabbat, c'est pas seulement parce qu'il est large d'esprit, mais parce qu'il considère qu'il est lui-même le repos du cœur humain. Venez à moi, vous tous qui peinez et ployez sous le poids du fardeau, et moi, je vous procurerai le repos. C'est lui qui est le sabbat du cœur humain. Et notre cœur, comme dirait Augustin, est inquiet, sans repos, aussi longtemps qu'il ne repose en lui, en celui qui est le repos du cœur humain. Et troisième chose que Jacob Neusner ne peut pas accepter, c'est que Jésus bouscule l'ordre familial. La famille joue un rôle capital en toute société humaine, mais en Israël, c'est le lieu même, c'est le premier lieu du culte, c'est la famille, ce qui est très beau d'ailleurs, très beau. Et voilà que Jésus institue une nouvelle famille où ne jouent plus les liens du sang, mais le lien de l'appartenance à lui, à sa personne. On vient dire à Jésus, ta mère est là, avec tes cousins et tes cousines, ils veulent te voir, ils demandent une audience. Et Jésus ne va pas trouver sa mère, ni ses proches. Il s'adresse à la foule en disant, mais qui donc est ma mère? Qui sont mes frères? Qui sont mes sœurs? Ceux qui écoutent la parole de Dieu et la mettent en pratique. Et Marie est incluse dans ce propos. Ceux qui écoutent la parole de Dieu et la mettent en pratique, voilà qui est pour moi mère, frère et sœur. Une nouvelle famille. Eh bien, Marie apprend douloureusement par ce comportement de Jésus que son fils n'est plus seulement son enfant, mais il appartient à une famille nouvelle. Et Marie va devoir apprendre, non sans peine, à étendre sa maternité. Elle sera plus seulement la mère de Jésus, mais mère de toute la famille nouvelle fondée par Jésus. Le cœur de Marie est ensuite, et là nous sommes à l'heure de la croix, un cœur qui se laisse blesser et qui se laisse écartelé aux dimensions de la nouvelle Ève. Elle est la femme nouvelle. Face à Dieu, l'humanité, hommes et femmes ensemble, face à Dieu, l'humanité est essentiellement et profondément féminine. Et Marie est la femme nouvelle. Et étant la femme nouvelle, elle est l'humanité nouvelle. Mais ça signifie qu'elle reste bien sûr la mère de Jésus, mais elle doit comme laisser se dilater, s'élargir, s'écarteler sa maternité à toute l'humanité, à travers le disciple bien-aimé. Voilà ton fils, voilà ta mère. C'est un élargissement, un écartèlement douloureux. Désormais, Marie sera plus que Marie. Et au pied de la croix, elle est plus qu'elle-même, elle est l'Église, l'épouse du Christ, la nouvelle Ève qui naît du côté de Jésus transpercée sur la croix. Tout comme la première Ève avait été tirée du côté d'Adam, endormie d'un profond sommeil, de même, la nouvelle Ève, née du côté du nouvel Adam, endormie sur la croix du sommeil de la mort après le
transpercement du côté. Et c'était déjà présent, on trouve ceci dans l'évangile de Jean, chapitre 19, mais c'était déjà présent au chapitre 2e de Jean, à Cana, où là aussi Marie est déjà plus que Marie. Et c'est pourquoi à Cana, comme sur la croix, Jésus s'adresse à elle, non pas en lui disant « maman », mais en lui disant « femme ». Ce n'est pas du tout une expression de mépris ou une manière impolie de parler à sa mère. C'est parce que Marie est la femme nouvelle, l'Ève nouvelle. Qu'est-ce qui se passe à Cana ? C'est qu'on est en train de célébrer des noces villageoises. On ne dit rien sur le marié, on ne dit rien sur la mariée. Ce sont des noces qui, pour Jean, qui relient l'événement à la lumière de ce qui s'est passé par après, des noces qui symbolisent la première alliance qui a joué son rôle. Le premier mariage entre Dieu et un peuple a joué son rôle, mais son rôle est en un sens terminé, pas entièrement périmé, loin de là, mais il y a un rôle qui est fini. Et le vin de la première alliance tourne court. Il manque, ils n'ont plus de vin, dit Marie, qui appartient déjà, elle, à la nouvelle alliance, autant qu'à la première. Et Jésus lui fait remarquer, oui, mais l'heure des noces nouvelles, l'heure du mariage entre Dieu et cette fois toute l'humanité, plus seulement un peuple, l'heure de la nouvelle alliance, de l'alliance nouvelle et éternelle, elle n'est pas encore venue. C'est l'heure, avec un grand H, de la croix. Cette heure n'est pas encore là. Femme, pourquoi que me veux-tu ? Mon heure n'est pas encore venue. Marie ne se laisse pas démonter. Elle dit ce qu'il faut dire modestement au serviteur, mais à sa demande, à la demande de la nouvelle Ève, Jésus, le nouvel Adam, accorde déjà, par anticipation, le vin de la nouvelle alliance, de l'alliance nouvelle et éternelle. Il anticipe l'heure. Jésus est déjà là dans son rôle d'époux de l'Église et à terme de l'humanité, et Marie est déjà là dans son rôle d'épouse du Christ et de mère de toute l'Église. Ensuite, au pied de la croix, le cœur de Marie est un cœur, au sens littéral du mot, un cœur compatissant, qui pâtit avec. Marie unit à la passion de Jésus sa compassion. Elle pâtit avec. Elle est étroitement unie au sacrifice de la croix. C'est d'ailleurs très inspirant de penser que chaque fois que nous célébrons l'Eucharistie, Marie est mystiquement présente. Elle est à jamais au pied de la croix. Elle est présente quand nous célébrons l'Eucharistie et la liturgie la mentionne toujours à chaque célébration de l'Eucharistie. Le côté de Jésus, là j'en parlerai demain, le côté de Jésus est transpercé par une lance, et selon la prophétie de Siméon, le cœur de Marie est transpercé par un glaive de douleur. Les deux passions sont unies dans ces deux cœurs unis de Jésus et de Marie. Nous quittons l'évangile de Jean, et nous revenons à Saint-Luc, mais cette fois Saint-Luc dans les Actes des Apôtres. Quand Luc évoque ce qui se passe entre l'Ascension et la Pentecôte, c'est la seconde fois que Marie attend la venue de l'Esprit-Saint. Elle l'a attendu, elle l'a reçu une première fois quand elle a conçu Jésus,
conçu de l'Esprit Saint, né de la Vierge Marie. Et maintenant, où l'Esprit Saint va descendre non plus seulement sur elle, mais sur toute l'Église, Marie attend sa venue et elle l'attend avec tout un groupe d'autres femmes, quelques proches de Jésus et les 11 apôtres. Et Luc prend la peine de citer nommément les 11 apôtres, soulignant par là l'importance de cette scène. Dans l'existence humaine, je vous ai dit, c'est la femme qui résume en elle, face à Dieu, tout le mystère profond de l'humanité. Et dans la communauté humaine, faite d'hommes et de femmes, mais qui est profondément féminine dans sa nature essentielle, l'homme a toujours aussi un rôle de représentation. On pourrait dire la femme est l'humanité, mais dans l'humanité, l'homme a un rôle de représentation. Il doit être comme un reflet de la paternité de Dieu. Et ici, dans la vie de l'Église, Luc rappelle le rôle des 11 apôtres. Pourquoi s'agit-il de 11 hommes ? Parce qu'ils ont à rendre présent Jésus comme époux de l'Église. Si vous vous demandez comment se fait-il que l'Église catholique ou l'Église orthodoxe n'ordonne évêques et prêtres que des hommes, c'est parce qu'ils sont ordonnés dans un rôle, rendre présent le Christ époux qui lui-même rend en tant qu'homme présent son Père, la figure du Père. Mais Luc, très soucieux dans tout l'Évangile du rôle capital joué par les femmes, Luc mentionne les 11 apôtres, mais il tient à souligner qu'ils sont entourés, ils sont englobés dans tout un groupe féminin. Il avait déjà souligné au chapitre 8e de son Évangile, les premiers versets, que Jésus circulait dans toute la Terre Sainte, en Galilée, en Samarie, en Judée et parfois au-delà. Il circulait avec 12 hommes, mais tout un groupe de femmes, apparemment plus nombreux, d'après la manière plus nombreuse, d'après la manière dont il en parle. Il en cite 3, Marie de Magdala, Jeanne, femme de Cousa. Je plains parfois le pauvre Cousa, dont la femme était toujours en train de circuler avec les apôtres, et Suzanne. Et, dit-il, beaucoup d'autres qui les aidaient. Beaucoup d'autres. Et ici, Luc suggère également qu'il y a un bon groupe de femmes qui entourent les 11 apôtres. Et parmi elles, Marie. D'une manière, pour Luc, de souligner, pour qui veut bien comprendre, l'Église, dans sa nature profonde, est féminine. On en parle toujours au féminin. Elle est l'épouse du Christ. Elle est notre mère. Jamais nous ne parlons de notre Père, la Sainte Église, mais de notre mère, la Sainte Église. Et, sauf à parrainmonial, parmi les cas que je connais, parrainmonial, c'est Jésus qui est apparu. Mais c'est très exceptionnel, en tout cas dans les siècles que je connais un petit peu, très exceptionnel. La plupart du temps, pour rappeler à l'Église, épouse et mère, sa vocation, pour la secouer, pour la réveiller, le Seigneur envoie une femme, qui est le miroir de l'humanité, le miroir de l'Église, Marie, pour l'inviter à la conversion, à la foi, à la pénitence. Marie, pour employer une image que Thérèse de l'Enfant Jésus aimait beaucoup, Marie est le cœur de l'Église. Dans le cœur de l'Église, ma mère, je serai l'amour. Mais le cœur de l'Église, c'est d'abord Marie,
La tête de l'Église, c'est le Christ. L'âme de l'Église, c'est l'Esprit Saint. Mais le cœur de l'Église, c'est Marie. Et c'est peut-être la raison pour laquelle les femmes ont une complicité, une connivence particulière avec le mystère de l'Église et sont si massivement présentes également dans la vie de l'Église. Enlever les femmes de cette assemblée, il restera une minorité. Et ça a toujours été comme ça. Déjà au pied de la croix, un disciple, trois femmes, d'après saint Jean. Enfin, j'en viens à l'Apocalypse, où par deux fois, il est question implicitement de Marie. Je fais allusion tout d'abord au chapitre 12e de l'Apocalypse, où le voyant aperçoit, voit que le ciel s'ouvre, il voit dans le temple céleste l'arche d'alliance, il tombe une grêle abondante, et puis après, dans le ciel, il voit un signe, un grand signe dans le ciel, une femme. Il ne dit pas son nom, ce qui nous laisse l'occasion de réfléchir et de prier. Cette femme, c'est probablement, dans un premier temps, c'est l'ancienne alliance, c'est Sion, la mère du Messie. C'est, dans un second temps, l'Église, le peuple de la nouvelle alliance, qui doit, pendant toute la durée de l'histoire, mettre le Christ au monde. Mais nous pouvons aussi voir dans ce signe, dans cette femme qui apparaît dans le ciel, Marie. Et l'Apocalypse note que cette femme est drapée de soleil. Elle est habillée de la gloire de Dieu. Elle a la lune qui symbolise le cosmos sous les pieds. Elle exerce une sorte de royauté sur l'univers entier. Et elle est couronnée de 12 étoiles, autant que les tribus d'Israël et que les apôtres de la Nouvelle Alliance. Il y a un très beau chant que nous chantons souvent. Nous saluons Marie, enveloppée de soleil, la lune est sous tes pas, couronnée d'étoiles. Très beau chant, très biblique dans son inspiration. 12 étoiles qui, je vous le rappelle, ont émigré sur le drapeau européen, même si l'Europe compte 27 membres, je pense, actuellement, mais même si elle en compte 30 ou 35, le drapeau restera le drapeau de l'Apocalypse, les 12 étoiles. Alors, ce qui est frappant dans cette scène, c'est que cette femme, l'Église, Marie, elle est dans la gloire. Elle participe à la gloire de la résurrection. Et en même temps, elle est dans les douleurs de l'enfantement. Et elle crie dans les douleurs de l'enfantement. Eh bien, le cœur de Marie, il est comme cela. C'est un cœur glorieux que le cœur de Marie. C'est un cœur qui est maintenant dans la gloire et qui bat au rythme de la gloire et de la beauté de Dieu. Mais en même temps, c'est un cœur qui est proche de nous, qui est compatissant, compatissant. Marie est mêlée à nos souffrances, à nos combats, à nos luttes. Elle a beau être dans la lumière, elle nous rejoint dans nos ténèbres. Beaucoup d'apparitions mariales ont montré Marie, je dirais toutes ont montré Marie, radieuse, belle, lumineuse. Et beaucoup se sont déroulées dans la nuit. Une lumière qui brille dans les ténèbres. Marie a beau être dans la gloire, elle est proche de toutes nos épreuves. Et elle est
unis à nous dans nos combats, dans les combats du temps présent, dans les combats de l'Église, dans les combats du monde. C'est un cœur glorieux et cependant étroitement impliqué dans nos épreuves, nos souffrances, nos combats. Et enfin, le cœur de Marie, c'est un cœur qui, uni à l'Esprit Saint, se tourne vers Jésus ressuscité en le suppliant de venir. C'est la fin de l'Apocalypse. L'Esprit et l'Épouse disent « Viens !» L'Esprit, c'est l'Esprit Saint. L'Épouse, c'est l'Église, mais c'est aussi Marie. Vous connaissez Saint-Louis-Marie Grignon de Montfort, qui a tellement souligné l'appartenance mutuelle de l'Esprit Saint et de Marie. Là où l'Esprit Saint voit un cœur où Marie est présent, un cœur qui aime Marie, là, il vole, il court. L'Esprit Saint et Marie, depuis l'Annonciation, s'entendent parfaitement, et déjà auparavant. Ce sont deux réalités étroitement unies. Et ici, au terme de la révélation biblique, au terme de l'Apocalypse, on voit l'Esprit Saint et l'Épouse, l'Esprit Saint et Marie, qui se tournent vers Jésus ressuscité. Tel que Jean l'a vu, l'a contemplé au premier chapitre de l'Apocalypse, d'une gloire insoutenable, d'une gloire écrasante, à tel point que Jean tombe aux pieds de Jésus ressuscité, qu'il contemple, tombe comme mort. Et il faut que le ressuscité lui mette la main sur l'épaule et lui dise « Ne crains pas », pour qu'il retrouve sa contenance. « Ne crains pas, je suis le premier et le dernier. » Le vivant. Le ressuscité est non pas un vivant, il est le vivant par excellence. Le vivant, je fus mort. Admirable expression que seul Jésus peut employer. Jamais personne, sinon dans des exercices de déclinaison de verbes à l'école, jamais personne ne dit « je fus mort » ou « je mourus ». On apprend à conjuguer ainsi le verbe « mourir » au passé simple, mais personne ne dit jamais « je fus mort ». Jésus, oui, « je fus mort ». Et désormais, je vis pour les siècles et je tiens en ma main les clés de la mort et du séjour des morts. Eh bien, à la fin de l'Apocalypse, l'Esprit et l'Épouse, l'Esprit et Marie se tournent vers ce ressuscité que Jean a contemplé au début de l'Apocalypse, et lui disent un mot, « Viens ». Et c'est un mot que prononcent l'Esprit Saint et l'Église. L'Esprit Saint demande à Jésus de venir, et à chaque messe après la consécration, l'Église, l'Épouse et Marie avec nous, disent à Jésus, « Viens, viens Seigneur Jésus ». On le dit à chaque Eucharistie. Et à cette prière du cœur de Marie, étroitement unie à l'Esprit Saint, Jésus répond aimablement, « Je viens bientôt ». Comme il le dit depuis 20 siècles dans l'Apocalypse, nous savons qu'il ne faut pas prendre nécessairement ce « bientôt » dans un sens chronologique étroit. On peut l'espérer, mais on ne peut pas l'affirmer. Mais depuis Pâques, c'est toujours bientôt que Jésus vient. Et le cœur immaculé de Marie, étroitement uni à l'Esprit Saint, et résumant et étant lui-même le cœur de l'Église, le cœur de Marie formule cette prière. Viens. Et Jésus lui répond avec bienveillance, et avec un petit sourire peut-être, il lui répond « Je viens bientôt ». Et nous demandons au Seigneur, si c'est sa volonté, que ce bientôt soit bientôt.
Amen.

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Très chers auditeurs, bonjour et bienvenue dans votre émission Histoire de l'Église sur votre radio chrétienne pour la découverte du franciscanisme que nous avons déjà commencé depuis quelques semaines maintenant.

Aujourd'hui, dans notre émission, nous allons voir un petit peu le généralat de Saint-Bonaventure et ses conséquences, ce qui nous permet d'aller d'une période qui va de 1257 jusqu'à 1274. François avait inculqué aux frères mineurs une humble dépendance à l'égard des évêques et des prêtres séculiers, mais beaucoup d'entre eux avaient répondu par la défiance et l'hostilité, appliquant aux nouveaux religieux le droit en vigueur dans toute sa rigueur. Grégoire IX les avait défendus, inaugurant un nouveau droit pour les franciscains et les dominicains. À l'avenir, le soin des âmes ne devait plus être considéré comme l'apanage exclusif du clergé des paroisses. De leur côté, les religieux provoquaient une animosité évidente par leur propre conduite et surtout par le cumul des privilèges pontificaux qu'ils accaparaient. Au premier concile de Lyon, les évêques élevèrent la voix pour défendre leurs propres privilèges. L'université de Paris constituait le second grand adversaire. L'aversion des maîtres de la Sorbonne se fit sentir surtout en 1252. Les dominicains avaient alors deux chaires et les franciscains en avaient une. Elles leur furent subtilisées en 1253, et cela sous prétexte du refus des mendiants de participer à une grève, et ce fut une vraie grève de l'université. Ils recoururent au pape qui reprit sévèrement les maîtres parisiens et leur enjoignit de restituer les chaires doctorales. L'université refusa. C'est alors que Jean de Parme se présenta devant l'université, maîtres et étudiants rassemblés. En sa qualité de ministre général, il révoqua l'appel que ses frères avaient adressé à Rome. Cette attitude réconcilia la Sorbonne avec les franciscains. Par la suite, l'université fit cause commune avec le clergé dans la lutte contre la prépondérance des mendiants. Innocent IV cita à son tribunal les maîtres, mais Guillaume de Saint-Amour, chef de la campagne contre les frères, sut si bien présenter l'affaire devant le pape qu'il l'amena à changer totalement d'attitude. Innocent IV finit par révoquer les privilèges des mendiants. La raison en est, semble-t-il, la parution de l'ouvrage « Introductorum in Evangelium Aeternum » du franciscain joachimiste Gérard de Borgo Sandonino. Mais Alexandre IV, 6 mois plus tard, annula la décision de son prédécesseur. La question restait alors prépondérante, et c'est que commença la polémique pamphlétaire. À partir de 1254, prend forme un nouveau genre d'attaque contre les mendiants. Ce qu'on critiquait, ce n'étaient plus les droits particuliers, mais la raison même de leur existence et les principes sur lesquels ils étaient fondés. Le porte-parole de cette campagne était une fois de plus incarné par Guillaume de Saint-Amour qui, dans son « De periculis novissimorum temporum » de 1255, refusait surtout aux frères le droit d'exercer le ministère pastoral, disant que dans l'Église, il n'y a que deux catégories de personnes. Celle des clercs, les prélats et les curés, à laquelle sont dévolus l'enseignement et le soin des âmes, et celle des moines et des laïcs qui doivent s'abstenir de l'étude et vivre du travail de leurs mains. En outre, il enseignait que mendier était contraire à la perfection évangélique. À peine paru, cet ouvrage fut réfuté à Paris par saint Bonaventure et peu après par saint Thomas d'Aquin. En 1256, le pape le condamna et approuva solennellement l'idéal évangélique des prêcheurs et des mineurs. La victoire décisive des mendiants sur l'université coïncide avec l'élection de Bonaventure comme ministre général. La polémique des pamphlets demeura très vive, tout comme l'opposition du clergé séculier. Les franciscains intervinrent plus que les dominicains, car il s'agissait de sauver la légitimité de leur propre idéal de pauvreté. Avec son traité « Questiones de perfectione evangelica », Bonaventure réfutait Guillaume de Saint-Amour avec son « Apologia pauperum ». Il se défendait contre Gérard d'Abbeville
avec ses ouvrages et d'autres encore. Bonaventure établissait les points suivants. Premièrement, la pauvreté volontaire est le plus haut degré de perfection évangélique. Deuxièmement, prêcher et enseigner l'Évangile convient mieux à ceux qui le mettent en pratique avec une fidélité plus grande. Troisièmement, la prédication

Il ne suffisait pas d'affronter les adversaires extérieurs de l'idéal de vie évangélique. Il était nécessaire aussi d'imposer le silence à un second groupe de contradicteurs qui voyaient dans la vie concrète des mineurs une dénégation flagrante de cet idéal. Leurs attaques ne provenaient pas de l'extérieur, mais plus inquiétant de l'intérieur, de la part des spirituels. Bonaventure faisait sienne la mission d'établir une harmonie entre la règle et l'évolution de l'ordre, en montrant que cette évolution ne s'éloignait pas des intentions de François. Mais, pour enlever tout fondement réel à ces accusations, il travaillera vigoureusement pour la fidélité à la vocation propre de l'ordre. Voici une synthèse de l'attitude adoptée par le saint ministre général envers les divers aspects de ce problème inattendu, ardu. Premièrement, l'interprétation de la règle. Dans ses opuscules sur l'ordre, Bonaventure représente le point de vue de la communauté. Contrairement à Jean de Parme, il voit dans les déclarations pontificales, surtout dans Co Elongati, l'interprétation authentique de la règle. La conscience des frères peut demeurer sereine, puisque le pontife romain est le pasteur suprême de l'Église et de l'ordre. Deuxièmement, l'interprétation de la vie de saint François. Le fondateur continuait d'être le modèle, et Bonaventure, qui le savait mieux que tout autre, devait réussir à harmoniser la manière de concevoir sa vie avec son idéal. C'est à cette exigence qu'obéit la Legenda Major, la biographie officielle écrite à la demande du chapitre général de 1260 et adoptée comme unique et définitive par le chapitre de 1263. Le chapitre de 1266, lui, donna l'ordre de détruire toutes les biographies antérieures. Sans trahir l'histoire, la Legenda Major sélectionne habilement faits et doctrines pour offrir un saint François prédestiné, ange du sixième sceau, copie parfaite du Christ crucifié, en mettant en relief son expérience mystique, mais elle montre que Bonaventure ne partage pas certaines nuances de l'idéal de minorité, par exemple. L'attitude positive de François envers le travail manuel, l'insécurité évangélique, la méfiance pour les études ou la spontanéité. Troisièmement, il s'agit de l'observance régulière. Bonaventure veille à la fidélité à l'esprit de pauvreté et s'efforce d'en déterminer le contenu. Il considérait la pauvreté comme la gloire et la caractéristique principale de l'ordre. Pour ce qui est de l'essentiel, il s'accordait avec le fondateur sous réserve de l'évolution qui s'était produite. Il conserva l'institution des procureurs ou syndics, mais il rejeta le bref canto studiosus. Il fut intransigeant à propos de la réception de l'argent. Il permit que l'on fît des provisions modérées avec les aumônes reçues. Il rejeta les revenus fixes, mais il admit les legs et uniquement en faveur du Studium de Paris, il accepta les fondations perpétuelles. Partageant le principe de l'usage étroit, il réaffirma en 1260 la décision de l'ordre de ne pas tenir compte des allègements introduits par la bulle Ordinem Vestrum d'Innocent IV. Il préférait les grands couvents à l'intérieur de la cité pour des raisons de ministère, d'observance régulière, d'économie de temps, pour la beauté des offices liturgiques, etc. Quatrièmement, les études et la science. Pour Bonaventure, la science est un élément essentiel de l'activité franciscaine. Il argumente ainsi. François ne pouvait pas s'opposer aux études dans l'ordre, étant donné qu'il voulait la prédication, et celle-ci n'est pas possible sans la science. Cinquièmement, l'action

apostolique. Il la considère comme essentielle pour l'ordre. C'est le motif principal du transfert des couvents dans les villes. Une fois établie la légitimité de soins des âmes, il adopte dans la pratique la politique de la conciliation avec le clergé séculier, en favorisant la recherche d'accords avec les évêques et les curés dans un esprit de minorité.

Sixièmement, les privilèges. Il les juge nécessaires pour l'efficacité de l'apostolat, pourvu qu'ils soient généralisés à tout l'ordre. Il n'admet pas d'exemption particulière pour une province ou des religieux. Après avoir obtenu du Saint-Siège la confirmation des privilèges déjà accordés, il en reçoit de nouveaux. Septièmement, l'organisation interne. Ici, il n'ajoute rien de particulier. Les constitutions de Narbonne promulguées au chapitre de 1260 ne font le plus souvent que recueillir des dispositions antécédentes. Le pouvoir législatif suprême appartient au chapitre général, qui continue d'être célébré tous les 3 ans selon le plan de Jean de Parme. Les innovations qui sont peut-être les plus importantes dans ce code législatif, qui servira de matrice pour toutes les révisions ultérieures, concernent la législation pénale. Et puis, huitièmement, la répression du joachimisme. Sur ce point, Bonaventure, sous la pression de la curie romaine, se montra implacable. Le procès engagé contre Jean de Parme, bien qu'il se soit terminé, semble-t-il, par un non-lieu, rendit impopulaire le général aux yeux d'une partie de l'ordre. En résumé, donc, pendant les 17 années de son gouvernement, Saint Bonaventure fut le ministre général providentiel. Il réussit à conquérir la sympathie de tous par le prestige personnel de ses connaissances et de sa vertu. Par son tact et son équilibre, et pour avoir su harmoniser l'amour passionné qu'il portait à Saint François avec l'enthousiasme pour le rayonnement atteint par l'ordre, l'admiration pour les anciens ermitages, où il lui plaisait de se retirer pendant de longues périodes pour partager la vie des frères zélants, avec la justification des implantations urbaines. L'ordre se sentit uni et en sécurité sous sa direction. À l'extérieur, l'ordre faisait l'objet d'admiration et de respect. C'est à lui que fit appel le Saint-Siège pour des missions importantes. Un fait significatif, l'intervention du général dans l'élection du pape Grégoire X qui mit fin à une longue vacance du siège apostolique. De même, la part prépondérante qu'il assuma dans la préparation du deuxième concile de Lyon en 1274.

Saint Bonaventure, devenu cardinal, mourut durant la célébration du Concile de Lyon, précisément le 14 juillet 1274. À peine le concile réuni, il s'était rendu compte de la tourmente qui menaçait les ordres mendiants. Au chapitre réuni la même année, où il renonça au généralat, il interdit aux frères sujets de recourir aux privilèges qui déplaisaient le plus aux évêques, et cela jusqu'au prochain chapitre. Mais cette mesure prudente ne réussit pas à apaiser les prélats réunis à Lyon. Ils en arrivèrent à proposer formellement la suppression de tous les ordres fondés après le concile du Latran IV. Les plus modérés se contentaient de demander que leur soit retiré le ministère de l'apostolat, mais ils ne se rendaient pas compte que les mendiants étaient l'âme du concile. Aux accusations des détracteurs, Grégoire X aurait riposté « Eh bien, vivez comme ils vivent, étudiez comme ils étudient, et vous obtiendrez les mêmes résultats ». En fait, le décret de suppression fut rédigé, mais étaient acceptés expressément les prêcheurs et les mineurs, et aussi jusqu'à nouvel ordre, les Augustins et les Carmes. Néanmoins, il était nécessaire de faire la paix avec le clergé séculier. Une commission composée de dominicains et de franciscains élabora une série d'articles qui furent approuvés par Saint Bonaventure et un autre cardinal, Pierre de Tarentaise, dominicain. Ils les présentèrent au pape. Dans ce texte, on renonçait pratiquement à beaucoup de privilèges pour le bien de la paix. Saint Bonaventure eut pour successeur Jérôme d'Ascoli. Quand ce dernier fut élu cardinal à son tour, Bonagrazia de Giovanni in Persiceto lui succéda. Le pape était alors Nicolas III, déjà cardinal protecteur de l'ordre. À la demande de Bonagrazia, le pape publia la bulle « Exiit qui seminat », une autre déclaration solennelle de la règle. Elle tendait d'une part à dissiper toute espèce de doute chez les religieux et d'autre part à constituer une apologie de l'idéal franciscain contre les ennemis du dehors. Ce document important s'avérait être une récapitulation et le couronnement de tout le programme de Saint Bonaventure. Le pape empruntait au saint docteur la doctrine, les argumentations et même jusqu'aux expressions. Le point le plus important est la distinction entre l'usage de droit et l'usage de fait. Ce dernier seulement est permis et doit être pauvre, modéré. Cette théologie de l'usage pauvre conduira à des discussions violentes et interminables pendant les décennies qui suivront. Le pontife interdit sous menace de peines très lourdes de parler et d'écrire contre la règle des mineurs ou contre leur profession. En complément de cette décrétale, on institua en 1283 les syndics apostoliques ou procureurs séculiers. Ils administraient les aumônes pécuniaires au nom du Saint-Siège, concluaient au bénéfice des religieux les contrats qui leur étaient interdits et formulaient les requêtes judiciaires contraires à la règle. Ainsi, sous le couvert de solutions juridiques, l'ordre cherchait à tranquilliser les consciences par un système de valeurs formalistes.

Eh bien voilà, chers auditeurs, que nous clôturons cette émission. Merci beaucoup de nous avoir suivis aujourd'hui. Rendez-vous la semaine prochaine pour la suite de cette découverte du franciscanisme. Bonne continuation avec votre radio. Merci, à bientôt.

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2: Bonjour, je suis le Père Mario Saint-Pierre et j'ai la joie de présenter le film Battante. Battante est le titre français du film américain Overcomer, sorti en 2019. C'est le sixième film réalisé par les frères Alex et Stephen Kendrick, tous deux issus du monde pastoral évangélique. Les frères Kendrick ont développé un cinéma explicitement chrétien, produit au cœur d'une communauté chrétienne vivante. Leur film aborde des réalités concrètes de l'existence, le couple, la famille, la paternité, l'épreuve, la prière, le pardon. Dans Battante, une question plus fondamentale est posée. Qui suis-je? La victoire emportée sur le monde, c'est notre foi. Cette parole de la première lettre de Saint Jean au chapitre 5, verset 4, traverse tout le film, car Battante commence par un effondrement. John Harrison est entraîneur de basketball dans une école chrétienne. Il aime son métier, son équipe, la compétition. Mais la principale usine de la ville ferme brutalement. Des centaines de familles déménagent. Les élèves quittent l'école. L'équipe de basketball disparaît. John perd beaucoup plus qu'une équipe. Il perd une partie de lui-même. La question de l'identité se pose dramatiquement. Nous nous définissons souvent par ce que nous faisons. Je suis enseignant, médecin, prêtre, père ou mère de famille, responsable, sportif, artiste. Mais que se passe-t-il lorsque nous ne pouvons plus exercer cette fonction? Si ce que je fais disparaît, qui suis-je? Dans ce film, nous retrouvons trois vies blessées. John, Anna et Thomas. John va croiser la route de deux personnes confrontées à cette même question. La première est Anna Scott, une adolescente élevée par sa grand-mère. Anna souffre d'asthme et se réfugie dans la course. Elle vole également des petits objets. Ce comportement révèle une blessure plus profonde. Anna ne sait pas vraiment qui elle est. Elle croit ses parents morts et porte une histoire qu'elle ne comprend pas. John accepte, presque malgré lui, de devenir son entraîneur de cross-country. L'autre personne est Thomas Hill. Celui-ci est hospitalisé. Devenu aveugle à cause du diabète, gravement malade, il sait que ses jours sont comptés. Dans sa jeunesse, Thomas était lui-même un excellent coureur, mais sa vie a ensuite sombré dans la drogue et les choix destructeurs. Il a abandonné sa famille et porte les conséquences de son passé. Et Thomas est aussi le père de Anna. Après être revenu à Dieu, Thomas a longtemps prié pour retrouver sa fille. Tout semblait rendre cette rencontre impossible. Pourtant, par un concours de circonstances, John entre dans sa chambre d'hôpital et Thomas lui pose une question toute simple. « Qui êtes-vous? » John répond en énumérant ce qui le caractérise. Il est entraîneur, enseignant, mari, père, chrétien. Mais Thomas insiste. « Si tout cela vous était enlevé, qui seriez-vous? » Nous touchons ici au cœur spirituel du film. Comment recevoir et reconnaître son identité personnelle? Battante nous conduit progressivement d'une identité construite à une identité reçue. Nous cherchons à savoir qui nous sommes à partir de nos performances, de notre histoire, du regard des autres, de nos échecs. Le christianisme introduit une autre logique. au plus profond de moi. Mon identité ne dépend pas de ce que j'accomplis. Elle s'enracine dans une relation. Je suis aimé de Dieu, je suis appelé par lui, je suis sauvé par le Christ. Une très belle séquence du film le fait découvrir à Anna. La directrice de l'école l'invite à lire le premier chapitre de la lettre de saint Paul aux Éphésiens et à noter tout ce que ce texte dit de son identité dans le Christ. Il s'agit de fait de l'hymne aux Éphésiens. Dans cet hymne, Anna découvre alors qu'elle est choisie, aimée, pardonnée, rachetée, adoptée. Elle comprend que son passé ne possède pas le dernier mot sur son existence. La foi ne supprime pas son histoire blessée, elle lui permet de la regarder autrement. L'identité chrétienne n'est pas une manière pieuse de fuir la réalité, elle permet de l'affronter à partir d'un lieu intérieur plus profond. Courons avec endurance l'épreuve qui nous est proposée. Cette parole de la lettre aux Hébreux au chapitre 12, verset 1, prend une force particulière dans un film consacré à une jeune coureuse. La course devient une véritable parabole. Anna doit apprendre à respirer, à persévérer, à ne pas se laisser déterminer par ses limites. Mais elle doit surtout apprendre qu'elle ne court pas seule. Thomas, son père aveugle et malade, va devenir celui qui lui apprend à voir autrement. Celui qui ne peut plus courir va transmettre à sa fille la force d'aller jusqu'au bout de sa propre course. Cette transmission du père à l'égard de sa fille ouvre un chemin de pardon. L'une des scènes les plus émouvantes survient lorsque Anna rencontre véritablement son père et doit décider ce qu'elle fera de son histoire. Le pardon chrétien ouvre la possibilité que la blessure ne soit plus la seule force qui définisse l'avenir. Plusieurs scènes méritent notre attention. La question de Thomas à John, « Qui es-tu ?» La conversation de la directrice avec Anna autour de son identité dans le Christ. La rencontre entre Anna et son père. La réaction de John et de son épouse devant la colère de la grand-mère. Enfin, le moment où Anna ose témoigner devant ses camarades de ce qu'elle a découvert dans la foi. Toutes ces scènes convergent vers une même intuition. Nous passons une partie de notre vie à chercher notre identité dans le regard des autres. Nous voulons être reconnus, estimés, utiles, performants. Lorsque ce regard disparaît ou devient négatif, notre identité vacille. L'Évangile propose un déplacement radical, apprendre à se regarder sous le regard de Dieu. Voilà ce que le film « Battante » nous invite à discerner. Qu'est-ce qui, aujourd'hui, définit mon identité, ma fonction, mes réussites, mes blessures, mon passé, le regard des autres? Et si tout cela m'était momentanément retiré, pourrais-je encore répondre à cette question « Qui suis-je ?» La réponse chrétienne tient finalement en quelques mots. Mais il faut parfois toute une vie pour les recevoir pleinement. Je suis un enfant bien-aimé de Dieu. Alors peut commencer une autre course, non plus pour prouver notre valeur, mais parce que nous savons de qui nous la recevons. Et peut-être est-ce cela, au fond, devenir véritablement une battante, non pas quelqu'un qui gagne toujours, mais quelqu'un qui, ayant découvert en qui s'enracine son identité, peut continuer à courir avec endurance l'épreuve qui lui est proposée. Merci pour votre attention, dans la joie de vous revoir pour la prochaine émission, comme s'il voyait l'invisible.
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1: Voilà, donc en cette rentrée, nous reprenons nos catéchèses sur le Concile Vatican II, sachant que le pape Léon XIV avance aussi dans ses audiences générales du mercredi sur le commentaire des grandes constitutions du Concile. Il en est actuellement à la constitution pastorale sur l'Église dans le monde de ce temps, Gaudium et Spes. La question que nous nous posons aujourd'hui, c'est celle du nombre de documents et la nature de ces documents qui ont été promulgués par le Concile Vatican II. Il faut savoir que le Concile a promulgué 16 textes, dont évidemment l'autorité variera selon le degré d'importance de ces documents. Il y a donc d'abord 4 grandes constitutions qui définissent le cadre général du Concile, 9 décrets et 3 déclarations qui en précisent la structure, la cohérence, les fondements doctrinaux, mais aussi les préconisations pastorales. Chaque document, comme on le sait bien pour tous les documents du magistère romain, sont intitulés par les 2 premiers mots latins du texte. Car évidemment, comme nous le savons, tous les textes sont écrits en latin, qui est la langue de base hein, de l'Église universelle, et ensuite traduits dans les langues vernaculaires. On peut donner rapidement la liste quand même de ces documents sur lesquels on reviendra en son temps pour en expliquer la cohérence, l'ordre chronologique de leur promulgation qui ne dit pas cette cohérence parce que il y a des occurrences qui ont fait que tel texte est arrivé à point à tel moment, à telle session, donc a été promulgué, mais pas forcément dans l'ordre d'unité ou de cohérence de tous ces textes du Concile, mais en tout cas dans l'ordre chronologique, vous vous rappelez que la première constitution, le premier grand texte qui a été promulgué par les pères du Concile, c'est précisément la constitution sur la Sainte Liturgie Sacrosanctum Concilium, donc le 4 décembre 1963, au terme donc de la deuxième session d'entraînement. Il faut trouver ses marques, bien définir la méthode de travail. Vous vous souvenez d'ailleurs que au début, il a fallu recadrer les choses parce que on avait l'impression que c'était une chambre d'enregistrement. On avait déplacé les évêques du monde entier, qui étaient un nombre considérable, et il fallait simplement qu'ils visent des texte préparé par la curie romaine, et donc on a décidé que non, il fallait quand même que ce soit une véritable assemblée collégiale et que les évêques puissent apporter vraiment leur contribution, et donc il a fallu définir une nouvelle méthode de travail. Donc au terme de la deuxième session, le premier texte promulgué, c'est donc celui sur la liturgie. Et puis un décret sur les communications sociales. C'est intéressant parce que le pape Paul VI avait demandé au début du Concile que les médias puissent être au jour le jour témoins des discussions au sein de l'aula conciliaire, ce qui d'ailleurs n'a pas été sans malentendu par la suite parce que ils ont pris pour argent comptant, des discussions qui étaient aussi des controverses et qui ont été surmontées, comme on le sait, et abouti à des textes qui, évidemment, apaisaient toutes ces controverses. Ensuite, en 1964, le 21 novembre, donc après, au terme de la troisième session, ont été promulguées d'abord la Constitution dogmatique sur l'Église, Lumen Gentium, on en a déjà parlé, 21 novembre 1964, c'est donc la fête de la présentation de la Bienheureuse Vierge Marie, et c'est au cours de cette promulgation que le pape a aussi déclaré solennellement Marie, Mère de l'Église. Et puis un décret sur les Églises orientales, Orientalium Ecclesiarum, et le décret sur l'écuménisme, Unitatis Redintegratio, sur lequel on reviendra évidemment par le passé. Vous voyez, 5 documents qui ont été, sur les 16, qui ont été promulgués lors des 3e et 4e sessions. Ça veut dire que tous les autres documents, donc 11 documents, ont été promulgués lors de la dernière session, qui a eu lieu en octobre-décembre 1965. Donc, le 28 octobre 1965, le décret sur la charge pastorale des évêques, Christus Dominus, le décret sur la rénovation et l'adaptation de la vie religieuse, Perfecte Caritatis, le décret sur la formation des prêtres, Optatam Totius, la déclaration sur l'éducation chrétienne, Gravissimum Educationis, la déclaration sur les relations de l'Église avec les religions non chrétiennes, Nostra Aetate. Le 18 novembre 1965, un petit peu plus avant dans cette quatrième session, la constitution dogmatique sur la révélation divine Dei Verbum, le décret sur l'apostolat des laïcs Apostolicam Actuositatem, et enfin le 7 décembre 1965, c'est-à-dire la veille de la clôture du Concile Vatican II, qui a eu lieu donc le 8 décembre 1965, la déclaration sur la liberté religieuse, Dignitatis Humanae, le décret sur l'activité missionnaire de l'Église, Ad Gentes, le décret sur le ministère et la vie des prêtres, Presbyterum Ordinis, et enfin, la constitution pastorale sur l'Église dans le monde de ce temps, Gaudium et Spes, qui était comme le point d'orgue, si je puis dire, en tout cas la signature du Concile Vatican II. Comme on peut le constater, donc comme je viens de le dire, la plupart des documents étaient promulgués finalement à la fin du Concile. Ça veut dire qu'il y a eu beaucoup d'allers-retours entre le comité de rédaction, les pères du Concile, etc., jusqu'à la promulgation de tous ces textes. On va pas faire l'histoire de tous les documents, mais vous savez que dans les bibliothèques universitaires catholiques, on a des grands volumes qui relatent toutes les interventions des pères, avec les amendements, les discussions, donc c'est un travail phénoménal. Et pour celui qui veut faire une thèse de doctorat sur un texte du Concile, bah, il a ample documentation. On sait que les textes ont été promulgués dans l'unanimité ou la quasi-unanimité, ce qui évidemment a demandé souvent des discussions âpres, et souvent il a fallu l'intervention du pape lui-même pour débloquer une situation et poursuivre un travail qui parfois était menacé d'ajournement sine die, comme on va pouvoir peut-être le dire, sur tel ou tel texte du Concile.

Jésus menaça le vent et dit à la mer, « Silence, tais-toi !» Le vent tomba et il se fit un grand calme. Marc 4, 39.

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0: Il est 6 heures sur les ondes de Radio Espérance. Très bonne journée à toutes et à tous.
1: Ouvrir son cœur, la pédagogie du sacrifice. Le mot sacrifice est aujourd'hui frappé d'un grand malentendu. Pour beaucoup, il évoque une souffrance inutile, une privation triste ou une forme de volonté de se punir pour plaire à un Dieu exigeant. Ce qui semblerait assez malsain. Pourtant, dans la tradition biblique, le sacrifice a une fonction lumineuse et pédagogique. Son but n'est pas de détruire, mais d'ouvrir. Jésus lui-même, en citant le prophète Osée, nous donne la clé. « Je veux la miséricorde, non le sacrifice. » Pour autant, il ne supprime pas l'esprit de sacrifice, mais il le réordonne à son but ultime, la charité. Car pour aimer, il faut savoir se dessaisir. Pour laisser passer la grâce, il faut que le cœur soit ouvert, qu'il ne soit pas une forteresse fermée sur elle-même. Pourquoi dans l'Ancien Testament, Dieu demandait-il à Israël d'offrir les prémices de ses récoltes ou le premier-né de ses troupeaux? Était-ce parce qu'il avait besoin de nourriture? Évidemment non. C'était pour éduquer le cœur de son peuple. Dieu sait que l'homme a une tendance naturelle à s'accaparer les choses et bien souvent à tout rapporter à lui-même. Ainsi, en demandant à l'homme de donner non pas de son superflu, mais le premier, c'est-à-dire ce qui est le plus précieux, Dieu lui apprend la confiance. Offrir les premières récoltes, c'est parier sur le fait que Dieu donnera aussi les suivantes. C'est sortir de la logique de survie pour entrer dans une autre logique, celle de l'alliance. Le sacrifice est donc un exercice de l'âme qui nous empêche de prendre appui sur nos propres richesses. La tentation, c'est alors de se débarrasser pour ne pas avoir à donner et à ouvrir son cœur. On se débarrasse de ce qui nous encombre, mais on donne ce à quoi on tient. Regardez par exemple la pédagogie que nous employons avec un enfant. Si nous lui demandons de donner un jouet cassé dont il ne veut plus, nous ne lui apprenons pas la charité. Il n'y a rien dans son cœur qui s'ouvre. Mais si nous l'invitons à partager un jouet auquel il tient, nous ouvrons dans son cœur une brèche. C'est douloureux un instant, mais c'est par cette entaille que l'autre peut enfin entrer, que l'amour va pouvoir se déployer. Il en va de même avec Dieu. L'esprit de sacrifice, que ce soit à travers le jeûne, l'aumône, le don de notre temps, le partage, vise à rompre l'autarcie de notre ego. Seul un cœur ouvert est capable d'accueillir la présence du ressuscité. Dans la mission, cet esprit de sacrifice est essentiel. Si nous ne vivons pas un certain dépouillement, nos œuvres risquent de devenir le miroir de notre propre gloire. Nous colmatons les brèches de notre pauvreté pour paraître forts, alors que c'est précisément par ces brèches, par cette ouverture, que la grâce de Dieu agit. La pauvreté consentie, les renoncements de notre volonté propre, le fait de ne pas toujours vouloir avoir le dernier mot ou de réussir à tout prix, sont autant de petits sacrifices qui maintiennent notre porosité intérieure, qui maintiennent notre cœur ouvert. La ville de Jéricho, nous dit la Bible, était fermée, enfermée. C'est pour cela qu'elle s'est effondrée. Un cœur fermé finit toujours par s'écrouler sur son propre vide. Mais un cœur qui sait offrir, qui sait perdre, est un cœur qui reste vivant. Ainsi, l'esprit d'ascèse n'est donc pas une performance athlétique de la volonté. C'est un entraînement à la dépendance amoureuse. En acceptant de manquer de quelque chose, je me souviens que je ne suis pas le maître du monde. Je redécouvre que l'homme ne vit pas seulement de pain, mais de tout ce qui vient de la bouche de Dieu. En fait, le sacrifice nous rend disponible pour l'imprévu de l'esprit. Tout envoi en mission est un déséquilibre. Nous perdons nos sécurités humaines pour trouver un équilibre nouveau dans la main de Dieu. Et c'est en retournant la terre de notre humanité par ces petits renoncements quotidiens que nous permettons à la semence de la grâce de germer. Alors nos vies ne sont plus des forteresses stériles, mais des jardins ouverts où Dieu peut faire éclore des œuvres qui nous dépassent, des œuvres de miséricorde. C'est précisément quand nous acceptons ce manque et cette pauvreté que Dieu déploie sa surabondance. Dans nos deux dernières méditations, nous contemplerons ces œuvres plus grandes encore qui naissent de la foi et qui font de l'espérance un véritable style de vie.

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1: Radio Espérance, il est 7h et nous allons réciter l'Angélus. L'ange du Seigneur apporta l'annonce à Marie.
2: Et elle conçut du Saint-Esprit.
1: Je vous salue, Marie, pleine de grâce. Le Seigneur est avec vous. Vous êtes bénie entre toutes les femmes. Et Jésus, le fruit de vos entrailles, est béni.
2: Sainte Marie, Mère de Dieu, priez pour nous pauvres pécheurs, maintenant et à l'heure de notre mort. Amen.
1: Voici la servante du Seigneur.
2: Qu'il me soit fait selon votre parole.
1: Je vous salue, Marie, pleine de grâce. Le Seigneur est avec vous. Vous êtes bénie entre toutes les femmes. Et Jésus, le fruit de vos entrailles, est béni.
2: Sainte Marie, Mère de Dieu, priez pour nous pauvres pécheurs, maintenant et à l'heure de notre mort. Amen.
1: Et le Verbe s'est fait chair.
2: Et il a habité parmi nous.
1: Je vous salue, Marie, pleine de grâce. Le Seigneur est avec vous. Vous êtes bénie entre toutes les femmes, et Jésus, le fruit de vos entrailles, est béni.
2: Sainte Marie, Mère de Dieu, priez pour nous pauvres pécheurs, maintenant et à l'heure de notre mort. Amen.
1: Priez pour nous, Sainte Mère de Dieu,
2: afin que nous soyons rendus dignes des promesses du Christ.
1: Prions. Que ta grâce, Seigneur notre Père, se répande dans nos cœurs. Par le message de l'ange, tu nous as fait connaître l'incarnation de ton Fils bien-aimé. Conduis-nous par sa passion et par sa croix, avec le secours de la Vierge Marie, jusqu'à la gloire de la résurrection. Par Jésus le Christ, notre Seigneur.
2: Amen.

Amis auditeurs, bonjour. Il est 7h03 en ce jeudi 15 octobre. Vous écoutez Radio Espérance, Renaud et Richard avec vous pour partager cette prière du matin. En ce début de journée, après avoir salué Marie, reine des hommes, reine du ciel et de la terre, nous nous tournons vers le Seigneur. Au nom du Père et du Fils et du Saint-Esprit. Amen.

0: Aujourd'hui, les lectures sont celles du jeudi de la 28e semaine du temps ordinaire.
1: Lecture de la lettre de saint Paul apôtre aux Éphésiens. Paul, apôtre du Christ Jésus, par la volonté de Dieu, à ceux qui sont sanctifiés et habitent Éphèse, ceux qui croient au Christ Jésus. À vous la grâce et la paix de la part de Dieu notre Père et du Seigneur Jésus-Christ. Béni soit Dieu, le Père de notre Seigneur Jésus-Christ. Il nous a bénis et comblés des bénédictions de l'Esprit, au ciel, dans le Christ. Il nous a choisis dans le Christ, avant la fondation du monde, pour que nous soyons saints, immaculés devant lui, dans l'amour. Il nous a prédestinés à être, pour lui, des fils adoptifs par Jésus, le Christ. Ainsi il a voulu sa bonté, à la louange de gloire de sa grâce, la grâce qu'il nous donne dans le Fils bien-aimé. En lui, par son sang, nous avons la rédemption, le pardon de nos fautes. C'est la richesse de la grâce que Dieu a fait déborder jusqu'à nous, en toute sagesse et intelligence. Il nous dévoile ainsi le mystère de sa volonté, selon que sa bonté l'avait prévu dans le Christ, pour mener les temps à leur plénitude, récapituler toutes choses dans le Christ, celles du ciel et celles de la terre.

0: Il s'est assuré la victoire.
1: Le Seigneur a fait connaître son salut.
0: Le Seigneur a fait connaître sa victoire et révélé sa justice aux nations. Il s'est rappelé sa fidélité, son amour, en faveur de la maison d'Israël.
1: Le Seigneur a fait connaître son salut.
0: La terre tout entière a vu la victoire de notre Dieu. Acclamez le Seigneur, terre entière, sonnez, chantez, jouez.
1: Le Seigneur a fait connaître son salut.
0: Jouez pour le Seigneur sur la cithare et tous les instruments. Au son de la trompette et du cor, acclamez votre roi, le Seigneur.
1: Le Seigneur a fait connaître son salut.

« Moi, je suis le chemin, la vérité et la vie, dit le Seigneur. Personne ne va vers le Père sans passer par moi. »

Évangile de Jésus-Christ selon saint Luc. En ce temps-là, Jésus disait « Quel malheur pour vous, parce que vous bâtissez les tombeaux des prophètes, alors que vos pères les ont tués. Ainsi vous témoignez que vous approuvez les actes de vos pères, puisque eux-mêmes ont tué les prophètes, et vous, vous bâtissez leurs tombeaux. C'est pourquoi la sagesse de Dieu elle-même a dit « Je vous enverrai des prophètes et des apôtres. Parmi eux, ils en tueront et en persécuteront. Ainsi, cette génération devra rendre compte du sang de tous les prophètes qui a été versé depuis la fondation du monde, depuis le sang d'Abel jusqu'au sang de Zacharie, qui est péri entre l'autel et le sanctuaire. Oui, je vous le déclare, on en demandera compte à cette génération. Quel malheur pour vous, docteurs de la loi, parce que vous avez enlevé la clé de la connaissance. Vous-même n'êtes pas entrés, et ceux qui voulaient entrer, vous les en avez empêchés. » Quand Jésus fut sorti de la maison, les scribes et les pharisiens commencèrent à s'acharner contre lui et à le harceler de questions. Ils lui tendaient des pièges pour traquer la moindre de ses paroles.

0: Père très saint, nous t'offrons nos actions, nos joies, nos peines, avec celles de tous nos frères, dans le cœur de ton Fils, Jésus, notre Seigneur. Par l'Esprit Saint, nous serons aujourd'hui les témoins de ton amour. Avec Notre-Dame en l'Église, nous te prions pour que le monde accueille ta lumière. En ce jeudi de la semaine missionnaire, nous prions pour tous les fidèles, qu'ils soient remplis de foi, d'espérance, de charité, pour être de fervents témoins de l'amour de Dieu, qu'ils ressentent l'urgence d'annoncer le message du Christ, l'unique Sauveur du monde. Je crois en Dieu, le Père Tout-Puissant, Créateur du ciel et de la terre, de l'univers visible et invisible, et en Jésus-Christ, son Fils unique, notre Seigneur, qui a été conçu du Saint-Esprit, est né de la Vierge Marie, a souffert sous Ponce Pilate, a été crucifié, est mort et a été enseveli, est descendu aux enfers. Le troisième jour est ressuscité des morts, est monté aux cieux, est assis à la droite de Dieu, le Père Tout-Puissant, d'où il viendra juger les vivants et les morts.
1: Je crois en l'Esprit Saint, à la Sainte Église catholique, à la communion des saints, à la rémission des péchés, à la résurrection de la chair, à la vie éternelle. Amen.
0: Notre Père, qui es aux cieux, que ton nom soit sanctifié, que ton règne vienne, que ta volonté soit faite sur la terre comme au ciel.
1: Donne-nous aujourd'hui notre pain de ce jour. Pardonne-nous nos offenses, comme nous pardonnons aussi à ceux qui nous ont offensés. Et ne nous laisse pas entrer en tentation, mais délivre-nous du mal. Amen.
0: Je vous salue, Marie, pleine de grâce. Le Seigneur est avec vous. Vous êtes bénie entre toutes les femmes, et Jésus, le fruit de vos entrailles, est béni.
1: Sainte Marie, Mère de Dieu, priez pour nous, pauvres pécheurs, maintenant et à l'heure de notre mort. Amen.
0: Et maintenant, nous nous unissons à Dieu dans la foi, l'espérance et la charité. Acte de foi. Mon Dieu, je crois fermement toutes les vérités que vous avez révélées et que vous nous enseignez par votre Sainte Église, parce que vous ne pouvez ni vous tromper ni nous tromper. Dans cette foi, puis-je vivre et mourir. Amen.
1: Acte d'espérance. Mon Dieu, j'espère avec une ferme confiance que vous me donnerez, par les mérites de Jésus-Christ, votre grâce en ce monde, et le bonheur éternel dans l'autre, parce que vous l'avez promis et que vous tenez toujours vos promesses. Dans cette foi, puis-je vivre et mourir. Amen.
0: Acte de charité. Mon Dieu, je vous aime de tout mon cœur et plus que tout, parce que vous êtes infiniment bon, et j'aime mon prochain comme moi-même pour l'amour de vous.

0: Chaque jour, il est bon de nous rappeler la loi du Seigneur. Tu adoreras le Seigneur ton Dieu et tu l'aimeras parfaitement.
1: Tu ne prononceras le nom de Dieu qu'avec respect, fuyant blasphème et faux serment.
0: Tu sanctifieras le jour du Seigneur.
1: Tu honoreras ton père et ta mère.
0: Tu ne tueras pas.
1: Tu ne commettras pas d'adultère.
0: Tu ne voleras pas.
1: Tu ne porteras pas de faux témoignages contre ton prochain.
0: Tu ne convoiteras pas la femme de ton prochain.
1: Tu ne désireras pas injustement le bien des autres.

0: Prions pour les vocations.
1: Vierge Marie, Mère du Christ et Mère de l'Église, vous veillez tout particulièrement sur les prêtres parce qu'ils sont les images vivantes de votre Fils unique. Nous vous en supplions. Priez le Père des cieux pour qu'il envoie des ouvriers à sa moisson. Priez pour qu'il nous envoie toujours des prêtres qui nous donnent les sacrements, nous expliquent l'Écriture et nous enseignent à devenir de vrais enfants de Dieu. Qu'il nous envoie des âmes et des personnes consacrées pour sa louange et sa gloire, pour leur exemple de vie plus parfaite. Vierge Marie, épouse de Saint Joseph, vos cœurs ont tout pouvoir sur le Père des cieux. Obtenez-nous, ô Marie, beaucoup de vocations saintes, afin d'être nous-mêmes des saints. Amen.
0: Père infiniment bon, maître de la moisson, donne à ton Église l'évêque, les pasteurs, les consacrés, les missionnaires dont notre monde a tant besoin. Que chaque jeune découvre la beauté de sa vocation et y réponde avec confiance et générosité. Qu'ensemble, nous nous mettions davantage à ton service et à celui de tous nos frères. Notre-Dame du Oui, prie pour nous. Amen.

0: Il est 7h25 minutes sur les ondes de Radio Espérance. En ce 15 octobre, l'Église fait mémoire de Sainte Thérèse d'Avila.
1: Thérèse naquit à Avila en 1515, dans une famille illustre et nombreuse. Elle eut 8 frères, qui furent tous des conquistadors. Elle partagea avec eux le même courage, la même détermination, mais pour une autre conquête, celle du ciel. Âgée d'à peine 7 ans, elle voulait déjà mourir pour Dieu en terre islamique. Au couvent, elle entrevit que tout n'est rien et décida de devenir religieuse. Sa vocation naissante fut soumise à l'épreuve de grandes maladies, puis d'un certain laisser-aller de sa part. Thérèse abandonnait l'oraison et passait des heures au parloir. Elle était trop entière pour se contenter d'une telle vie. Et un jour, 18 ans après son entrée au Carmel, elle se livra totalement à Dieu. Ce don total eut pour effet un désir immense d'austérité. De là naquit son projet de rendre au Carmel sa règle primitive. Après bien des luttes, Thérèse parvint à fonder à Avila, en 1562, le petit couvent des Carmélites déchaussés, qu'elle mit sous la protection de Saint Joseph. Ce couvent fut le premier d'une suite de nombreuses fondations. Sa réforme suscita de violentes réactions et ses épreuves furent multiples. Il ne faut pas oublier que, lorsque Thérèse entreprit ses fondations, elle avait 52 ans et qu'elle était minée par la maladie et les privations. Dieu lui insuffla une force prodigieuse pour résister à toutes les épreuves. Vers la fin de sa vie, Thérèse obtint enfin ce qu'elle voulait, la reconnaissance de l'ordre des Carmes réformés. Son œuvre, ou plutôt l'œuvre de Notre-Dame du Carmel, allait désormais se développer en paix. Thérèse d'Avila mourut en 1582 en prononçant ces mots « Je suis fille de l'Église ». Ses écrits ne cessent encore aujourd'hui de séduire chrétiens et incroyants. Considérée comme un des plus grands écrivains de langue castillane, Sainte Thérèse est surtout un guide spirituel incomparable. Pour cette raison, le pape Paul VI, en 1970, l'a proclamé docteur de l'Église.

Ainsi s'achève notre prière du matin. Vous êtes à l'écoute de Radio Espérance, 9 avenue Benoît Charvet, 42 000 Saint-Étienne. Renaud Richard vous souhaite une bonne journée et nous allons entendre dans quelques instants l'enseignement donné par Don Bertrand Maxence de la communauté Saint-Martin sur la mission et aujourd'hui, ouvrir son cœur, la pédagogie du sacrifice. Très bonne journée à tous.

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Ouvrir son cœur, la pédagogie du sacrifice. Le mot sacrifice est aujourd'hui frappé d'un grand malentendu. Pour beaucoup, il évoque une souffrance inutile, une privation triste ou une forme de volonté de se punir pour plaire à un Dieu exigeant. Ce qui semblerait assez malsain. Pourtant, dans la tradition biblique, le sacrifice a une fonction lumineuse et pédagogique. Son but n'est pas de détruire, mais d'ouvrir. Jésus lui-même, en citant le prophète Osée, nous donne la clé. « Je veux la miséricorde, non le sacrifice. » Pour autant, il ne supprime pas l'esprit de sacrifice, mais il le réordonne à son but ultime, la charité. Car pour aimer, il faut savoir se dessaisir. Pour laisser passer la grâce, il faut que le cœur soit ouvert, qu'il ne soit pas une forteresse fermée sur elle-même. Pourquoi dans l'Ancien Testament, Dieu demandait-il à Israël d'offrir les prémices de ses récoltes ou le premier-né de ses troupeaux? Était-ce parce qu'il avait besoin de nourriture? Évidemment non. C'était pour éduquer le cœur de son peuple. Dieu sait que l'homme a une tendance naturelle à s'accaparer les choses et bien souvent à tout rapporter à lui-même. Ainsi, en demandant à l'homme de donner non pas de son superflu, mais le premier, c'est-à-dire ce qui est le plus précieux, Dieu lui apprend la confiance. Offrir les premières récoltes, c'est parier sur le fait que Dieu donnera aussi les suivantes. C'est sortir de la logique de survie pour entrer dans une autre logique, celle de l'alliance. Le sacrifice est donc un exercice de l'âme qui nous empêche de prendre appui sur nos propres richesses. La tentation, c'est alors de se débarrasser pour ne pas avoir à donner et à ouvrir son cœur. On se débarrasse de ce qui nous encombre, mais on donne ce à quoi on tient. Regardez par exemple la pédagogie que nous employons avec un enfant. Si nous lui demandons de donner un jouet cassé dont il ne veut plus, nous ne lui apprenons pas la charité. Il n'y a rien dans son cœur qui s'ouvre. Mais si nous l'invitons à partager un jouet auquel il tient, nous ouvrons dans son cœur une brèche. C'est douloureux un instant, mais c'est par cette entaille que l'autre peut enfin entrer, que l'amour va pouvoir se déployer. Il en va de même avec Dieu. L'esprit de sacrifice, que ce soit à travers le jeûne, l'aumône, le don de notre temps, le partage, vise à rompre l'autarcie de notre ego. Seul un cœur ouvert est capable d'accueillir la présence du ressuscité. Dans la mission, cet esprit de sacrifice est essentiel. Si nous ne vivons pas un certain dépouillement, nos œuvres risquent de devenir le miroir de notre propre gloire. Nous colmatons les brèches de notre pauvreté pour paraître forts, alors que c'est précisément par ces brèches, par cette ouverture, que la grâce de Dieu agit. La pauvreté consentie, les renoncements de notre volonté propre, le fait de ne pas toujours vouloir avoir le dernier mot ou de réussir à tout prix, sont autant de petits sacrifices qui maintiennent notre porosité intérieure, qui maintiennent notre cœur ouvert. La ville de Jéricho, nous dit la Bible, était fermée, enfermée. C'est pour cela qu'elle s'est effondrée. Un cœur fermé finit toujours par s'écrouler sur son propre vide. Mais un cœur qui sait offrir, qui sait perdre, est un cœur qui reste vivant. Ainsi, l'esprit d'ascèse n'est donc pas une performance athlétique de la volonté. C'est un entraînement à la dépendance amoureuse. En acceptant de manquer de quelque chose, je me souviens que je ne suis pas le maître du monde. Je redécouvre que l'homme ne vit pas seulement de pain, mais de tout ce qui vient de la bouche de Dieu. En fait, le sacrifice nous rend disponibles pour l'imprévu de l'esprit. Tout envoi en mission est un déséquilibre. Nous perdons nos sécurités humaines pour trouver un équilibre nouveau dans la main de Dieu.
Et c'est en retournant la terre de notre humanité par ces petits renoncements quotidiens que nous permettons à la semence de la grâce de germer. Alors nos vies ne sont plus des forteresses stériles, mais des jardins ouverts où Dieu peut faire éclore des œuvres qui nous dépassent, des œuvres de miséricorde. C'est précisément quand nous acceptons ce manque et cette pauvreté que Dieu déploie sa surabondance. Dans nos deux dernières méditations, nous contemplerons ces œuvres plus grandes encore qui naissent de la foi et qui font de l'espérance un véritable style de vie.

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1: 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Anne Dallaire.
2: Bonjour à tous, je voudrais revenir aujourd'hui sur le salut du pape Léon XIV aux malades et aux accompagnateurs au sanctuaire de Notre-Dame de Lourdes. Chers frères et sœurs, chers amis malades, c'est une grande joie pour moi de passer ce temps avec vous ici à Lourdes. Ici, la fragilité n'est pas cachée, elle devient le lieu d'une rencontre sacrée. Cette année, le thème du sanctuaire reprend la salutation de l'ange Gabriel à Marie. « Je te salue, comblée de grâce, le Seigneur est avec toi ». Il met en lumière cet admirable échange entre deux regards, celui du messager du Seigneur et celui de Marie. Dans ce face-à-face, l'humilité et la générosité d'une jeune fille permet à Dieu d'accomplir son œuvre de salut. Marie ne garde pas le Seigneur pour elle, mais l'offre au monde en disant à chacun de nous « Le Seigneur est avec toi ». Cette vérité fonde notre dignité de personne. Et ici, Marie regarde chacun de nous comme une personne unique. Ce regard maternel nous redit que personne n'est invisible aux yeux de Dieu. À l'heure où certaines sociétés tendent à détourner le regard et à fermer les yeux sur la dignité de la vie humaine, il est urgent d'entretenir en nous et chez les autres un regard contemplatif. C'est le regard de celui qui voit la vie dans sa profondeur, en saisit les dimensions de gratuité, de beauté, d'appel à la liberté et à la responsabilité. C'est le regard de celui qui ne prétend pas se faire le maître de la réalité, mais qui l'accueille comme un don, découvrant toute chose, le reflet du Créateur et en toute personne, son image vivante. Ce regard est disposé à percevoir dans le visage de toute personne une invitation à la rencontre, au dialogue, à la solidarité, pour que le monde ait la vie. Dans le dialogue de l'Annonciation, alors que le Seigneur pose sur elle son regard, Marie découvre qu'elle est l'élue de Dieu. Mais au cœur de cette rencontre, c'est chacun de nous qui se découvre personnellement appelé et profondément destiné à l'amour de Dieu qui est source de vie. La personne humaine est digne par le simple fait qu'elle existe et a pour fin l'éternité. Sa dignité ne se mesure pas et ne se discute pas. Je sais que certains d'entre vous, en raison de pathologies particulières et de douleurs parfois terribles, l'horizon peut apparaître sombre, incertain, sans issue. Mais aucune loi humaine ne doit vous faire perdre la certitude de votre dignité. Au contraire, c'est au nom de cette dignité inaliénable de la personne humaine que la tentation de donner la mort sous couvert de fausses compassions doit être fermement rejetée. Il est impossible de considérer comme normal de donner la mort. Ce qui est légal n'est pas nécessairement moral. Ici à Lourdes, cité des malades et de l'espérance, j'appelle toute la communauté des soignants à se souvenir du sens profond de sa vocation. Veiller sur la personne souffrante et non pas la supprimer. Oui, chers amis, soyez des serviteurs passionnés de la vie. Personne n'a le droit jamais, sur la base d'algorithmes de laboratoire, de décider de la vie de tel embryon ou de telle personne âgée. Jamais la médecine ne pourra se faire la servante de la mort programmée. En ce sens, je vous invite d'une part à développer sans relâche les structures de soins palliatifs et de recherche, d'autre part à accompagner avec tendresse les malades, comme ici à Lourdes, où médecins, infirmiers, brancardiers, aumôniers, équipe pastorale des malades et tant d'autres encore exercent leur vocation au service de la dignité de la personne humaine pour que le monde ait la vie. En soignant les corps, vous pensez aussi les âmes. Chers frères et sœurs malades, je tiens à vous dire, vous n'êtes pas un poids, vous êtes le cœur battant de notre humanité et un trésor précieux pour l'Église. À demain.
3: À jamais se maintiendra la justice de l'homme de bien, sa puissance grandira et sa gloire. Psaume 111, 9.

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1: Bonjour depuis Jérusalem. Polémique Air France, Israël veut filtrer les équipages selon leur nationalité. Air France a relayé une directive israélienne interdisant aux membres d'équipage de certaines nationalités d'entrer dans l'espace israélien. Ce, après la tentative il y a une dizaine de jours d'un copilote de nationalité Oman de faire écraser le vol Tel Aviv-Dubaï de la compagnie Fly Dubai. Une polémique touche Air France après les révélations d'une note interne adressée à ses pilotes et au personnel navigant. La compagnie française a relayé une nouvelle directive du ministère israélien des Transports imposant des restrictions de nationalité aux équipages des avions qui arrivent en Israël. La mesure concerne les ressortissants de 30 pays n'entretenant pas des relations diplomatiques officielles avec Israël, y compris les personnes naviguant possédant une double nationalité. Parmi les nationalités figureraient notamment les ressortissants algériens, tunisiens, iraniens et pakistanais. Les salariés franco-algériens ou franco-tunisiens seraient donc également concernés, même s'ils possèdent la nationalité française. Et puis nous poursuivons avec une nouvelle religieuse, l'entrée au Saint-Sépulcre du consul général de France à Jérusalem. Ce 13 octobre, de la porte de Jaffa à la basilique du Saint-Sépulcre, puis au Golgotha et à Sainte-Anne, aux côtés des frères, des pères blancs, des autorités religieuses, des représentants diplomatiques et des fidèles de la communauté française, le consul général de France à Jérusalem, Alexis Lecour Grandmaison, a effectué son entrée officielle dans la ville sainte. Une tradition qui rappelle les liens historiques entre Paris, les lieux saints et la custodie de Terre Sainte. Le cortège est parti de la porte de Jaffa, l'un des principaux accès à la vieille ville. De là, la longue file des religieux et des diplomates a parcouru les rues du quartier latin jusqu'à la basilique du Saint-Sépulcre. Le consul y était attendu par les représentants des trois communautés qui gardent le cœur de la tradition chrétienne. Puis, devant la pierre d'onction à l'entrée donc du Saint-Sépulcre, le cour Grandmaison a été accueilli par le custode de Terre Sainte, le frère Francesco Lelpo, qui accompagnait le représentant français jusqu'à l'entrée de l'édicule. Après quoi, le nouveau consul de France s'est rendu à la basilique de Sainte-Anne, qui se trouve donc près de la porte des Lions. Ce lieu abrite également la piscine de Bethesda, et là se dresse une église de l'époque croisée. Traditionnellement, ce lieu est lié à la naissance de la Vierge Marie et fut donné à la France par l'Empire ottoman. Un lien enraciné dans l'histoire et la tradition de Jérusalem est confirmé par la visite du nouveau consul général de France.

Chers amis auditeurs de Radio Espérance, bonjour. Nous nous retrouvons pour l'écho du Saint-Siège du mercredi 14 octobre. La médaille Pape Léon XIV met à l'honneur le leadership de la responsabilité environnementale. Le préfet émérite du dicastère pour le service du développement humain intégral l'a reçu mardi soir, le 13 octobre. La remise a eu lieu au Borgo Laudato Si, dans les villas pontificales de Castel Gandolfo. Cette distinction est décernée par l'université de Villanova. Elle porte le nom du pape Léon XIV. Le cardinal Fabio Baggio est pro-préfet de ce dicastère. Il a pris la parole lors de la cérémonie. Il a encouragé à créer de nouveaux modèles. Ces modèles doivent concilier responsabilité environnementale et épanouissement humain. Cette remise de médaille a eu lieu le jour même de l'opération du pape à l'hôpital Gemelli. Amoris Laetitia, la charité de l'amour, fondement de la famille. Après une semaine de réflexion sur les enseignements d'Amoris Laetitia, les patriarches et présidents des conférences épiscopales ont conclu leur rencontre. Cette messe concluait une semaine de travaux à Rome. Ils ont célébré une messe place Saint-Pierre ce mercredi 14 octobre. Cette rencontre marquait le 10e anniversaire de l'exhortation apostolique. L'homélie avait été préparée par Léon XIV. Le cardinal Luis Antonio Tagle a présidé la célébration et lu cette homélie. Le pape a invité à faire de la charité le fondement de la vie familiale. Il a aussi demandé d'éduquer les jeunes couples aux vertus chrétiennes. Parmi ces vertus, il a cité la chasteté. Au cours de cette messe, des fidèles du monde entier ont aussi prié pour la santé du pape. Pendant la rencontre, un message avait été adressé au pape pour lui souhaiter un prompt rétablissement. Évolution post-opératoire normale. Le pape a recommencé à marcher. La salle de presse du Saint-Siège a fait le point sur l'état de santé de Léon XIV. Cette déclaration porte sur l'intervention chirurgicale de mardi 13 octobre. Cette opération visait à retirer un adénocarcinome pulmonaire. Selon les médecins, l'évolution se déroule comme prévu. Mardi soir, un communiqué avait annoncé que l'opération s'était déroulée dans les délais et selon les modalités prévues. Le Saint-Père était alors de retour dans sa chambre. Ce mercredi matin, la salle de presse avait déjà indiqué que le pape avait passé une nuit tranquille. Léon XIV avait lui-même annoncé cette intervention dimanche 11 octobre, à l'issue de l'Angélus place Saint-Pierre. Il s'était alors recommandé à la prière de tous les fidèles. Des fidèles du monde entier prient pour lui. Ils espèrent qu'il pourra bientôt quitter l'hôpital. Ils souhaitent aussi qu'il reprenne ses rencontres publiques et ses célébrations. Des prières montent aussi d'Afrique et d'Ukraine. Au Pérou, où sa visite est prévue du 11 au 17 novembre, une chaîne de prières a été lancée. Vous venez de suivre l'écho du Saint-Siège du mercredi 14 octobre. On se retrouve demain pour un nouveau bulletin d'information, à la même heure, toujours sur les ondes de Radio Espérance.

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1: 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Amis auditeurs, bonjour, bienvenue sur Radio Espérance, aujourd'hui jeudi 15 octobre 2026. Retrouvez Anne Trochu dans Au Puy de Jacob pour la suite de sa série d'émissions sur la sagesse de la croix, en compagnie du père Joël Guibert, auteur du livre du même nom. Troisième émission portant cette semaine du titre « La fécondité de la croix ». Une émission que vous retrouverez à 9h30, à 13h et ce soir à 23h. À 10h, rendez-vous avec Jean Galeron pour les chants de l'Alliance et la suite du psaume 119. La suite du franciscanisme dans l'histoire de l'Église avec Pascal Pozzo di Borgo, ce sera toujours ce matin à 10h30. Nous retrouverons la messe célébrée à 11h30 depuis le patronage Saint-Joseph à Saint-Étienne. Cet après-midi, un enseignement sur le cœur de Marie avec Monseigneur André Léonard qui sera diffusé à 16h. Et enfin, nous nous préparons à célébrer la fête de Sainte Marguerite Marie à la Coque qui est célébrée les 16 octobre. Ce soir, nous serons avec les sœurs de la chapelle de la Visitation de Paray-le-Monial pour l'office des Vêpres à 17h30. La messe, célébrée à la basilique à 18h30 et enfin l'heure sainte à 20h30. Vous pouvez retrouver tous les détails de ce programme sur radio-espérance.fr où vous pouvez également nous contacter par téléphone aux heures d'ouverture du standard de 9h à 12h et de 14h à 17h au 04 77 49 59 69. Très bonne journée à l'écoute de Radio Espérance.
2: Gloire au Père et au Fils et au Saint-Esprit pour les siècles des siècles.

0: Sur Radio Espérance, François Le Prince pour Alliance Vita.
1: Lors de la dernière université de la vie d'Alliance Vita, Blanche Streb, directrice de la formation, a fait une présentation sur l'indisponibilité du corps humain pour souligner que protéger le corps, c'est protéger la personne et avec elle toute l'humanité. Le corps humain est inséparable de la personne. Il est le lieu de l'expression de la personne tout entière. Je suis mon corps. Le corps, c'est l'enveloppe charnelle d'une personne. On le définit couramment comme étant la partie matérielle d'un être animé, considéré du point de vue de son anatomie. Malgré sa matérialité, le corps ne peut jamais être réduit à un simple objet. De même, une personne ne se réduit pas à son seul corps. Nous savons bien que toute atteinte à l'intégrité physique du corps constitue en réalité une atteinte à la personne tout entière. Et puisqu'une personne mérite respect et protection, alors il en est de même pour son corps. Quand la loi protège le corps, c'est la personne tout entière qu'elle protège. C'est pour cela que le corps humain est régi par un statut particulier. Le droit français protège la personne en son corps, et cela selon trois grands principes. L'inviolabilité, qui protège la personne contre autrui, l'indisponibilité qui la protège contre les pressions qu'elle pourrait exercer contre elle-même et la non-patrimonialité qui la protège contre la pression de l'argent. Ces trois principes découlent directement de la même source, la dignité de la personne humaine, valeur suprême du droit français. Ces principes défendent le fait que chacun a droit au respect de son corps et que celui-ci est inviolable. Alors, dans la pratique, cela signifie qu'il ne peut être porté atteinte à l'intégrité du corps humain qu'en cas de nécessité médicale pour la personne ou à titre exceptionnel dans l'intérêt thérapeutique d'autrui, comme la greffe. En précisant les choses, le corps ne peut jamais être réduit à une chose ou à un objet. On ne peut donc pas en disposer librement comme d'un bien matériel. L'indisponibilité et la non-patrimonialité signifie que le corps ne peut être mis à disposition, vendu, donné ou faire l'objet d'une convention, quelle que soit sa nature, gratuite ou onéreuse. Cette règle s'applique aussi bien au corps lui-même qu'à ses éléments, le sang, les organes, les tissus ou à ses produits, comme le lait maternel. C'est aussi au nom de ce principe d'indisponibilité que la pratique de la gestation pour autrui, les mères porteuses, est interdite en France. La loi interdit le fait de s'approprier le corps d'autrui, celui de l'enfant, déjà bien sûr né de GPA, qui serait remis au commanditaire, mais aussi celui de la femme qui porte l'enfant, même gratuitement, même si elle y consent. Et c'est également au nom de ces principes qu'une personne ne peut pas vendre un organe ou être rémunérée pour donner son sang. Les dons sont possibles, mais toujours de manière gratuite, anonyme et encadrée par la loi. Protéger le corps humain est donc une priorité, surtout dans une période où de nouvelles pressions existent, notamment celle de la légalisation de la pratique des mères porteuses, mais aussi celle de la marchandisation des gamètes, ou encore celle du risque bien réel de trafic d'organes. À l'occasion d'un nouvel avis sur le don d'organes édité par le Comité de consultation nationale d'éthique, CCNE, Alliance Vita rappelle que si la transplantation sauve des vies, il reste fondamental de faire attention à la tentation utilitariste qui en viendrait à utiliser les donneurs comme des moyens au service de cette fin, aussi bien intentionnée soit-elle. Si la solidarité justifie le don, elle ne saurait conduire à considérer le corps humain comme une simple ressource thérapeutique. Si on joue avec les limites éthiques, au point d'arriver à des solutions utilitaristes, on sape la confiance de la population, et donc des donneurs de demain, dans le don d'organes. Face à la volonté de répondre à la pénurie d'organes, par un renforcement du don de prélèvement post-mortem et par une identification plus systématique des donneurs potentiels, il faut maintenir une vigilance constante sur le respect du consentement, l'absence de pression, l'indépendance des décisions de fin de vie et les garanties entourant le constat du décès. Il y a des conditions éthiques à protéger, gratuité, anonymat, consentement préalable, et s'assurer que le donneur soit bien mort, auxquels s'ajoutent d'autres critères strictement cliniques, l'âge du donneur, son état de santé ou les circonstances du décès. C'est précisément parce que le don d'organes est précieux et noble que cette discipline doit faire l'objet d'une transparence qui permette une vraie confiance. À la semaine prochaine avec Alliance Vita.

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1: Nous nous sommes rappelés la fois dernière que Jésus, en tant que Dieu, connaissait tout le déroulement de l'histoire. Et c'est ainsi que Jésus a pensé à chacun d'entre nous sur la croix, qu'il est mort pour chacun de nous, comme saint Paul le croyait. Et comme il l'exprime dans l'Épître aux Galates, « Il m'a aimé et s'est livré pour moi ». Mais en tant qu'homme, habituellement, Jésus ne connaissait les événements qu'au cours de leur déroulement. Mais de temps en temps, le Père manifestait à Jésus, par une intuition qu'il recevait dans son cœur, qu'il devait faire telle chose, que telle chose allait se produire. Et c'est ainsi qu'après le fameux miracle de la multiplication des pains et des poissons, pour une foule nombreuse, Jésus renvoie la foule, se met à prier tout seul dans la montagne, sans doute prépare-t-il le sermon qu'il doit faire, le discours qu'il doit faire le surlendemain à la synagogue de Capharnaüm pour annoncer qu'un jour il donnera son corps à manger et son sang à boire. Il réfléchit sans doute beaucoup à cela.

0: et commence à marcher sur les eaux. Mais à un moment donné, il a peur à cause de la violence du vent et il crie au secours. « Seigneur, sauve-moi, je coule !» Évidemment, Jésus le prend immédiatement par la main et tous les deux rejoignent la barque. Et à ce moment-là, le vent se met à se taire. Les eaux redeviennent calmes. Cela nous montre que Jésus ne sait pas à l'avance que l'orage va souffler sur le lac, mais à un certain moment, il le sait et il agit en conséquence. Admirons la foi avec laquelle Saint-Pierre a osé répondre à l'appel de Jésus. Mais également, il a peut-être oublié de demander à Jésus de l'aider. Ce n'est pas par lui-même qu'il pouvait le faire. Il aurait peut-être dû demander à Jésus, « Prends-moi, Jésus, pour que je puisse marcher sur les eaux. » Toujours est-il qu'il comprend une fois pour toutes que s'il peut faire des choses comme ça, c'est que Jésus le porte littéralement dans ses mains. Voilà, mes frères, la merveilleuse connaissance que Jésus a des événements au fur et à mesure de leur déroulement. Et il reçoit de son Père la connaissance nécessaire pour qu'il puisse aider ses apôtres au moment où ils en ont besoin. N'oublions jamais cette grande vérité qu'a rappelée le Concile de Chalcédoine. Jésus-Christ, vrai Dieu et vrai homme, en tant que Dieu infiniment heureux d'être le Fils bien-aimé du Père et connaissant toutes choses, mais en tant qu'homme, demandant à son Père de lui dire ce qu'il doit faire, et il le fait avec une obéissance admirable. C'est au fur et à mesure que son Père lui dit ce qu'il doit faire, et au fur et à mesure, Jésus obéit à la volonté de son Père. Et nous savons que c'est par cette obéissance magnifique, héroïque, que Jésus répare toutes nos désobéissances, toutes nos révoltes, toutes les fois où, sous prétexte que nous ne comprenons pas les desseins de la Providence, nous n'osons pas croire que Dieu continue à nous aimer comme un Père infiniment puissant, infiniment bienveillant, infiniment miséricorde.
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2: Année A, 29e dimanche du temps ordinaire, deuxième lecture. Première lettre de Saint Paul aux Thessaloniciens. Paul, Sylvain et Timothée, à l'église de Thessalonique qui est en Dieu le Père et dans le Seigneur Jésus-Christ, à vous la grâce et la paix. À tout moment, nous rendons grâce à Dieu au sujet de vous tous, en faisant mémoire de vous dans nos prières. Sans cesse, nous nous souvenons que votre foi est active, que votre charité se donne de la peine, que votre espérance tient bon en notre Seigneur Jésus-Christ, en présence de Dieu notre Père. Nous le savons, frères bien-aimés de Dieu, vous avez été choisis par lui. En effet, notre annonce de l'Évangile n'a pas été chez vous simple parole, mais puissance, action de l'Esprit-Saint, pleine de certitude. Parole du Seigneur. Paul, Sylvain et Timothée. Paul a des collaborateurs qu'il aime honorer dans son adresse. L'église de Thessalonique est d'abord définie comme étant en Dieu. Cela signifie que son identité ne se définit pas ailleurs qu'en Dieu, selon la densité de sa vie divine, selon la qualité de l'adéquation au commandement de Dieu et à la grâce de Dieu. Ce Dieu n'est pas une vague divinité élastique, adaptable à toutes les spiritualités en vogue, pas même un vague Christ cosmique dilué dans un panthéisme. L'Église est en Dieu le Père

0: et dans le Seigneur Jésus-Christ. C'est l'identité même de l'Église qui est en jeu. Et c'est aussi la vie spirituelle qui est en jeu. L'Église, grâce à Jésus le Messie, le Christ, nous ouvre le chemin d'une rencontre avec Dieu le Père, notre Créateur. Ce n'est pas une divinité impersonnelle, mais un Dieu relationnel qui nous vivifie par son amour. Jésus-Christ est dit le Seigneur, plus exactement notre Seigneur. Il n'y a pas d'église sans référence à Jésus-Christ, celui de nos évangiles. À tout moment, nous rendons grâce à Dieu au sujet de vous tous, en faisant mémoire de vous dans nos prières. Sans cesse, nous nous souvenons que votre foi est active, que votre charité se donne de la peine. La foi œuvre dans la charité, c'est-à-dire par un amour qui a sa source en Dieu. La foi est active, elle produit des œuvres au service du bien commun. Et cette notion de bien commun est typiquement chrétienne, parce que le Nouveau Testament comporte la promesse d'une ville, c'est-à-dire d'une civilisation dont Dieu est l'architecte et le constructeur. Le livre de l'Apocalypse décrit cette ville comme une Jérusalem transfigurée, qui n'adviendra cependant qu'après le jugement de la bête et du faux prophète, un jugement effectué par le Verbe de Dieu et non pas par les hommes. Notre espérance est donc à la fois individuelle et collective. Individuellement, nous espérons la demeure éternelle que Jésus nous a préparée. Car, par sa croix, il a réouvert les portes du paradis. Collectivement, parce que nous attendons que le projet du Créateur s'accomplisse sur la terre comme au ciel. À la parousie, la venue glorieuse du Christ. Saint Paul écrit que votre espérance tient bon en notre Seigneur Jésus-Christ, en présence de Dieu notre Père. Précisons que lorsque saint Paul, à la fin de sa lettre, souhaite aux Thessaloniciens que leur cœur soit irréprochable en sainteté devant Dieu notre Père, lors de l'avènement de notre Seigneur Jésus avec tous ses saints, il évoque la parousie, où il y aura des apparitions des saints dans la gloire. Ce n'est pas encore la résurrection de la chair qui aura lieu à la fin de la parousie. Foi, charité et espérance sont vécues en présence de Dieu notre Père. Ce sont des vertus théologales qui se réfèrent directement à Dieu et adaptent les facultés de l'homme à la participation de la nature divine. Nous le savons, frère bien-aimé de Dieu, vous avez été choisi par lui. En effet, notre annonce de l'Évangile n'a pas été chez vous simple parole, mais puissance, action de l'Esprit-Saint, pleine certitude. Le « vous avez été choisi par Dieu » n'exclut personne. Dieu veut vivifier et sauver tous les hommes. L'expression doit se lire avec ce qui suit. C'est parce que l'Évangile a été bien reçu que l'on peut dire que vous avez été choisis par Dieu. Nous voudrions dire que Dieu n'exclut personne sans relier ce point à celui de l'accueil de l'Évangile. Mais Dieu n'exclut personne. Mais il ne peut pas sauver les gens qui n'accueillent pas l'Évangile. La plupart du temps, Jésus accompagne son miracle par ces mots « Ta foi t'a vivifié, t'a sauvé » ou bien « Grande est ta foi ». C'est aussi ce que saint Paul a expérimenté parmi les Thessaloniciens. Notre annonce de l'Évangile n'a pas été chez vous simple parole, mais puissance, action de l'Esprit-Saint, pleine certitude. Il en déduit que les Thessaloniciens sont choisis par Dieu, c'est-à-dire qu'ils ont reçu une mission. Et l'évangile de ce dimanche dit que Jésus ne fait pas acception des personnes. Autrement dit, il ne tient pas compte de l'apparence d'une personne. L'idée de l'élection des choisis, Jésus l'a expliquée en ces termes. En Jean chapitre 15, verset 16, « Ce n'est pas vous qui m'avez choisi, mais c'est moi qui vous ai choisi et établi, de sorte que vous aussi, alliez produire des fruits et que vos fruits demeurent, et que tout ce que vous demandiez à mon Père en mon nom, il vous le donne. » Jésus a dit aussi, en visant certaines personnes qui le suivaient par désir d'exercer une puissance en son nom, mais qui n'était pas profond et qui omettait la justice, manquait de sincérité et blessait leur prochain. Beaucoup me diront en ce jour-là, « Seigneur, Seigneur, n'est-ce pas en ton nom que nous avons prophétisé, en ton nom que nous avons chassé les démons, en ton nom que nous avons fait bien des miracles ?» Alors, je leur dirai en face, « Jamais je ne vous ai connu. Écartez-vous de moi, vous qui commettez l'iniquité. » Matthieu chapitre 7, versets 22 et 23. Saint Paul a commencé sa mission au chemin de Damas. Après avoir vu son péché qui le faisait persécuter Jésus en la personne des chrétiens, cette expérience a brisé à tout jamais sa superbe. Il a vu son néant. Il dit lui-même dans sa première lettre aux Corinthiens, « Moi-même, je me suis présenté à vous, faible, craintif et tout tremblant. » Première lettre aux Corinthiens, chapitre 2, verset 3. Saint Paul fait des miracles, mais ce n'est pas par désir de se valoriser. Nous entendons ce dimanche, notre annonce de l'Évangile n'a pas été chez vous simple parole. Littéralement, seulement dans la parole, mais puissance, littéralement, mais dans la puissance, action de l'Esprit Saint, littéralement dans l'Esprit Saint, pleine certitude, littéralement dans l'assurance de la vérité. La puissance se rapporte à l'Évangile et non pas à la personne de l'apôtre. Cette puissance est liée à la force de persuasion de la vérité, à condition d'être sincère et d'en payer le prix. Et elle vient de l'Esprit Saint, que l'on peut traduire aussi « Esprit de sainteté ». Merci et que Dieu vous bénisse.
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1: 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Pour vous préparer au premier chapelet de la journée, écoutons « Je crie vers toi, sauve-moi ».

0: Au nom du Père et du Fils et du Saint-Esprit.
1: Amen.
0: Je crois en Dieu, le Père Tout-Puissant, Créateur du ciel et de la terre, et en Jésus-Christ, son Fils unique, notre Seigneur, qui a été conçu du Saint-Esprit, est né de la Vierge Marie, a souffert sous Ponce Pilate, a été crucifié, est mort, a été enseveli, est descendu aux enfers, le troisième jour est ressuscité des morts, est monté aux cieux, est assis à la droite de Dieu, le Père Tout-Puissant, d'où il viendra juger les vivants et les morts.
1: Je crois en l'Esprit Saint, à la Sainte Église catholique, à la communion des saints, à la rémission des péchés, à la résurrection de la chair, à la vie éternelle. Amen. C'est le cœur rempli d'espérance et de joie que nous allons regarder pendant cette prière du rosaire, avec tous les auditeurs de Radio Espérance, le parcours glorieux du Christ et de Marie sa mère, en méditant les mystères de gloire de la vie de Jésus.
0: En ce jeudi de la semaine missionnaire, prions pour la conversion du monde. Que Dieu soutienne les chrétiens persécutés à cause de leur foi et qu'il accorde à tous les peuples la grâce du salut.
1: Premier mystère glorieux, la résurrection du Seigneur. De l'Évangile selon saint Matthieu. Marie Madeleine et l'autre Marie vinrent pour regarder le sépulcre. Et voilà qu'il y eut un grand tremblement de terre. L'ange du Seigneur descendit du ciel, vint rouler la pierre et s'assit dessus. Il avait l'aspect de l'éclair, et son vêtement était blanc comme neige. Les gardes, dans la crainte qu'ils éprouvèrent, se mirent à trembler et devinrent comme morts.
0: Notre Père, qui es aux cieux. Notre Père, qui es aux cieux. Que ton nom soit sanctifié, que ton règne vienne, que ta volonté soit faite sur la terre comme au ciel.
1: Donne-nous aujourd'hui notre pain de ce jour. Pardonne-nous nos offenses, comme nous pardonnons aussi à ceux qui nous ont offensés. Et ne nous laisse pas entrer en tentation, mais délivre-nous du mal. Amen.
0: Je vous salue, Marie, pleine de grâce. Le Seigneur est avec vous. Vous êtes bénie entre toutes les femmes, et Jésus, le fruit de vos entrailles est béni.
1: Sainte Marie, Mère de Dieu, priez pour nous, pauvres pécheurs, maintenant et à l'heure de notre mort. Amen.
0: Je vous salue, Marie, pleine de grâce. Le Seigneur est avec vous. Vous êtes bénie entre toutes les femmes, et Jésus, le fruit de vos entrailles est béni.
1: Sainte Marie, Mère de Dieu, priez pour nous, pauvres pécheurs, maintenant et à l'heure de notre mort. Amen.
0: Je vous salue, Marie pleine de grâce. Le Seigneur est avec vous. Vous êtes bénie entre toutes les femmes, et Jésus, le fruit de vos entrailles, est béni.
1: Sainte Marie, Mère de Dieu, priez pour nous, pauvres pécheurs, maintenant et à l'heure de notre mort. Amen.
0: Je vous salue, Marie pleine de grâce. Le Seigneur est avec vous. Vous êtes bénie entre toutes les femmes, et Jésus, le fruit de vos entrailles est béni.
1: Sainte Marie, Mère de Dieu, priez pour nous, pauvres pécheurs, maintenant et à l'heure de notre mort. Amen.
0: Je vous salue, Marie pleine de grâce. Le Seigneur est avec vous. Vous êtes bénie entre toutes les femmes. Et Jésus, le fruit de vos entrailles est béni.
1: Sainte Marie, Mère de Dieu, priez pour nous, pauvres pécheurs, maintenant et à l'heure de notre mort. Amen.
0: Je vous salue, Marie pleine de grâce. Le Seigneur est avec vous. Vous êtes bénie entre toutes les femmes. Et Jésus, le fruit de vos entrailles, est béni.
1: Sainte Marie, Mère de Dieu, priez pour nous, pauvres pécheurs, maintenant et à l'heure de notre mort. Amen.
0: Je vous salue, Marie pleine de grâce. Le Seigneur est avec vous. Vous êtes bénie entre toutes les femmes. Et Jésus, le fruit de vos entrailles, est béni.
1: Sainte Marie, Mère de Dieu, priez pour nous, pauvres pécheurs, maintenant et à l'heure de notre mort. Amen.
0: Je vous salue, Marie pleine de grâce. Le Seigneur est avec vous. Vous êtes bénie entre toutes les femmes, et Jésus, le fruit de vos entrailles, est béni.
1: Sainte Marie, Mère de Dieu, priez pour nous, pauvres pécheurs, maintenant et à l'heure de notre mort. Amen.
0: Je vous salue, Marie pleine de grâce. Le Seigneur est avec vous. Vous êtes bénie entre toutes les femmes, et Jésus, le fruit de vos entrailles, est béni.
1: Sainte Marie, Mère de Dieu, priez pour nous pauvres pécheurs, maintenant et à l'heure de notre mort. Amen.
0: Je vous salue, Marie, pleine de grâce. Le Seigneur est avec vous. Vous êtes bénie entre toutes les femmes, et Jésus, le fruit de vos entrailles, est béni.
1: Sainte Marie, Mère de Dieu, priez pour nous pauvres pécheurs, maintenant et à l'heure de notre mort. Amen.
0: Gloire au Père et au Fils et au Saint-Esprit.
1: Comme il était au commencement, maintenant et toujours, et dans les siècles des siècles.
0: Amen.
1: Nous te bénissons, Jésus, de nous inviter à aller au-delà de l'obscurité de la passion, pour fixer notre regard sur la gloire de ton visage de ressuscité. Deuxième mystère glorieux, l'ascension du Seigneur. De l'Évangile selon saint Marc. Le Seigneur Jésus, après leur avoir parlé, fut enlevé au ciel et s'assit à la droite de Dieu. Quant à eux, ils s'en allèrent proclamer partout l'Évangile. Le Seigneur travaillait avec eux et confirmait la parole par les signes qui l'accompagnaient.
0: Notre Père, qui es aux cieux, que ton nom soit sanctifié, que ton règne vienne, que ta volonté soit faite sur la terre comme au ciel.
1: Donne-nous aujourd'hui notre pain de ce jour. Pardonne-nous nos offenses, comme nous pardonnons aussi à ceux qui nous ont offensés. Et ne nous laisse pas entrer en tentation, mais délivre-nous du mal. Amen.
0: Je vous salue, Marie, pleine de grâce. Le Seigneur est avec vous. Vous êtes bénie entre toutes les femmes, et Jésus, le fruit de vos entrailles, est béni.
1: Sainte Marie, Mère de Dieu, priez pour nous, pauvres pécheurs, maintenant et à l'heure de notre mort. Amen.
0: Je vous salue, Marie, pleine de grâce. Le Seigneur est avec vous. Vous êtes bénie entre toutes les femmes, et Jésus, le fruit de vos entrailles, est béni.
1: Sainte Marie, Mère de Dieu, priez pour nous, pauvres pécheurs, maintenant et à l'heure de notre mort. Amen.
0: Je vous salue, Marie, pleine de grâce. Le Seigneur est avec vous. Vous êtes bénie entre toutes les femmes, et Jésus, le fruit de vos entrailles, est béni.
1: Sainte Marie, Mère de Dieu, priez pour nous, pauvres pécheurs, maintenant et à l'heure de notre mort. Amen.
0: Je vous salue, Marie, pleine de grâce. Le Seigneur est avec vous. Vous êtes bénie entre toutes les femmes, et Jésus, le fruit de vos entrailles, est béni.
1: Sainte Marie, Mère de Dieu, priez pour nous, pauvres pécheurs, maintenant et à l'heure de notre mort. Amen.
0: Je vous salue, Marie, pleine de grâce. Le Seigneur est avec vous. Vous êtes bénie entre toutes les femmes, et Jésus, le fruit de vos entrailles, est béni.
1: Sainte Marie, Mère de Dieu, priez pour nous, pauvres pécheurs, maintenant et à l'heure de notre mort. Amen.
0: Je vous salue, Marie, pleine de grâce. Le Seigneur est avec vous. Vous êtes bénie entre toutes les femmes, et Jésus, le fruit de vos entrailles, est béni.
1: Sainte Marie, Mère de Dieu, priez pour nous, pauvres pécheurs, maintenant et à l'heure de notre mort. Amen.
0: Je vous salue, Marie pleine de grâce. Le Seigneur est avec vous. Vous êtes bénie entre toutes les femmes, et Jésus, le fruit de vos entrailles, est béni.
1: Sainte Marie, Mère de Dieu, priez pour nous pauvres pécheurs, maintenant et à l'heure de notre mort. Amen.
0: Je vous salue, Marie pleine de grâce. Le Seigneur est avec vous. Vous êtes bénie entre toutes les femmes, et Jésus, le fruit de vos entrailles, est béni.
1: Sainte Marie, Mère de Dieu, priez pour nous pauvres pécheurs, maintenant et à l'heure de notre mort. Amen.
0: Je vous salue, Marie pleine de grâce. Le Seigneur est avec vous. Vous êtes bénie entre toutes les femmes, et Jésus, le fruit de vos entrailles, est béni.
1: Sainte Marie, Mère de Dieu, priez pour nous pauvres pécheurs, maintenant et à l'heure de notre mort. Amen.
0: Je vous salue, Marie pleine de grâce. Le Seigneur est avec vous. Vous êtes bénie entre toutes les femmes, et Jésus, le fruit de vos entrailles, est béni.
1: Sainte Marie, Mère de Dieu, priez pour nous pauvres pécheurs, maintenant et à l'heure de notre mort. Amen.
0: Gloire au Père et au Fils et au Saint-Esprit.
1: Comme il était au commencement, maintenant et toujours, et dans les siècles des siècles. Amen. Amen. Jésus, nous te bénissons de nous guérir de nos peurs et de nous donner l'audace de proclamer partout la bonne nouvelle.
0: 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Prions pour la conversion du monde. Que Dieu soutienne les chrétiens persécutés à cause de leur foi et qu'il accorde à tous les peuples la grâce du salut.
1: Troisième mystère glorieux, la Pentecôte. Des actes des apôtres. Tous furent remplis d'Esprit Saint et se mirent à parler en d'autres langues et chacun s'exprimait selon le don de l'Esprit. Or, il y avait résident à Jérusalem des Juifs religieux venant de toutes les nations sous le ciel. Lorsque ceux-ci entendirent la voix qui retentissait, ils se rassemblèrent en foule. Ils étaient en pleine confusion parce que chacun d'eux entendait dans sa propre dialecte ceux qui parlaient.
0: Notre Père, qui es aux cieux, que ton nom soit sanctifié, que ton règne vienne, que ta volonté soit faite sur la terre comme au ciel.
1: Donne-nous aujourd'hui notre pain de ce jour. Pardonne-nous nos offenses, comme nous pardonnons aussi à ceux qui nous ont offensés. Et ne nous laisse pas entrer en tentation, mais délivre-nous du mal. Amen.
0: Je vous salue, Marie, pleine de grâce. Le Seigneur est avec vous. Vous êtes bénie entre toutes les femmes, et Jésus, le fruit de vos entrailles, est béni.
1: Sainte Marie, Mère de Dieu, priez pour nous, pauvres pécheurs, maintenant et à l'heure de notre mort. Amen.
0: Je vous salue, Marie, pleine de grâce. Le Seigneur est avec vous. Vous êtes bénie entre toutes les femmes, et Jésus, le fruit de vos entrailles, est béni.
1: Sainte Marie, Mère de Dieu, priez pour nous, pauvres pécheurs, maintenant et à l'heure de notre mort. Amen.
0: Je vous salue, Marie, pleine de grâce. Le Seigneur est avec vous. Vous êtes bénie entre toutes les femmes, et Jésus, le fruit de vos entrailles, est béni.
1: Sainte Marie, Mère de Dieu, priez pour nous pauvres pécheurs, maintenant et à l'heure de notre mort. Amen.
0: Je vous salue, Marie pleine de grâce. Le Seigneur est avec vous. Vous êtes bénie entre toutes les femmes, et Jésus, le fruit de vos entrailles, est béni.
1: Sainte Marie, Mère de Dieu, priez pour nous pauvres pécheurs, maintenant et à l'heure de notre mort. Amen.
0: Je vous salue, Marie pleine de grâce. Le Seigneur est avec vous. Vous êtes bénie entre toutes les femmes, et Jésus, le fruit de vos entrailles, est béni.
1: Sainte Marie, Mère de Dieu, priez pour nous pauvres pécheurs, maintenant et à l'heure de notre mort. Amen.
0: Je vous salue, Marie pleine de grâce. Le Seigneur est avec vous. Vous êtes bénie entre toutes les femmes, et Jésus, le fruit de vos entrailles, est béni.
1: Sainte Marie, Mère de Dieu, priez pour nous pauvres pécheurs, maintenant et à l'heure de notre mort. Amen.
0: Je vous salue, Marie pleine de grâce, le Seigneur est avec vous. Vous êtes bénie entre toutes les femmes, et Jésus, le fruit de vos entrailles, est béni.
1: Sainte Marie, Mère de Dieu, priez pour nous pauvres pécheurs, maintenant et à l'heure de notre mort. Amen.
0: Je vous salue, Marie pleine de grâce, le Seigneur est avec vous. Vous êtes bénie entre toutes les femmes, et Jésus, le fruit de vos entrailles, est béni.
1: Sainte Marie, Mère de Dieu, priez pour nous pauvres pécheurs, maintenant et à l'heure de notre mort. Amen.
0: Je vous salue, Marie pleine de grâce, le Seigneur est avec vous. Vous êtes bénie entre toutes les femmes, et Jésus, le fruit de vos entrailles, est béni.
1: Sainte Marie, Mère de Dieu, priez pour nous pauvres pécheurs, maintenant et à l'heure de notre mort. Amen.
0: Je vous salue, Marie pleine de grâce. Le Seigneur est avec vous. Vous êtes bénie entre toutes les femmes, et Jésus, le fruit de vos entrailles, est béni.
1: Sainte Marie, Mère de Dieu, priez pour nous pauvres pécheurs, maintenant et à l'heure de notre mort. Amen.
0: Gloire au Père, et au Fils, et au Saint-Esprit.
1: Comme il était au commencement, maintenant et toujours, et dans les siècles des siècles.
0: Amen.
1: Nous te rendons grâce, Seigneur Jésus, pour les merveilles de ton esprit. Répands ses dons sur l'immensité du monde. Quatrième mystère glorieux, l'Assomption de la Vierge Marie. De la lettre de saint Paul aux Romains. J'estime en effet qu'il n'y a pas de commune mesure entre les souffrances du temps présent et la gloire qui va être révélée pour nous. La création a gardé l'espérance d'être elle aussi libérée de l'esclavage, de la dégradation, pour connaître la liberté de la gloire donnée aux enfants de Dieu.
0: Notre Père, qui es aux cieux, que ton nom soit sanctifié, que ton règne vienne, que ta volonté soit faite sur la terre comme au ciel.
1: Donne-nous aujourd'hui notre pain de ce jour. Pardonne-nous nos offenses, comme nous pardonnons aussi à ceux qui nous ont offensés. Et ne nous laisse pas entrer en tentation, mais délivre-nous du mal. Amen.
0: Je vous salue, Marie, pleine de grâce. Le Seigneur est avec vous. Vous êtes bénie entre toutes les femmes. Et Jésus, le fruit de vos entrailles, est béni.
1: Sainte Marie, Mère de Dieu, priez pour nous pauvres pécheurs, maintenant et à l'heure de notre mort. Amen.
0: Je vous salue, Marie, pleine de grâce. Le Seigneur est avec vous. Vous êtes bénie entre toutes les femmes. Et Jésus, le fruit de vos entrailles, est béni.
1: Sainte Marie, Mère de Dieu, priez pour nous pauvres pécheurs, maintenant et à l'heure de notre mort. Amen.
0: Je vous salue, Marie, pleine de grâce. Le Seigneur est avec vous. Vous êtes bénie entre toutes les femmes. Et Jésus, le fruit de vos entrailles, est béni.
1: Sainte Marie, Mère de Dieu, priez pour nous pauvres pécheurs, maintenant et à l'heure de notre mort. Amen.
0: Je vous salue, Marie, pleine de grâce. Le Seigneur est avec vous. Vous êtes bénie entre toutes les femmes. Et Jésus, le fruit de vos entrailles, est béni.
1: Sainte Marie, Mère de Dieu, priez pour nous pauvres pécheurs, maintenant et à l'heure de notre mort. Amen.
0: Je vous salue, Marie, pleine de grâce. Le Seigneur est avec vous. Vous êtes bénie entre toutes les femmes. Et Jésus, le fruit de vos entrailles, est béni.
1: Sainte Marie, Mère de Dieu, priez pour nous pauvres pécheurs, maintenant et à l'heure de notre mort. Amen.
0: Je vous salue, Marie, pleine de grâce. Le Seigneur est avec vous. Vous êtes bénie entre toutes les femmes. Et Jésus, le fruit de vos entrailles, est béni.
1: Sainte Marie, Mère de Dieu, priez pour nous pauvres pécheurs, maintenant et à l'heure de notre mort. Amen.
0: Je vous salue, Marie, pleine de grâce. Le Seigneur est avec vous. Vous êtes bénie entre toutes les femmes. Et Jésus, le fruit de vos entrailles, est béni.
1: Sainte Marie, Mère de Dieu, priez pour nous pauvres pécheurs, maintenant et à l'heure de notre mort. Amen.
0: Je vous salue, Marie, pleine de grâce. Le Seigneur est avec vous. Vous êtes bénie entre toutes les femmes, et Jésus, le fruit de vos entrailles, est béni.
1: Sainte Marie, Mère de Dieu, priez pour nous pauvres pécheurs, maintenant et à l'heure de notre mort. Amen.
0: Je vous salue, Marie, pleine de grâce. Le Seigneur est avec vous. Vous êtes bénie entre toutes les femmes. Et Jésus, le fruit de vos entrailles, est béni.
1: Sainte Marie, Mère de Dieu, priez pour nous pauvres pécheurs, maintenant et à l'heure de notre mort. Amen.
0: Je vous salue, Marie, pleine de grâce. Le Seigneur est avec vous. Vous êtes bénie entre toutes les femmes. Et Jésus, le fruit de vos entrailles, est béni.
1: Sainte Marie, Mère de Dieu, priez pour nous pauvres pécheurs, maintenant et à l'heure de notre mort. Amen.
0: Gloire au Père et au Fils et au Saint-Esprit.
1: Comme il était au commencement, maintenant et toujours, et dans les siècles des siècles.
0: Amen.
1: Nous te louons et nous te rendons grâce, Christ Seigneur, pour la gloire à laquelle tu nous appelles. Cinquième mystère glorieux, le couronnement de Marie au ciel. Du cantique des cantiques. Qui donc est celle qui surgit, semblable à l'aurore, belle autant que la lune, brillante comme le soleil, terrible comme des bataillons?
0: Notre Père, qui es aux cieux, que ton nom soit sanctifié, que ton règne vienne, que ta volonté soit faite sur la terre comme au ciel.
1: Donne-nous aujourd'hui notre pain de ce jour. Pardonne-nous nos offenses, comme nous pardonnons aussi à ceux qui nous ont offensés. Et ne nous laisse pas entrer en tentation, mais délivre-nous du mal. Amen.
0: Je vous salue, Marie, pleine de grâce. Le Seigneur est avec vous. Vous êtes bénie entre toutes les femmes. Et Jésus, le fruit de vos entrailles, est béni.
1: Sainte Marie, Mère de Dieu, priez pour nous pauvres pécheurs, maintenant et à l'heure de notre mort. Amen.
0: Je vous salue, Marie, pleine de grâce. Le Seigneur est avec vous. Vous êtes bénie entre toutes les femmes. Et Jésus, le fruit de vos entrailles, est béni.
1: Sainte Marie, Mère de Dieu, priez pour nous pauvres pécheurs, maintenant et à l'heure de notre mort. Amen.
0: Je vous salue, Marie, pleine de grâce. Le Seigneur est avec vous. Vous êtes bénie entre toutes les femmes. Et Jésus, le fruit de vos entrailles, est béni.
1: Sainte Marie, Mère de Dieu, priez pour nous pauvres pécheurs, maintenant et à l'heure de notre mort. Amen.
0: Je vous salue, Marie, pleine de grâce. Le Seigneur est avec vous. Vous êtes bénie entre toutes les femmes. Et Jésus, le fruit de vos entrailles, est béni.
1: Sainte Marie, Mère de Dieu, priez pour nous pauvres pécheurs, maintenant et à l'heure de notre mort. Amen.
0: Je vous salue, Marie, pleine de grâce. Le Seigneur est avec vous. Vous êtes bénie entre toutes les femmes. Et Jésus, le fruit de vos entrailles, est béni.
1: Sainte Marie, Mère de Dieu, priez pour nous pauvres pécheurs, maintenant et à l'heure de notre mort. Amen.
0: Je vous salue, Marie, pleine de grâce. Le Seigneur est avec vous. Vous êtes bénie entre toutes les femmes. Et Jésus, le fruit de vos entrailles, est béni.
1: Sainte Marie, Mère de Dieu, priez pour nous pauvres pécheurs, maintenant et à l'heure de notre mort. Amen.
0: Je vous salue, Marie, pleine de grâce. Le Seigneur est avec vous. Vous êtes bénie entre toutes les femmes. Et Jésus, le fruit de vos entrailles, est béni.
1: Sainte Marie, Mère de Dieu, priez pour nous pauvres pécheurs, maintenant et à l'heure de notre mort. Amen.
0: Je vous salue, Marie, pleine de grâce. Le Seigneur est avec vous. Vous êtes bénie entre toutes les femmes. Et Jésus, le fruit de vos entrailles, est béni.
1: Sainte Marie, Mère de Dieu, priez pour nous pauvres pécheurs, maintenant et à l'heure de notre mort. Amen.
0: Je vous salue, Marie, pleine de grâce. Le Seigneur est avec vous. Vous êtes bénie entre toutes les femmes. Et Jésus, le fruit de vos entrailles, est béni.
1: Sainte Marie, Mère de Dieu, priez pour nous pauvres pécheurs, maintenant et à l'heure de notre mort. Amen.
0: Je vous salue, Marie, pleine de grâce. Le Seigneur est avec vous. Vous êtes bénie entre toutes les femmes. Et Jésus, le fruit de vos entrailles, est béni.
1: Sainte Marie, Mère de Dieu, priez pour nous pauvres pécheurs, maintenant et à l'heure de notre mort. Amen.
0: Gloire au Père et au Fils et au Saint-Esprit.
1: Comme il était au commencement, maintenant et toujours, et dans les siècles des siècles.
0: Amen.
1: Ô mon Jésus, pardonnez-nous, préservez-nous du feu de l'enfer. Conduisez au ciel toutes les âmes, secourant surtout celles qui en ont le plus besoin. Marie, Reine de la Paix,
0: priez pour nous.
1: Ô Marie conçue sans péché,
0: priez pour nous qui avons recours à vous.
1: Notre-Dame, refuge des pécheurs,
0: priez pour nous.
1: Sainte Thérèse d'Avila,
0: priez pour nous.
1: Prions le Seigneur. Prière pour l'émission. Dieu qui veut te faire connaître de tous les hommes et les recueillir dans ton royaume, regarde l'étendue des champs à moissonner. Envoie des ouvriers en grand nombre qui annonceront l'évangile à toute créature, afin que de tous les peuples de la terre naisse et grandisse un peuple nouveau, que ta parole assemble et que les sacrements soutiennent. Nous te le demandons par Jésus le Christ notre Seigneur.
0: Amen. Au nom du Père et du Fils et du Saint-Esprit.
1: Amen.

Michel et Michel ont été heureux de prier avec vous le premier chapelet de la journée. À 9 h, nous aurons un enseignement sur la mission Ouvrir son cœur, la pédagogie du sacrifice donné par Dom Bertrand Maxence de la communauté Saint-Martin. Soyez tous abondamment bénis.

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Ouvrir son cœur, la pédagogie du sacrifice. Le mot sacrifice est aujourd'hui frappé d'un grand malentendu. Pour beaucoup, il évoque une souffrance inutile, une privation triste ou une forme de volonté de se punir pour plaire à un Dieu exigeant. Ce qui semblerait assez malsain. Pourtant, dans la tradition biblique, le sacrifice a une fonction lumineuse et pédagogique. Son but n'est pas de détruire, mais d'ouvrir. Jésus lui-même, en citant le prophète Osée, nous donne la clé. « Je veux la miséricorde, non le sacrifice. » Pour autant, il ne supprime pas l'esprit de sacrifice, mais il le réordonne à son but ultime, la charité. Car pour aimer, il faut savoir se dessaisir. Pour laisser passer la grâce, il faut que le cœur soit ouvert, qu'il ne soit pas une forteresse fermée sur elle-même. Pourquoi dans l'Ancien Testament, Dieu demandait-il à Israël d'offrir les prémices de ses récoltes ou le premier-né de ses troupeaux? Était-ce parce qu'il avait besoin de nourriture? Évidemment non. C'était pour éduquer le cœur de son peuple. Dieu sait que l'homme a une tendance naturelle à s'accaparer les choses et bien souvent à tout rapporter à lui-même. Ainsi, en demandant à l'homme de donner non pas de son superflu, mais le premier, c'est-à-dire ce qui est le plus précieux, Dieu lui apprend la confiance. Offrir les premières récoltes, c'est parier sur le fait que Dieu donnera aussi les suivantes. C'est sortir de la logique de survie pour entrer dans une autre logique, celle de l'alliance. Le sacrifice est donc un exercice de l'âme qui nous empêche de prendre appui sur nos propres richesses. La tentation, c'est alors de se débarrasser pour ne pas avoir à donner et à ouvrir son cœur. On se débarrasse de ce qui nous encombre, mais on donne ce à quoi on tient. Regardez par exemple la pédagogie que nous employons avec un enfant. Si nous lui demandons de donner un jouet cassé dont il ne veut plus, nous ne lui apprenons pas la charité. Il n'y a rien dans son cœur qui s'ouvre. Mais si nous l'invitons à partager un jouet auquel il tient, nous ouvrons dans son cœur une brèche. C'est douloureux un instant, mais c'est par cette entaille que l'autre peut enfin entrer, que l'amour va pouvoir se déployer. Il en va de même avec Dieu. L'esprit de sacrifice, que ce soit à travers le jeûne, l'aumône, le don de notre temps, le partage, vise à rompre l'autarcie de notre ego. Seul un cœur ouvert est capable d'accueillir la présence du ressuscité. Dans la mission, cet esprit de sacrifice est essentiel. Si nous ne vivons pas un certain dépouillement, nos œuvres risquent de devenir le miroir de notre propre gloire. Nous colmatons les brèches de notre pauvreté pour paraître forts, alors que c'est précisément par ces brèches, par cette ouverture, que la grâce de Dieu agit. La pauvreté consentie, les renoncements de notre volonté propre, le fait de ne pas toujours vouloir avoir le dernier mot ou de réussir à tout prix, sont autant de petits sacrifices qui maintiennent notre porosité intérieure, qui maintiennent notre cœur ouvert. La ville de Jéricho, nous dit la Bible, était fermée, enfermée. C'est pour cela qu'elle s'est effondrée. Un cœur fermé finit toujours par s'écrouler sur son propre vide. Mais un cœur qui sait offrir, qui sait perdre, est un cœur qui reste vivant. Ainsi, l'esprit d'ascèse n'est donc pas une performance athlétique de la volonté. C'est un entraînement à la dépendance amoureuse. En acceptant de manquer de quelque chose, je me souviens que je ne suis pas le maître du monde. Je redécouvre que l'homme ne vit pas seulement de pain, mais de tout ce qui vient de la bouche de Dieu. En fait, le sacrifice nous rend disponibles pour l'imprévu de l'esprit. Tout envoi en mission est un déséquilibre. Nous perdons nos sécurités humaines pour trouver un équilibre nouveau dans la main de Dieu.
Et c'est en retournant la terre de notre humanité par ces petits renoncements quotidiens que nous permettons à la semence de la grâce de germer. Alors nos vies ne sont plus des forteresses stériles, mais des jardins ouverts où Dieu peut faire éclore des œuvres qui nous dépassent, des œuvres de miséricorde. C'est précisément quand nous acceptons ce manque et cette pauvreté que Dieu déploie sa surabondance. Dans nos deux dernières méditations, nous contemplerons ces œuvres plus grandes encore qui naissent de la foi et qui font de l'espérance un véritable style de vie.

Ne les crains pas, car je suis avec toi pour te délivrer, oracle du Seigneur. Jérémie 1, 8.

Nous avons commencé à détailler la spiritualité de frère Laurent de la Résurrection. Nous avons mis en avant deux points. D'abord, tout faire pour Dieu, c'est-à-dire faire pour Dieu ce que nous faisons ordinairement pour nous-mêmes. Et frère Laurent avait cette petite anecdote, « Je retourne ma petite omelette pour l'amour de Dieu ». Rappelons que frère Laurent était le cuisinier de la communauté des Carmes à Paris et qu'il préparait des repas chaque jour pour une centaine de personnes. Autrement dit, il devait passer le plus clair de son temps dans sa cuisine. Si alors sa cuisine et ses activités de cuisinier étaient en quelque sorte en dehors de Dieu, eh bien, quand aurait-il eu le temps de chercher Dieu, d'être accompagné par lui, d'instaurer un dialogue avec lui? Il était donc contraint, en fait, et c'est formidable, d'adopter une spiritualité qui puisse l'aider à trouver Dieu et à être en sa compagnie, quoi qu'il fasse, à chaque instant, même en opérant les plus petites choses banales de la vie quotidienne. C'est une façon, en fait, d'inviter cette présence de Dieu à chaque instant de notre vie. Ou plus exactement, de se rendre attentif à cette présence de Dieu. Du coup, cette spiritualité est accessible à tous. Car nous aussi, comme frère Laurent, nous sommes accaparés par nos tâches, par notre métier, notre travail, par nos devoirs familiaux, et il nous reste peu de temps pour Dieu si nous cloisonnons les choses. Et c'est ici, je crois, quelque chose de très important qu'il faut retenir. La vie spirituelle n'a pas une case dans notre vie à part, un moment que nous pourrions consacrer à Dieu. Et puis, les 95% autres de la vie, eh bien, nous nous donnons dans ce que nous avons à faire. Non, la vie spirituelle, c'est un élan de chaque instant. Elle fait partie intégrante de notre vie. Elle fait partie intégrante de ce que nous avons à faire, de la façon dont nous le faisons. Une fois cela établi, il faut alors, et c'était le second point que nous avons souligné, s'exercer à la présence de Dieu. Car nous ne sommes pas naturellement attentifs à cette présence. Mais à force de vouloir vivre sous le regard de Dieu et avec lui, à travers de véritables exercices, à travers une attention répétée et entretenue du cœur, eh bien, frère Laurent nous promet que la conscience de la présence de Dieu devient alors quasi naturelle. On n'a plus à se forcer, on est attentif à cette présence. Pour entrer dans ce cœur à cœur, dans cette relation vivante et continuelle avec celui qui nous aime, Laurent conseille de souvent penser à Dieu. Pensez-y souvent. Et pensez-y bien, dit-il. Nous savons tous ce que cela signifie de penser à quelqu'un, surtout lorsque nous aimons cette personne. Nous le faisons intuitivement. Et même si cette personne n'est pas là présente corporellement, notre pensée peut s'envoler vers cette personne, véhiculer notre affection, créant une sorte de lien invisible. Pense à quelqu'un, pour Laurent, devient souvent synonyme d'aimer cette personne. On pourrait presque dire que nous avons là le conseil de penser à Dieu comme on peut penser à quelqu'un qu'on aime fortement, à chaque instant. Et cela nous conduit tout naturellement au troisième point que nous pourrons souligner dans cette spiritualité, qui est de rechercher un continuel entretien avec Dieu.

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1: La pratique la plus sainte, dit frère Laurent, la plus commune et la plus nécessaire en la vie spirituelle est la présence de Dieu. C'est de se plaire et s'accoutumer en sa compagnie. Parlant humblement et s'entretenant amoureusement avec lui, en tout temps, à tout moment, sans règle ni mesure, surtout dans les temps des tentations, des peines, des aridités, des dégoûts et même des infidélités. La présence de Dieu est la vie et la nourriture de l'âme. Comment pouvons-nous produire un continuel entretien avec Dieu? Eh bien, rassurez-vous, Dieu ne nous demande pas grand-chose. De nous souvenir de lui de temps en temps, de lui accorder un petit temps d'adoration, ou bien parfois de lui demander une grâce, de lui demander son secours, de lui confier nos peines et nous consoler. Pendant nos repas, pendant nos entretiens, on peut élever aussi vers lui notre cœur. Et le moindre souvenir, dit frère Laurent, lui sera toujours fort agréable. Oh, il ne faut pas pour cela crier bien haut, car il est plus près de nous que nous ne le pensons. Il n'est pas nécessaire d'être toujours à l'église pour être avec Dieu. C'est ce que nous disions de ce décloisonnement, en fait, de la vie, qui fait tout un, vie spirituelle et vie matérielle. Nous pouvons faire de notre cœur une sorte de petit oratoire dans lequel nous nous retirons de temps en temps pour nous entretenir avec Dieu, doucement, humblement, amoureusement. Cela n'est pas sans nous rappeler, bien sûr, la tradition des chrétiens orientaux appelée la prière du cœur, justement. Elle consiste à descendre dans le cœur, là où Dieu est présent, pour nous tenir en sa présence et pour pouvoir nous entretenir avec lui. Or, cette prière du cœur, ceux qui la pratiquent peuvent l'attester, on peut la mettre en route, en quelque sorte, en tout lieu et en tout temps. Quand on est dans le métro en se rendant à son travail, quand on est en conversation même avec certaines personnes, quand on marche dans la rue, bref, il n'est pas besoin d'avoir un temps à part et un lieu à part pour nous entretenir avec Dieu. Tout le monde est capable d'avoir des entretiens familiers avec Dieu. Peut-être qu'il suffit de prendre une résolution, et puis Dieu fera le reste. Il va nous apprendre, il va nous accompagner. Il faut donc nous accoutumer peu à peu à l'adorer de la sorte. Frère Laurent préconise que nous lui offrions notre cœur de temps en temps pendant la journée, dans notre travail, à tout moment, si nous le pouvons, et ne pas se contraindre par des règles ou des dévotions particulières. Faites-le, dit-il, en foi, avec amour et humilité. Ce chemin, s'il est simple et accessible à tous, n'en est pas pour autant facile, c'est-à-dire sans effort. Il y a un certain nombre d'attitudes à favoriser qui nous permettront d'aller plus loin. C'est ce que nous verrons dans notre prochain rendez-vous, en commençant par parler de l'abandon.
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au puits de Jacob. Celui qui boira de l'eau que je lui donnerai n'aura plus jamais soif. »

0: 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La souffrance en elle-même est dénuée de sens. Mais en venant dans le monde, en habitant de l'intérieur la souffrance humaine, le Christ l'a transfigurée par la victoire de sa résurrection et lui donne une fécondité. Penchons-nous sur cette fécondité de la souffrance avec le Père Joël Guibert. Bonjour Père.
1: Bonjour Anne.
0: La croix est d'abord au service de la purification et de la sanctification personnelle.
1: Oui, vous voulez sans doute dire dans votre question le mot d'abord. Là, ça veut dire qu'il y a d'autres dimensions. Effectivement, on peut dire qu'il y a trois dimensions de fécondité de la croix. Et c'est tout simple, hein, il n'y a pas besoin d'avoir suivi les cours de Monsieur Freud. Jésus en parle très bien, lui qui a créé le cœur de l'homme. Il dit, tu aimeras le Seigneur de tout ton cœur, de toute ton âme, ton prochain, comme toi-même. Et donc, la croix va exercer une fécondité sur ces triples dimensions de l'être, dans ses relations, c'est-à-dire purification soi-même. Ça va purifier, ça va féconder aussi les relations aux autres. Et puis, curieusement, ça va décupler ma relation à Dieu. Et donc, pour reprendre votre question, effectivement, ça commence d'abord par soi-même. La croix vraiment purifie, élargit le cœur. Elle vient purifier ma manière d'aimer. Souvent, je capte et je repousse. Et comme la croix souvent nous met par terre, ça nous oblige à fonctionner autrement, à aimer autrement. Mais avant cela, qu'est-ce qu'il faut parfois en baver, même dans des petits trucs de rien du tout. Et en fait, on peut dire que la croix libère du moi, me libère de moi-même. Vous connaissez peut-être ce beau mot de Michel-Ange, qui est prêté à Michel-Ange, je crois, je sais plus, c'est le pape Urbain, je sais plus exactement, hein, qui le voit taper sur un bloc de marbre, parce qu'il, bien sûr, il est en train de faire une statue, de sculpter une statue. Et alors le pape lui dit « Mais pourquoi, Michel-Ange, tu tapes si fort ?» Et il a cette réponse extraordinaire. « Votre sainteté, je travaille à libérer la statue qui est à l'intérieur. » Et je pense que on peut dire que la croix, il y a quelque chose de ça. Il y a quelque chose des coups de marteau de la vie qui nous sont imposés. Mais c'est pour libérer l'être intérieur, pour nous libérer, pour que nous aimions, pour que nous soyons curieusement beaucoup plus heureux à travers le creuset de la foi. On en sort forcément différent. Et ça crée une purification personnelle très importante.
0: Alors, en quoi la sagesse de la croix est-elle l'école incomparable du véritable amour et même de la joie d'aimer? Pourquoi faut-il en passer par là?
1: Ben, je l'ai un peu ébauché dans ce que je viens de dire. Souvent, nous croyons aimer spontanément et nous captons. Et comme la croix opère une sorte de sevrage, On va être obligé à fonctionner autrement. La croix crée deux choses. Elle met par terre, elle oblige à une opération vérité, la découverte que je ne sais pas aimer. Comme la croix nous met par terre, on peut plus se raccrocher à notre mode de fonctionnement qui aime de travers. On est obligé d'aimer autrement. Et donc, on va plus aimer en captant, on va plus aimer, ou du moins moins aimer en captant, moins aimer en repoussant, mais on va aimer de manière beaucoup plus oblative, c'est-à-dire aimer l'autre pour lui-même et non pas en tant qu'il me rapporte. Et c'est en ce sens que la croix est un creuset extraordinaire pour apprendre
0: mais
1: à aimer.
0: Mais alors pourquoi faut-il en passer par là?
1: D'abord,
0: il n'y a pas d'autre moyen.
1: Ben écoutez, Jean de la Croix, il dit dans les délices de la jouissance, il y a de grandes chances qu'on soit aveugle. Dans la croix, c'est une opération vérité. On voudrait tellement être purifié sans avoir à souffrir, malheureusement, c'est impossible. Vous voyez, c'est amusant parce que le langage populaire de la jeunesse le dit, vous savez, ils sont dans leur fauteuil, engoncés. Ils s'ennuient, donc ils passent d'un ennui à un autre. Et supposons qu'ils s'en vont au bar, ils prennent leur scooter, ils disent « Alors les gars, on s'arrache !» C'est intéressant. Se retirer d'un fauteuil moelleux, faut s'arracher. Il y a une violence. Il y a une violence à s'arracher d'un mode de fonctionnement qu'on croit être l'amour qui n'est pas l'amour. Il y a un arrachement à un certain confort d'aimer de travers. Et c'est pas facile. Mais je le redis, cher auditeur, hein, si vous êtes à cran, soit fermez votre radio, ou alors, si vous n'êtes pas prêt à l'entendre, mais je le comprends, puisque moi aussi, il y a un certain nombre de choses que j'ai pas pu entendre pendant une période, ou alors dites, écoute, j'entends, mais je verrai ça plus tard. Mais je vous assure que les saints, c'est eux qui ont raison. Quand Marthe Robin dit que la souffrance est l'école incomparable du véritable amour, c'est eux qui ont raison. Car ce sont des gens qui sont rentrés, en rentrant dans les tréfonds de Dieu, sont rentrés dans les tréfonds de l'humanité. Ils savent vraiment ce que c'est l'homme pour être rentré en Dieu.
0: Alors la croix est douloureuse et souvent nous replie sur nous-mêmes. Comment peut-elle élargir notre cœur? Donc la deuxième dimension, la relation aux autres.
1: Je le disais, hein, tout est dit dans cette fait que nous ne savons pas aimer. La croix va créer une souffrance, par définition. Et j'ai deux solutions, soit je reste dans la révolte, et alors qu'est-ce que ça va produire? Ça va produire un blindage, et mon cœur va se fermer. Mais si j'accepte d'entrer dans cette école, et de me laisser enseigner par ce divin enseignement, qu'est l'Esprit Saint au cœur de ma croix, que va-t-il se produire? Comme la croix met tout par terre, je vais plus fonctionner de la même manière. Donc je vais appeler au secours de l'air qui vient d'en haut, puisque je ne peux plus respirer la manière à partir d'en bas, ma manière d'aimer. Ça va comme créer un appel d'air, la croix, au niveau du cœur. Et ça va créer un élargissement du cœur. Et comme il y a un élargissement du cœur, l'Esprit Saint, il va dire « Ah, enfin !» Je peux rentrer plus chez toi, et donc il va y avoir plus d'amour. Et comme l'esprit ne peut pas être disséqué, il est à la fois un esprit d'abandon, un esprit de paix, de sérénité, de joie, de force. Et bien donc il y aura plus de joie, plus de force, plus de paix, plus de sérénité par le creuset de la croix. Mais je le redis, c'est une école de l'amour, et la clé, c'est l'abandon. En dehors de cela, ça sera très difficile.
0: Alors, Marthe Robin dit « on se sanctifie, on ne se sauve que par la croix ». N'est-ce pas quand même exagéré?
1: Non, je crois que vraiment, c'est les saints qui ont raison. Ce qui est amusant, voyez-vous, c'est que dans l'Église, hein, pour pointer quelques travers, dès qu'un curé va essayer d'y dire ça, entre autres moi par exemple, en reprenant les paroles de Marthe, et vous qui faites l'avocat du diable, et vous avez raison pour nos auditeurs qui le partagent certainement aussi, eh bien, dans l'Église, on est un petit peu accusé, mais dès que c'est quelqu'un extérieur à l'Église, hop, tout de suite, c'est merveilleux. Je prends un exemple. L'ancien goal de football du PSG, hein, excusez-moi pour nos chers Marseillais qui vont peut-être me faire des histoires. Bon, Joël Batz, je lisais ça dans une revue, vous savez, comme il y en a un certain nombre chez les médecins, voici, voilà, j'en sais trop rien. Et il donnait son témoignage. Donc ce type-là est pas catho. Il a fait un cancer et il raconte ceci. Je vais pas dire que c'est une jubilation, le cancer que j'ai vécu. Mais il ajoute ceci. C'est complètement fou. Mon cancer a été une extraordinaire bonne nouvelle sur un point. C'est que je vivais dans le star system et depuis j'ai découvert que j'avais une famille, une femme, des enfants. Et il dit, cela depuis me donne, en étant quasiment en perspective d'être privé de la vie, de goûter la densité des moments de vie en famille. Vraiment, notre vie de famille est complètement différente depuis cette épreuve. Ce qui est marrant, c'est que les non-cathos à l'intérieur de l'Église ont le droit de citer, mais dès que c'est un monsieur le curé qui raconte ça, oh là, masochiste, janséniste et je ne sais quoi, quel nom d'oiseau qui nous sont affublés. Bon, voilà. Mais je crois vraiment que la croix, attention, hein, c'est pas la croix en tant que telle. Comme dirait l'expression, l'important c'est la manière. C'est la manière de vivre la croix. C'est pas la souffrance en tant que telle qui fait évoluer. C'est la manière de le vivre, c'est-à-dire le vivre dans l'abandon, passer de la révolte à la confiance, qui va faire grandir. Et c'est parfois, bien des mois après, ce creuset de la souffrance, quand on regarde dans le rétroviseur, « Ah, c'est pas possible, je ne suis plus le même. » Je n'aime plus de la même manière. Mes essentiels sont plus les mêmes. C'est moins dans le superficiel, etc., etc.
0: D'ailleurs, toute souffrance n'est pas rédemptrice.
1: Toute souffrance n'est pas rédemptrice parce que ce qui est rédempteur, c'est l'amour au cœur de la souffrance. Vous savez, il y a une réflexion populaire qui dit ceci, par exemple, vous avez fait une sépulture, moi je l'ai entendu en tant que curé. Ah, une personne qui a connu des grandes souffrances avec un cancer. Oh, cette personne-là, elle a fait son purgatoire. Comme si c'était les souffrances qui faisaient le purgatoire. Non, ce qui fait le purgatoire, c'est l'amour et donc l'abandon au cœur de la souffrance. Ce n'est pas la souffrance en tant que telle.
0: Alors, je reviens sur une question qu'on avait un peu abordée, mais peut-être trop rapidement. L'acceptation des croix dans ma vie développe-t-elle la vertu d'espérance ?
1: Oui. Je vous invite à renvoyer, je vous renvoie à Benoît XVI, qui est extraordinaire pour ça, dans son encyclique sur l'espérance. La croix peut mettre par terre, mais curieusement, je pense que la croix creuse. Elle creuse l'espérance.
0: Alors en quoi ?
1: L'espérance, c'est de plus en plus devenir un pauvre, un anawim. Et l'anawim, qu'est-ce que c'est dans la Bible, hein, les pauvres de Dieu ? Ce sont des gens qui découvrent de plus en plus la vérité des vérités, que du côté de la terre, on ne peut pas obtenir la plénitude du salut. C'est du côté de Dieu. Et la croix va tellement mettre nos projets de ce type, d'être sauvé à partir de ce que je sais, de ce que je pense, de ce que j'organise, et entre nous à partir de la terre, je parle de la seule terre, eh bien que on va être obligé petit à petit, on est comme étouffé de cet air de la terre, et on va être obligé de dire « Au secours, au secours, au secours Dieu !» Et on deviendra progressivement un anawim, un pauvre de Dieu, qui va, entre guillemets, tout attendre, tout espérer de Dieu de plus en plus. C'est en ce sens que la croix, si elle est bien comprise, C'est un creuset extraordinaire pour espérer de plus en plus, parce que entre nous, d'autant plus dans cette société d'opulence, bon d'accord, on va dire que Dieu est notre sauveur, mais souvent, il faut avoir été mis par terre pour découvrir à quel point Dieu est notre sauveur.
0: Et est-ce que la croix ne développe pas justement la persévérance ? Et la persévérance est important pour l'espérance.
1: Pour moi, l'espérance, c'est la foi s'inscrivant dans le temps. Et donc, ça dit la persévérance, puisque la persévérance, c'est inscrire dans le temps cette vertu-là. Pour moi, c'est complètement lié. D'ailleurs, je crois que dans Saint Pierre, il parle de ça.
0: Saint Paul aussi.
1: Espérance, persévérance, épreuve. Il lit tout ça. Pour moi, la croix développe la vertu de force, de l'espérance, mais plus de la force à partir de ma force, mais à partir de Dieu. Je vous confie quelque chose de très personnel. Mon ministère m'invite à prêcher des retraites et dans les débuts, je n'acceptais pas une certaine pauvreté intérieure, faiblesse, même physique, quand je prêche. Ça paraît peut-être pas, mais enfin, bon, c'est comme ça que je le vis. Et j'ai rencontré quelqu'un qui vit en Dieu beaucoup plus que moi et qui m'a dit « Mon père, Dieu veut cette sorte d'écrasement que vous vivez. Pourquoi ? Parce que vous avez une telle force que vous vivriez à partir de votre force. Vous prêcheriez à partir de votre force. Ça vous oblige, cette pauvreté, à travailler à partir d'en haut. Et là, voilà l'espérance. Et vous voyez, moi qui croyais être un peu du bon Dieu, eh bien, il m'a fallu la croix pour découvrir ça. Et je peux vous dire que maintenant, c'est d'une autre fécondité, je vois bien. Il y a un consentement à la pauvreté qui crée un appel d'air à partir d'en haut et qui va booster l'espérance, mais il y a cette phase difficile de consentement, d'acceptation de la pauvreté. J'ai envie de dire, moi ce que je ressens, c'est une sorte d'impuissance. Et curieusement, c'est du Saint Paul. Tout est dit dans cette question à partir de ce mot. Vous savez, il y a un moment, il a une écharpe dans la chair. C'est une sorte d'impuissance. Et il dit, j'ai prié pour qu'il m'en soit libéré. Et Dieu lui a répondu, ma puissance se déploie dans ta pauvreté. La croix crée une pauvreté et la pauvreté décuple, creuse l'espérance. Et quand on est passé par là après, vous comprenez, la croix devient une alliée. La même personne dont je parlais, qui vit en Dieu beaucoup plus que moi, m'avait dit, vous verrez, vous finirez par même l'aimer, votre croix. Moi, je dis, mais je veux pas l'accepter. Je comprends si nos auditeurs, moi aussi, je passais par là. Et je vois que maintenant, elle est notre alliée. Mais avant que ça devienne un allié, qu'est-ce qu'il en faut des agonies de la volonté pour passer à sa volonté, pour se rendre enfin à sa volonté?

0: 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Comment la croix peut-elle rendre gloire à Dieu ?
1: Oula ! C'est une question difficile parce que, je vous avoue, l'autre jour, j'ai encore eu un prêtre qui m'a répondu. Je vois bien, on se dit, mais enfin, comment la souffrance peut-elle rendre gloire à Dieu ? Qu'est-ce que c'est que cette vision de Dieu que vous avez ? Je ne sais pas qu'il y a une vision tordue de Dieu.
0: Il y a la gloire et la croix de Jürgen von Balthasar.
1: Oui, et puis surtout, il y a le fait que on n'offre pas de la souffrance à la souffrance, pas pour la souffrance à Dieu. On offre de l'amour purifié au creuset de la souffrance. Et donc, vous savez, tout est lié. Hein, on a dit tout à l'heure dans l'émission qu'il y avait une triple fécondité de la foi, c'est-à-dire qu'elle crée une purification personnelle, ça va être au service des autres, et ça va rendre gloire à Dieu. En quoi c'est lié ? Ben, vous comprenez, quand vous allez avoir le cœur purifié, le cœur creusé, et que l'amour de Dieu va pouvoir y trouver davantage de place. Ben, vous comprenez, vous allez être, pour reprendre les termes de Jean de la Croix, vous allez être une flamme d'amour beaucoup plus puissante, beaucoup plus pure, qui va rendre gloire à Dieu, parce que tout simplement, vous avez plus d'amour dans le cœur. C'est aussi simple que ça. Hein. Et la croix fait vraiment cela. Hein. La croix, c'est vraiment à la plus grande gloire de Dieu. Comprenez, Jean de la Croix dit encore que on obtient de Dieu autant qu'on espère. Comme la croix creuse, Dieu va prendre plus de place, on va espérer davantage. Il va me dire, enfin chez toi, je peux donner de l'amour. On a tellement une vision tordue de Dieu. Quelle est la souffrance de Dieu ? C'est qu'il ne peut pas donner comme il voudrait donner. Et la croix élargissant le cœur, il peut donner plus d'amour. C'est ainsi qu'on va lui rendre gloire. Parce que rendre gloire à Dieu, c'est lui permettre de davantage nous aimer. Et c'est lui offrir, bien sûr, un amour beaucoup plus pur.
0: La sagesse de la croix se vit-elle spécialement à la messe ?
1: Ah, je le pense, oui. Pourquoi ? Ben parce que la messe, c'est vraiment non seulement le résumé du mystère pascal, mais c'est la présence même du mystère pascal par rapport aux autres sacrements. C'est-à-dire, comme disait Jean-Paul II dans son encyclique sur la messe, la messe nous rend contemporains du Golgotha et de la résurrection, puisqu'il faut, c'est et croix et résurrection, et non pas croix ou résurrection. Et donc la croix, moi j'avoue que ça bouleverse un peu ma participation, ma célébration de la messe. On passe, vous comprenez, d'une messe qu'on célèbre pour des gens, à la convocation au Golgotha. Vous comprenez, ça donne une autre manière de le vivre. Je dirais bien ceci, pour résumer les choses, la croix du côté du Christ, c'est le Christ livré. Quelle va être ma participation de mon côté ? Se livrer au Christ livré. L'école de la croix, c'est pas plus j'en bave. À la messe, on est heureux. La participation à la messe, hein, dont il est question dans le Concile Vatican II, la fameuse participation active et consciente, c'est pas jouer de la guitare. Si vous avez le don pour ça, c'est parfait. Alors comment font les malades ? Alors ils peuvent pas avoir une participation active ? Est-ce que c'est lire des lectures ? Pas forcément. Quand je dis ça, vous voyez bien, je ne décourage pas les gens qui s'engagent dans la liturgie. Je vous dis que la participation active, c'est pas dans l'extériorité. Ça va être quoi ? Et ça, je pense qu'on le dit pas assez. Ça va être dans se livrer au Christ livré. Et là, vous comprenez, après, bah, ça vous donne une autre manière de participer à la messe. Vous arrêtez d'en rester à l'extérieur, par exemple, comme disent les gens, c'est qui célèbre aujourd'hui comme si on était esclave de la participation à la messe ? Par le prêtre ? Après, vous comprenez, on va beaucoup plus loin que les Corses. On va au cœur de ce qui célèbre, c'est-à-dire la mort et la résurrection du Christ. Et on est vraiment contemporain du Golgotha. Moi, je remercie infiniment Jean-Paul II de nous avoir rappelé ces vérités qui, soi-disant, fallait plus en parler. Je vais vous dire, la messe, on le voit chez les jeunes qui se convertissent actuellement. Ils ne se convertissent pas par la musique, entre guillemets, point. Ils sont vraiment convertis quand ils comprennent que la messe, c'est Jésus-Christ réellement présent et dans son mystère de mort et de résurrection. Comprenez, ça vous donne une autre manière de participer à la messe.
0: La croix n'est pas absurde, comme vous nous l'avez dit. Pouvez-vous développer les différentes fécondités de la croix ?
1: Ben on l'a un peu dit, Anne, hein, c'est-à-dire il y a une triple fécondité, de même qu'il y a une triple fécondité de l'amour, nous dit le Seigneur Jésus. Tu aimeras le Seigneur ton prochain de tout ton cœur, ton prochain comme toi-même. Je pense que la triple fécondité, elle est dans ces trois avenues-là. Elle purifie la personne, donc tu aimeras toi-même. Elle est féconde pour le monde. Et elle rend gloire à Dieu, comme on vient de le voir précédemment. Et vous comprenez, ça crée une autre manière de vivre la croix. Ça veut dire que dans l'insensé, il peut y avoir du sens. Dans ce qui paraît absolument infécond, je peux avoir de la fécondité. Ben, ça donne une manière mais totalement nouvelle de vivre sa croix. On ne la subit plus. On en devient, entre guillemets, le patron en y injectant de l'amour. Hein? Rappelez-vous la phrase citée de Grignon d'Enfort. La croix est dépassée de l'amour. Dans ce qui est infécond aux yeux humains, Jésus ressuscité vient nous dire « Tu peux en faire de la fécondité ». Il n'y a aucune situation dans le monde qui est une impasse. Tout peut devenir un passage. C'est le fameux mot « Pâques ».
0: Cette sagesse de la croix n'était pas le meilleur moyen de se sentir utile dans notre pauvreté et de nous faire découvrir notre vocation.
1: Écoutez, pour terminer, je voudrais vous livrer un témoignage qui m'a beaucoup marqué. Hein. Je pense qu'il nous reste un peu de temps pour cela. J'étais vicaire, je partais prêcher une retraite pour des jeunes et je suis un téléphone de l'hôpital m'appelle à visiter un monsieur qui va mourir. On lui a dit qu'il va mourir, il est assez serein et en même temps très très angoissé. Serein quant à la situation, mais angoissé parce que voilà, il a abandonné Dieu depuis longtemps. Je sens une âme complètement ouverte. Un monsieur qui doit avoir, 75, qui a arrêté de pratiquer depuis belle lurette. Et je tente, je sens dans mon cœur tente. Je lui dis, écoutez monsieur, je vous vois très lucide, à la fois vous m'appelez parce que vous voulez savoir où vous allez après votre vie. Écoutez, je pars prêcher une retraite pour des jeunes. Voudriez-vous offrir ce que vous allez vivre de difficile et de beau dans les derniers temps de votre vie pour que ça a fait de la fécondité pour cette retraite? Et le monsieur me dit, oh oui, j'en étais sidéré. Alors que c'était quelqu'un d'assez loin de l'église. Je fais le week-end, je reviens. J'avais quand même en mémoire cette rencontre très forte. Mmh. Je demande au prêtre avec qui j'étais, je dis, qu'est-ce qu'il est devenu? Le monsieur, là, on m'a téléphoné, il est mort. Et je rencontre la famille qui me dit, mon père, qu'est-ce que vous lui avez fait? Ben, je dis, mais j'ai rien fait. Écoutez, ben, racontez-moi comment ça s'est passé les derniers temps. Ben, écoutez, on allait le voir, il était extrêmement angoissé parce qu'il savait pas du tout il allait, et puis ça lui paraissait complètement une impasse, ce qu'il vivait. Mais qu'est-ce que vous lui avez dit? Je dis, écoutez, je crois que je lui ai rien dit, mais je lui ai fait une proposition, surtout il y est entré. Il dit, mais il est mort avec une paix. Et là, j'ai compris. Dans l'insensé de la fin de sa vie, il y a injecté de l'amour, et c'est devenu une fécondité. Qu'est-ce qui a transformé son angoisse? C'est que, avec le Seigneur Jésus, il a permis que Jésus, ce lieu qui paraît complètement, mais loin d'une fécondité, devienne un lieu de fécondité. Ça a été pour moi, je peux vous dire, un exemple extraordinaire. Maintenant, quand c'est mûr, parfois ce n'est pas mûr, j'ose proposer d'injecter de la fécondité par l'offrande de ce qui paraît de l'insensé, de l'absurde, pour en faire une fécondité. Ça change tout, tout. Puissiez-vous, chers auditeurs, laisser tomber, hein, vous êtes sans doute, comme moi, armés à cran dès qu'on parle de croix, armés jusqu'aux dents. Laissez tomber les armes, désarmez-vous et transformez avec la grâce de l'esprit, dans l'esprit, en fécondité ce que vous vivez, comme jugé, comme absurde. Vous verrez, tout change.
0: Merci Père de ce beau témoignage et vous pouvez retrouver cet enseignement dans le livre « La sagesse de la croix » aux éditions de l'Emmanuel par le Père Joël Guibert. Merci.
1: Merci à vous Anne.

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Un psaume, c'est un chant, c'est un cri, c'est une joie et une douleur. C'est notre vie qui s'écoule dans le cœur de Dieu. Et c'est l'amour de Dieu qui investit notre cœur.

0: Psaume 119, suite.
1: Tu fais le bonheur de ton serviteur, Seigneur, selon ta parole. Apprends-moi à bien saisir, à bien juger. Je me fie à tes volontés. Avant d'avoir souffert, je m'égarais. Maintenant, j'observe tes ordres. Toi, tu es bon, tu fais du bien. Apprends-moi tes commandements.
0: Avant de commenter quoi que ce soit, levons l'ambiguïté de la formulation de ce premier verset. « Tu fais le bonheur de ton serviteur ». Ce bonheur-là est à prendre au sens actif et non en un sens passif, comme on dirait « tu es tout mon bonheur ». Tandis qu'au sens actif, il signifie que Dieu travaille à notre bonheur, qu'il le construit, ce qui suppose que l'on n'en jouit pas encore pleinement. On adhère au travail de la grâce, que la grâce opère en nous. On s'en réjouit. On essaie de l'aider tant bien que mal. On s'y livre volontairement, tout en sachant que de temps en temps, ça pourra faire mal aux jointures. On n'en bénéficiera pas en plénitude dans l'immédiat. On ne devient pas du jour au lendemain maître dans sa discipline. On ne monte pas sur la première marche du podium à la première compétition. Dieu donne sa grâce pour nous parfaire, mais il ne fait pas le travail à notre place. Comme un père, comme un éducateur, un professeur, un entraîneur, le but est que le fils, le sportif, l'élève gagne en autonomie et qu'il devienne un homme et une femme accomplis, des athlètes performants. L'Évangile est semé de tels exemples. Même les ouvriers de la dernière heure doivent marquer leur bonne volonté et se rendre à la vigne, malgré que le jour soit sur le point de décliner. Dieu ne récompense pas la réussite, mais le mal que chacun s'est donné selon ses moyens. Il en va plus explicitement encore avec la parabole des talents. Le maître n'attendait pas autant de bénéfices du troisième serviteur auquel il n'avait donné qu'un seul talent que de celui auquel il n'avait donné cinq, c'est-à-dire la totalité de la grâce qu'un homme peut recevoir ici-bas. Le chiffre 5 représente symboliquement les 5 livres de la Torah. Quant au talent, il était primitivement une unité de poids. Le premier serviteur avait plus de poids socialement parlant et de compétences que le dernier, mais celui-ci n'était pas dispensé d'en acquérir, de gagner en maturité, de prendre du poids, de peser dans la société, plutôt que de se coucher et d'attendre que ça se passe. Comme 1000 fois répété dans ses commentaires, Dieu veut des fils et des filles responsables et non des êtres soumis à la fatalité. Dieu est amour et aimer demande altérité et réciprocité.
1: Tu fais le bonheur de ton serviteur, Seigneur, selon ta parole.
0: Faire le bonheur de quelqu'un ne peut se faire sans lui. Voilà ce que nous dit ce long psaume magnifiant la loi divine. Aussi le psalmiste réclame à corps et à cri de pouvoir pratiquer cette discipline de vie dont la loi, avec ses commandements et ses préceptes, sont les outils efficaces pour maîtriser les pulsions, les atavismes, pour dépasser les peurs, lutter contre les penchants au mal, voire pour se libérer d'un surmoi paralysant. En un mot, pour acquérir la liberté des enfants de Dieu et de savoir aimer comme réclame l'amour. La parabole des talents nous montre que nul, du plus grand au plus petit, n'est dispensé de ce travail sur soi, de ce dépassement de soi. On disait en débutant ce commentaire que le bonheur est à prendre au sens actif et non en un sens passif. C'est ce que confirme la morale de la parabole des talents. C'est parce que les deux premiers serviteurs ont été actifs et ont fait fructifier leurs talents qu'ils entrent dans la joie de leur maître, que Dieu fait tout leur bonheur. L'autre, habitué à se laisser porter par la société et à maudire les patrons, bien qu'experts en minima sociaux, a projeté sur son maître l'image qu'il s'est forgée de quiconque lui demande un effort. « Je savais que tu es un homme dur, que tu moissonnes ou tu n'as pas semé. » Pour le coup, il n'a pas de compte à lui rendre. Cet homme juge l'autre à partir de lui-même, faisant de son maître un exploiteur, l'accusant d'être ce qu'il est lui-même par vice, un feignant, un revanchard, un irresponsable.
1: Apprends-moi, Seigneur, à bien saisir, à bien juger. Je me fie à tes volontés.
0: On a déjà longtemps disserté sur le rôle éducatif de la loi avec les dégâts et les dommages que provoque son abandon. Et, pour qui n'a pas la connaissance de la loi divine, le reniement de la loi naturelle, loi inscrite dans le cœur de chaque être humain, lui donnant la capacité de discerner entre le bien et le mal. Le psalmiste, lui, est en butte aux élites de son peuple qui ont délaissé la Torah pour mener leur propre politique, entraînant le peuple à la ruine et à sa totale perte d'identité. En fait, délaisser la loi divine, c'est renier Dieu, le tuer à petit feu dans la conscience collective. Ce fut la manipulation des philosophes des Lumières. Nier Dieu, c'est nier que l'humain a une essence, nier qu'il a une nature spécifique et fondamentale. Autrement dit, décréter qu'il est à lui-même sa propre source, jaillie du hasard et du néant, et qu'il doit se fabriquer sans référence à une entité supérieure, ni à une quelconque éthique préexistante. Ni Dieu ni maître, donc. Voyant en Dieu tel le troisième serviteur, un surmoi tyrannique dont il faut s'affranchir pour se la couler douce et faire ce qui plaît au moment où ça plaît. Or, tout le monde ne peut pas faire ce qui lui plaît au moment où ça lui chante, car le voisin, justement, à ce moment-là, veut faire lui aussi ce qu'il a envie, mais s'en trouve empêché par le sans-gêne de celui-ci. Ni Dieu ni maître, mais dépendant du voisin, du prochain et de toute une société. Si bien que pour y remédier, les philosophes des Lumières ont été obligés de faire des catégories d'individus,

0: part jusqu'à quel degré le peuple, c'est-à-dire 9 parts du genre humain sur 10, doit être traité comme des singes, s'interrogeait Voltaire avec sa morgue et son mépris habituel des petites gens. Les Lumières avaient besoin de sous-hommes pour se mettre en lumière. Et voilà qu'elles brillent plus que jamais de tout leur sinistre feu aux yeux de nombre d'intellectuels pour qui la vie humaine n'est qu'un problème de fiabilité, pouvant être éliminée dans l'œuf ou euthanasiée dès qu'elle présente un surcoût. La piqûre létale, déguisée en dame pitié, n'a pas le pied dans la porte pour l'ouvrir toute grande à la pratique du meurtre légal. Elle est dans la pièce. C'est l'aboutissement d'un long processus pour perfectionner la race, affiner le pédigré.
1: Apprends-moi, Seigneur, à bien saisir, à bien juger. Je me fie à tes volontés.
0: À l'opposé des promoteurs de la culture de mort, celui qui sait qu'il vient de Dieu et qu'il retourne à Dieu, pour plagier la formule évangélique, a d'autres repères anthropologiques. Aussi, cette formule de l'évangéliste appliquée au Christ ne serait-elle pas écrite pour nous rappeler la loi de notre propre incarnation ? Je ne sors pas du vide et je ne retombe pas dans le vide. L'homme ne vient pas de rien et ne retourne pas au néant. Il n'est pas un hasard, un avatar de la matière. Il est voulu, désiré, aimé. Quand on lit les philosophes des Lumières et associés, on est frappé par la haine qu'ils ont envers l'amour humain. Et quelle déplorable image de la femme, dévalorisée et infériorisée. Cela en dit long sur l'esprit qui les gouvernait. Mais là n'est pas le propos. On ne peut que renvoyer au très documenté ouvrage de Xavier Martin, « Naissance du sous-homme au cœur des Lumières ». L'homme a ses racines en Dieu. Il est cette vigne plantée sur le coteau fertile de la planète Terre que le vigneron divin chérit, travaille, émonde, et auquel il fait produire du fruit afin de le mettre en joie. « Tu fais le bonheur de ton serviteur », chante enflammé le psalmiste. Saint Jean ne rapporte pas l'institution de l'Eucharistie, mais il est fasciné par le discours de Jésus après la scène, reprenant le thème biblique de la vigne. C'est Israël, la vigne du Dieu Sabaoth, dont il n'a tiré que du verjus. Jésus s'identifie alors à cette vigne à laquelle il fait porter, lui, un raisin de qualité et qu'à sa suite, tout disciple doit produire également s'il veut connaître le bonheur enivrant des noces éternelles. Mais l'évangéliste en découvrira toute la profondeur symbolique qu'une fois le raisin foulé et broyé au pressoir de la croix.
1: Apprends-moi, Seigneur, à bien saisir, à bien juger, je me fie à tes volontés.
0: Apprendre à saisir les volontés du Seigneur ne peut se faire sans méditer la parole de Dieu, sans dépasser la simple lecture de petits morceaux choisis par petits morceaux choisis. Il y a une grande cohérence entre les divers textes, même si d'un premier coup d'œil, ils peuvent sembler disparates. Comme les pointillistes qui, pour rendre la fluidité et la mouvance de la lumière, procédaient par de toutes petites touches que seul un coup d'œil en recul, visionnant l'œuvre en son entier, pouvait homogénéiser. De même, l'Écriture sainte doit se contempler dans son intégralité pour découvrir la cohérence de l'action divine. moyennant quoi

0: On peut alors bien la saisir, bien la juger et s'y livrer de toute son âme pour notre plus grand bonheur.
1: Avant d'avoir souffert, je m'égarais. Maintenant, j'observe tes ordres.
0: Le psalmiste, comme beaucoup d'entre nous, n'est pas venu d'emblée à la pratique des préceptes divins. À l'entendre, c'est après s'être royalement fourvoyé et en avoir durement pâti que c'est décomplexant. Cette confession est faite pour inviter ceux de ses compatriotes qui se sont éloignés de la sainte Torah, qui errent sans but dans l'existence, à ne pas craindre de revenir vers Dieu. Ce psaume est didactique sous l'apparence d'un hymne à la gloire des commandements. Il n'est jamais trop tard pour bien faire. Il n'est jamais trop tard pour aller travailler à la vigne. Le temps n'est rien par rapport à l'éternité. Seul compte, dit David, un cœur humilié, brisé, broyé, mais toujours avide d'aimer et d'être aimé. Un cœur qui ne soit pas endurci. Un cœur qui a retrouvé la confiance de l'enfance. Le père Marie-Eugène de l'enfant Jésus, commentant saint Jean de la Croix, écrit « L'amour établit une communication étroite entre les êtres aimés. Il les livre l'un à l'autre et réalise entre eux une compénétration. Les deux êtres vivent l'un par l'amour de l'autre. La matière et la chair imposent des limites et des réserves à cette communication et compénétration réciproque. L'amour surnaturel n'en trouve pas dans les êtres simples et spirituels comme Dieu et l'âme parfaitement purifiée. Elle est en Dieu et Dieu est en elle. » Le psalmiste observe maintenant les ordres du Seigneur, non pas comme un subalterne, mais comme quelqu'un épris de l'amour de l'autre. Sans parler d'extase ou d'état mystique, il est ébloui par les touches délicates du Saint-Esprit, par cette grâce divine qui ne détruit pas la nature, mais la dilate et la perfectionne. Grâce et liberté se compénètrent mutuellement, écrit Benoît XVI, mais il rajoute qu'on ne peut pas l'exprimer au moyen de formules claires. Cependant, poursuit-il, il reste vrai que nous ne pourrions pas aimer si d'abord nous n'étions aimés de Dieu. La grâce nous précède toujours, nous embrasse et nous soutient. Mais il reste vrai aussi que l'homme est appelé à participer à cet amour. Il n'est pas un simple instrument privé de volonté propre, de la toute-puissance de Dieu. Il peut aimer en communion avec l'amour de Dieu ou il peut refuser cet amour.
1: Toi, tu es bon, tu fais du bien. Apprends-moi tes commandements.
0: Dieu seul est bon, rappelle Jésus aux pharisiens qui l'accostent en l'appelant bon maître. Comme il dira également à d'autres, vous n'avez qu'un seul Père, celui qui est aux cieux. C'est donc par participation de la bonté divine que l'on a des chances d'être bon. C'est par participation à la paternité divine que l'on est père. Il n'y a là rien de restrictif. C'est coopérer avec Dieu, mais encore faut-il en être trouvé digne ou de s'en rendre digne. Nul besoin de rappeler qu'il y a des maîtres indignes et des pères indignes. Jésus, de façon tout à fait rabbinique, répond à une question par une autre question, invitant à ne pas en rester aux stéréotypes habituels, aux lieux communs. Peut-être, en ces occurrences-là, renvoie-t-il ses interlocuteurs à leur conscience, les forçant à s'interroger sur leur propre pratique en matière de charité et d'autorité.
1: Toi, tu es bon, tu fais du bien. Apprends-moi tes commandements.
0: La bonté s'apprend. On la croyait naturelle. Pour une part, elle l'est chez bien des gens, mais elle peut déclarer forfait à cause de se heurter à la méchanceté d'autrui ou sous la pression d'événements insupportables. La haine aussi s'apprend. Elle est rarement naturelle. Elle peut être intrinsèque au milieu, ne soufflant que vengeance pour qui remet en cause son récit culturel ou religieux. Elle a visage du fanatisme. Elle est toujours une faiblesse. Mais comme un fauve blessé et acculé, elle tue sans discrimination positive. Saint Paul, reprenant les exhortations de Jésus, écrit « Bénissez ceux qui vous persécutent, bénissez, ne maudissez pas. » Cela paraît exorbitant et contre-productif. Pour le court terme, oui, mais pas pour le long terme. C'est par la supplication des martyrs priant pour leurs bourreaux, à l'instar du Maître, que l'Évangile s'est répandu à l'aube de l'ère chrétienne et qu'il continue, malgré les apparences contraires. Jésus n'est jamais plus dangereux pour ses accusateurs et ses tortionnaires que lorsqu'il est en croix. Cette croix est une signature universelle, pouvant être lue par tous, lettrée comme il lettrait. Elle signe l'acte de reddition de la haine, même si ce n'est qu'une trêve. La haine se nourrit d'elle-même. Elle n'est jamais à court. Elle joue à huis clos. Sartre n'avoue-t-il pas dans Les Mouches « Quel amour ne comblerait autant que la haine ?» Des idéologies, des religions, des États génèrent la haine, car elle est le ciment de leur cohésion. Or, le commandement de Dieu est l'amour du prochain, et même de l'ennemi. Cela s'apprend, car c'est loin d'être naturel.
1: Toi, tu es bon, tu fais du bien. Apprends-moi tes commandements.
0: Tout au long de ce psaume, son auteur supplie le Seigneur de lui apprendre à vivre ses commandements. En effet, il ne suffit pas de les connaître, il faut les mettre en application. Il ne suffit pas de dire « Seigneur, Seigneur ». Déjà, l'Ancien Testament était porteur de cette application. Ne dit-on pas au livre des Proverbes, ne dis pas « je rendrai le mal, fie-toi à Dieu qui te sauvera ». Mais c'était entre co-religionnaires, entre frères de sang. Jésus l'universalise. Le jugement divin est positif. Il se concentre sur l'amour et non sur la haine. Saint Augustin écrit « mon poids, c'est mon amour. » Dieu fait le bien en permanence. Il fait lever son soleil sans discrimination sur les bons comme sur les méchants. Imiter Dieu n'est pas une option. C'est un commandement vital. Il s'apprend. Toutefois, sans la grâce, impossible de le pratiquer. C'est ce qu'il faut entendre à travers les demandes du psalmiste sans cesse réitérées. C'en est même un leitmotiv. Serions-nous plus parfaits que lui en la matière?
1: Tu fais le bonheur de ton serviteur. Apprends-moi à bien saisir, à bien juger. Toi, tu es bon. Tu fais du bien. Apprends-moi tes commandements.

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Très chers auditeurs, bonjour et bienvenue dans votre émission Histoire de l'Église sur votre radio chrétienne pour la découverte du franciscanisme que nous avons déjà commencé depuis quelques semaines maintenant.

Aujourd'hui, dans notre émission, nous allons voir un petit peu le généralat de Saint-Bonaventure et ses conséquences, ce qui nous permet d'aller d'une période qui va de 1257 jusqu'à 1274. François avait inculqué aux frères mineurs une humble dépendance à l'égard des évêques et des prêtres séculiers, mais beaucoup d'entre eux avaient répondu par la défiance et l'hostilité, appliquant aux nouveaux religieux le droit en vigueur dans toute sa rigueur. Grégoire IX les avait défendus, inaugurant un nouveau droit pour les franciscains et les dominicains. À l'avenir, le soin des âmes ne devait plus être considéré comme l'apanage exclusif du clergé des paroisses. De leur côté, les religieux provoquaient une animosité évidente par leur propre conduite et surtout par le cumul des privilèges pontificaux qu'ils accaparaient. Au premier concile de Lyon, les évêques élevèrent la voix pour défendre leurs propres privilèges. L'université de Paris constituait le second grand adversaire. L'aversion des maîtres de la Sorbonne se fit sentir surtout en 1252. Les dominicains avaient alors deux chaires et les franciscains en avaient une. Elles leur furent subtilisées en 1253, et cela sous prétexte du refus des mendiants de participer à une grève, et ce fut une vraie grève de l'université. Ils recoururent au pape qui reprit sévèrement les maîtres parisiens et leur enjoignit de restituer les chaires doctorales. L'université refusa. C'est alors que Jean de Parme se présenta devant l'université, maîtres et étudiants rassemblés. En sa qualité de ministre général, il révoqua l'appel que ses frères avaient adressé à Rome. Cette attitude réconcilia la Sorbonne avec les franciscains. Par la suite, l'université fit cause commune avec le clergé dans la lutte contre la prépondérance des mendiants. Innocent IV cita à son tribunal les maîtres, mais Guillaume de Saint-Amour, chef de la campagne contre les frères, sut si bien présenter l'affaire devant le pape qu'il l'amena à changer totalement d'attitude. Innocent IV finit par révoquer les privilèges des mendiants. La raison en est, semble-t-il, la parution de l'ouvrage Introductorium in Evangelium Eternum du franciscain joachimiste Gérard de Borgo Sandonino. Mais Alexandre IV, 6 mois plus tard, annula la décision de son prédécesseur. La question restait alors prépondérante, et c'est que commença la polémique pamphlétaire. À partir de 1254, prend forme un nouveau genre d'attaque contre les mendiants. Ce qu'on critiquait, ce n'étaient plus les droits particuliers, mais la raison même de leur existence et les principes sur lesquels ils étaient fondés. Le porte-parole de cette campagne était une fois de plus incarné par Guillaume de Saint-Amour qui, dans son « De periculis novissimorum temporum » de 1255, refusait surtout aux frères le droit d'exercer le ministère pastoral, disant que dans l'Église, il n'y a que deux catégories de personnes. Celle des clercs, les prélats et les curés, à laquelle sont dévolus l'enseignement et le soin des âmes, et celle des moines et des laïcs, qui doivent s'abstenir de l'étude et vivre du travail de leurs mains. En outre, il enseignait que mendier était contraire à la perfection évangélique. À peine paru, cet ouvrage fut réfuté à Paris par saint Bonaventure et peu après par saint Thomas d'Aquin. En 1256, le pape le condamna et approuva solennellement l'idéal évangélique des prêcheurs et des mineurs. La victoire décisive des mendiants sur l'université coïncide avec l'élection de Bonaventure comme ministre général. La polémique des pamphlets demeura très vive, tout comme l'opposition du clergé séculier. Les franciscains intervinrent plus que les dominicains, car il s'agissait de sauver la légitimité de leur propre idéal de pauvreté. Avec son traité « Questiones de perfectione evangelica », Bonaventure réfutait Guillaume de Saint-Amour avec son « Apologia pauperum ». Il se défendait contre Gérard d'Abbeville
avec ses ouvrages et d'autres encore. Bonaventure établissait les points suivants. Premièrement, la pauvreté volontaire est le plus haut degré de perfection évangélique. Deuxièmement, prêcher et enseigner l'Évangile convient mieux à ceux qui le mettent en pratique avec une fidélité plus grande. Troisièmement, la prédication est un droit que les frères ont reçu du pape. Et ici, il précise la question du propre pasteur. Le propre pasteur de tous les fidèles, c'est en premier lieu le pape, puis l'évêque dans son diocèse, le curé dans sa paroisse, et enfin tout prêtre à qui l'un de ces trois pasteurs a délégué ses attributions. Or, les mendiants ont reçu du pontife romain le droit de prêcher. Ce sont les prêcheurs de la seconde barque que ceux de la première appellent à leur secours quand la pêche est abondante. Quatrièmement, les frères ont le droit de vivre de l'Évangile, c'est-à-dire de mendier. Le travail manuel n'est pas adapté aux personnes qui se vouent au ministère des âmes.

Il ne suffisait pas d'affronter les adversaires extérieurs de l'idéal de vie évangélique. Il était nécessaire aussi d'imposer le silence à un second groupe de contradicteurs qui voyaient dans la vie concrète des mineurs une dénégation flagrante de cet idéal. Leurs attaques ne provenaient pas de l'extérieur, mais plus inquiétant de l'intérieur, de la part des spirituels. Bonaventure faisait sienne la mission d'établir une harmonie entre la règle et l'évolution de l'ordre, en montrant que cette évolution ne s'éloignait pas des intentions de François. Mais, pour enlever tout fondement réel à ces accusations, il travaillera vigoureusement pour la fidélité à la vocation propre de l'ordre. Voici une synthèse de l'attitude adoptée par le saint ministre général envers les divers aspects de ce problème inattendu, ardu. Premièrement, l'interprétation de la règle. Dans ses opuscules sur l'ordre, Bonaventure représente le point de vue de la communauté. Contrairement à Jean de Parme, il voit dans les déclarations pontificales, surtout dans Co Elongati, l'interprétation authentique de la règle. La conscience des frères peut demeurer sereine, puisque le pontife romain est le pasteur suprême de l'Église et de l'ordre. Deuxièmement, l'interprétation de la vie de saint François. Le fondateur continuait d'être le modèle, et Bonaventure, qui le savait mieux que tout autre, devait réussir à harmoniser la manière de concevoir sa vie avec son idéal. C'est à cette exigence qu'obéit la Legenda Major, la biographie officielle écrite à la demande du chapitre général de 1260 et adoptée comme unique et définitive par le chapitre de 1263. Le chapitre de 1266, lui, donna l'ordre de détruire toutes les biographies antérieures. Sans trahir l'histoire, la Legenda Major sélectionne habilement faits et doctrines pour offrir un saint François prédestiné, ange du sixième sceau, copie parfaite du Christ crucifié, en mettant en relief son expérience mystique, mais elle montre que Bonaventure ne partage pas certaines nuances de l'idéal de minorité, par exemple l'attitude positive de François envers le travail manuel, l'insécurité évangélique, la méfiance pour les études ou la spontanéité. Troisièmement, il s'agit de l'observance régulière. Bonaventure veille à la fidélité à l'esprit de pauvreté et s'efforce d'en déterminer le contenu. Il considérait la pauvreté comme la gloire et la caractéristique principale de l'ordre. Pour ce qui est de l'essentiel, il s'accordait avec le fondateur sous réserve de l'évolution qui s'était produite. Il conserva l'institution des procureurs ou syndic, mais il rejeta le bref canto studiosus. Il fut intransigeant à propos de la réception de l'argent. Il permit que l'on fît des provisions modérées avec les aumônes reçues, il rejeta les revenus fixes, mais il admit les legs et uniquement en faveur du studium de Paris, il accepta les fondations perpétuelles. Partageant le principe de l'usage étroit, il réaffirma en 1260 la décision de l'ordre de ne pas tenir compte des allégements introduits par la bulle Ordinem Vestrum d'Innocent IV. Il préférait les grands couvents à l'intérieur de la cité pour des raisons de ministère, d'observance régulière, d'économie de temps, pour la beauté des offices liturgiques, etc. Quatrièmement, les études et la science. Pour Bonaventure, la science est un élément essentiel de l'activité franciscaine. Il argumente ainsi. François ne pouvait pas s'opposer aux études dans l'ordre, étant donné qu'il voulait la prédication, et celle-ci n'est pas possible sans la science. Cinquièmement, l'action apostolique. Il la considère comme essentielle pour l'ordre. C'est le motif principal du transfert des couvents dans les villes. Une fois établie la légitimité de soins des âmes, il adopte dans la pratique la politique de la conciliation avec le clergé séculier, en favorisant la recherche d'accord avec les évêques et les curés dans un esprit de minorité.

Sixièmement, les privilèges. Il les juge nécessaires pour l'efficacité de l'apostolat, pourvu qu'ils soient généralisés à tout l'ordre. Il n'admet pas d'exemption particulière pour une province ou des religieux. Après avoir obtenu du Saint-Siège la confirmation des privilèges déjà accordés, il en reçoit de nouveaux. Septièmement, l'organisation interne. Ici, il n'ajoute rien de particulier. Les constitutions de Narbonne promulguées au chapitre de 1260 ne font le plus souvent que recueillir des dispositions antécédentes. Le pouvoir législatif suprême appartient au chapitre général, qui continue d'être célébré tous les 3 ans, selon le plan de Jean de Parme. Les innovations qui sont peut-être les plus importantes dans ce code législatif, qui servira de matrice pour toutes les révisions ultérieures, concernent la législation pénale. Et puis, huitièmement, la répression du joachimisme. Sur ce point, Bonaventure, sous la pression de la curie romaine, se montra implacable. Le procès engagé contre Jean de Parme, bien qu'il se soit terminé, semble-t-il, par un non-lieu, rendit impopulaire le général aux yeux d'une partie de l'ordre. En résumé, donc, pendant les 17 années de son gouvernement, Saint Bonaventure fut le ministre général providentiel. Il réussit à conquérir la sympathie de tous par le prestige personnel de ses connaissances et de sa vertu. Par son tact et son équilibre, et pour avoir su harmoniser l'amour passionné qu'il portait à Saint François avec l'enthousiasme pour le rayonnement atteint par l'ordre, l'admiration pour les anciens ermitages, où il lui plaisait de se retirer pendant de longues périodes pour partager la vie des frères zélants, avec la justification des implantations urbaines. L'ordre se sentit uni et en sécurité sous sa direction. À l'extérieur, l'ordre faisait l'objet d'admiration et de respect. C'est à lui que fit appel le Saint-Siège pour des missions importantes. Un fait significatif, l'intervention du général dans l'élection du pape Grégoire X qui mit fin à une longue vacance du siège apostolique. De même, la part prépondérante qu'il assuma dans la préparation du deuxième concile de Lyon en 1274.

Saint Bonaventure, devenu cardinal, mourut durant la célébration du Concile de Lyon, précisément le 14 juillet 1274. À peine le Concile réuni, il s'était rendu compte de la tourmente qui menaçait les ordres mendiants. Au chapitre réuni la même année, où il renonça au généralat, il interdit aux frères sujets de recourir aux privilèges qui déplaisaient le plus aux évêques, et cela jusqu'au prochain chapitre. Mais cette mesure prudente ne réussit pas à apaiser les prélats réunis à Lyon. Ils en arrivèrent à proposer formellement la suppression de tous les ordres fondés après le Concile du Latran IV. Les plus modérés se contentaient de demander que leur soit retiré le ministère de l'apostolat, mais ils ne se rendaient pas compte que les mendiants étaient l'âme du Concile. Aux accusations des détracteurs, Grégoire X aurait riposté « Eh bien, vivez comme ils vivent, étudiez comme ils étudient, et vous obtiendrez les mêmes résultats. » En fait, le décret de suppression fut rédigé, mais étaient acceptés expressément les prêcheurs et les mineurs, et aussi jusqu'à nouvel ordre, les Augustins et les Carmes. Néanmoins, il était nécessaire de faire la paix avec le clergé séculier. Une commission composée de dominicains et de franciscains élabora une série d'articles qui furent approuvés par Saint Bonaventure et un autre cardinal, Pierre de Tarentaise, dominicain. Ils les présentèrent au pape. Dans ce texte, on renonçait pratiquement à beaucoup de privilèges pour le bien de la paix. Saint Bonaventure eut pour successeur Jérôme d'Ascoli. Quand ce dernier fut élu cardinal à son tour, Bonagrazia de Giovanni in Persiceto lui succéda. Le pape était alors Nicolas III, déjà cardinal protecteur de l'ordre. À la demande de Bonagrazia, le pape publia la bulle « Exiit qui seminat », une autre déclaration solennelle de la règle. Elle tendait d'une part à dissiper toute espèce de doute chez les religieux et d'autre part à constituer une apologie de l'idéal franciscain contre les ennemis du dehors. Ce document important s'avérait être une récapitulation et le couronnement de tout le programme de Saint Bonaventure. Le pape empruntait au saint docteur la doctrine, les argumentations et même jusqu'aux expressions. Le point le plus important est la distinction entre l'usage de droit et l'usage de fait. Ce dernier seulement est permis et doit être pauvre, modéré. Cette théologie de l'usage pauvre conduira à des discussions violentes et interminables pendant les décennies qui suivront. Le pontife interdit sous menace de peines très lourdes de parler et d'écrire contre la règle des mineurs ou contre leur profession. En complément de cette décrétale, on institua en 1283 les syndics apostoliques ou procureurs séculiers. Ils administraient les aumônes pécuniaires au nom du Saint-Siège, concluaient au bénéfice des religieux les contrats qui leur étaient interdits et formulaient les requêtes judiciaires contraires à la règle. Ainsi, sous le couvert de solutions juridiques, l'ordre cherchait à tranquilliser les consciences par un système de valeurs formalistes.

Eh bien voilà, chers auditeurs, que nous clôturons cette émission. Merci beaucoup de nous avoir suivis aujourd'hui. Rendez-vous la semaine prochaine pour la suite de cette découverte du franciscanisme. Bonne continuation avec votre radio. Merci, à bientôt.

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2: Vingt-neuvième dimanche du temps ordinaire, un dimanche appelé « Ego clamavi ». La liturgie de ce dimanche est dominée par un cri de supplication, jailli tout droit d'une âme remplie de foi, « Ego clamavi ». Moi, j'ai crié, car tu m'as exaucé. Non seulement la voix, mais les mains aussi s'élèvent vers le Dieu Tout-Puissant, dont le nom est admirable sur toute l'étendue de la terre. Les pères d'Église notent unanimement qu'un tel cri qui laisse la place à une telle confiance ne peut convenir qu'à la voix de Jésus-Christ. Lui seul peut être exaucé en raison de son innocence. Lui seul, les bras tendus vers la croix, sur la croix a servi la gloire de son Père d'un cœur libre et sans partage. La participation à la liturgie de l'Église nous associe à la prière et à l'offrande du Christ par qui la bénédiction du Père nous est assurée. Comme lui, nous espérons que Dieu nous gardera comme la prunelle de l'œil à l'ombre de ses ailes. Le texte de l'introïte, « Moi j'ai crié car tu m'as exaucé, ô Dieu, incline ton oreille, écoute mes paroles, garde-moi Seigneur comme la prunelle de l'œil, à l'ombre de tes ailes, protège-moi Seigneur, écoute ma justice, sois attentif à ma prière. » Dieu nous gardera comme la prunelle de l'œil, signifie que Dieu protège soigneusement ceux qu'il aime, comme si la prunelle de l'œil était la plus précieuse. Cette métaphore biblique évoque la vigilance et la protection de Dieu envers son peuple, envers chacun d'entre nous, soulignant que Dieu prend soin de ceux qu'il aime et les protège de ses ennemis. En effet, comme on sait, la prunelle est une partie très sensible et très fragile de l'œil, et cela renforce l'idée de la protection et de la valeur de ceux qui sont sous la protection divine. Rappelons l'expression commune, tenir à quelque chose comme la prunelle de ses yeux. Il s'agit donc d'un bien très précieux. J'ai crié vers le Seigneur est un appel de prière qui évoque la confiance et la dévotion envers le Seigneur. Les psaumes 18, 141 montrent que la prière est un moyen puissant de trouver réconfort et soutien dans les moments difficiles. Toujours dans cette introïte, on parle du silence. Dieu ne garde pas le silence. Exprime une prière instante devant le silence apparent de Dieu, devant les ennemis qui s'agitent et trament des plans contre les croyants, ceux qui les persécutent. C'est un thème majeur de la spiritualité chrétienne qui a eu une forte influence au XXe siècle. Notamment devant le silence apparent de Dieu, devant les abominations des camps de concentration. C'est une étape dans la vie spirituelle, comme on le constate dans la vie des saints. Sainte Thérèse de Lisieux, Sainte Thérèse de Calcutta. Toujours à l'ombre de tes ailes, les ailes du Seigneur, c'est souvent utilisé pour exprimer la sécurité, la protection du Seigneur. Elle apparaît dans plusieurs versets où il est dit « Comme elle est précieuse ta bonté, ô Dieu, aussi les fils des hommes se réfugient sous l'ombre de tes ailes. C'est un refuge assuré sous l'ombre de Dieu, c'est un appel à se réfugier sous l'ombre de ses ailes pour trouver la paix et la protection. » La collecte de ce dimanche nous dit « Dieu éternel et tout-puissant, fais-nous toujours agir pour toi d'une volonté ardente et servir ta gloire d'un cœur sans partage. » Servir la gloire de Dieu d'un cœur sans partage, eh bien pour servir Dieu d'un cœur sans partage, il est essentiel d'avoir un cœur entièrement soumis et axé sur lui. C'est-à-dire un cœur uni au cœur de Jésus, c'est-à-dire d'avoir un cœur entièrement soumis à Dieu où toutes nos ressources et attentes sont tendues vers lui. Toutes nos actions doivent être orientées vers lui, c'est un appel en quelque sorte à la sainteté. On peut chanter pour ce dimanche le très beau cantique « Mon Père, je m'abandonne à toi » de Saint Charles de Foucault. C'est un appel à être uni au cœur de Jésus et de Marie. Le graduel que j'ai cité tout à l'heure « Donne le salut à ton peuple, Seigneur, et bénis ton héritage. Vers toi, Seigneur, s'élève mon cri, mon Dieu, ne garde pas le silence, car je ressemblerai à ceux qui descendent au tombeau. » La prière sur les offrandes, accorde-nous, Seigneur, nous t'en prions de te servir d'un cœur libre en te présentant ces dons. Puissions-nous, par un effet de ta grâce, être purifiés par ces mystères que nous célébrons. Alors servir Dieu d'un cœur sans partage, d'un cœur libre, il est essentiel de reconnaître que le service ne doit pas être un devoir, mais un désir profondément personnel, avoir un cœur sans partage, reconnaissant que le service, quel qu'il soit, ne doit pas être un moyen de se servir de Dieu, mais être un acte d'amour et de sacrifice. Cela se fait avec humilité, transformant chaque geste en acte d'adoration inspiré par l'exemple de notre Seigneur Jésus-Christ. Il faut vivre pour servir, qui devient donc un style de vie où chaque action contribue à la bénédiction des autres et à l'accomplissement personnel. En servant Dieu avec un cœur libre, nous servons Dieu et nous vivons une vie qui reflète son amour et sa miséricorde. C'est un chemin assuré de bonheur.

l'antienne de communion au Seigneur notre Dieu, que ton nom est admirable sur toute l'étendue de la terre. Le nom de Dieu, et particulièrement le nom de Jésus-Christ, est admirable, puissant et au-dessus de tout nom, capable de transformer, de protéger ceux qui l'invoquent. Il y a une fête du Saint-Nom de Jésus en janvier. Le nom de Jésus est une forteresse, un refuge pour le juste. Il est admirable, conseiller, Dieu puissant, prince de la paix, comme le chante à Noël. Admirable traduit donc la beauté, la perfection et la puissance inhérente à la personne de Jésus-Christ, vrai Dieu et vrai homme. Cette présentation des dimanches est faite a pour but de vous faire connaître ce propre de la messe qui est souvent négligé, ignoré par les animateurs et dont il est pas souvent fait cas dans les homélies. Il fait partie intégrante de chaque dimanche. Le premier mot de l'introïte, aujourd'hui, moi j'ai crié, Ego clamavi, est un chant d'entrée qui donne le nom du dimanche en question. Il est bon de le citer ou de le chanter, donc pendant l'encensement de l'autel, après le chant d'entrée en langue française. Il faut donc se mettre à travailler ces prières qui sont très riches de signification et d'aide dans la vie spirituelle. Elles ont le mérite aussi d'être toujours les mêmes pour chaque année avec des variantes. Il faut soit les lire, les psalmodier ou apprendre le grégorien qui a été créé pour elle et qui n'est pas si dur à chanter. Cela enrichira considérablement la beauté de la liturgie. Il y a beaucoup de moyens pour l'apprendre, notamment sur des sites internet et puis aussi des sessions comme à l'Académie Saint-Grégoire le Grand du Mans. Je voudrais vous parler aussi aujourd'hui de quelque chose qui n'est pas souvent fait dans la liturgie, mais qui se fait dans certains endroits. Ce sont 5 arguments en faveur de l'utilisation de la table de communion. À la suite d'une polémique sur l'interdiction des bancs de communion par l'évêque de Charlotte aux États-Unis, en contraste avec leur rétablissement par l'évêque de Portland, s'ouvre une réflexion intéressante. Dans de nombreuses églises, le banc de communion a disparu sans bruit, à la fin des années 60, et presque sans explication, comme s'il s'agissait d'un vestige superflu d'un autre temps. Cependant, un regard serein, libre de préjugés et de nostalgie, montre que restaurer son usage présente des avantages clairs, tant du point de vue liturgique que pastoral et pratique. Loin d'être un simple élément décoratif, le banc de communion répond à une logique profondément cohérente avec la nature de l'acte qui l'accueille, à savoir la réception du vrai corps de Jésus-Christ. Voilà donc 5 arguments pratiques pour restaurer son usage. Alors premièrement, c'est l'ordre et la fluidité en un moment central de la messe. Les paroissiens se placent au pied de l'autel et c'est le prêtre qui parcourt de manière continue

et rythme constant un seul prêtre de préférence, assisté d'un acolyte avec la patène qui demeure donc indispensable, on peut servir un grand nombre de fidèles sans difficulté. Le banc de communion rend cela possible. Ainsi, le recours au ministre extraordinaire cesse d'être une solution habituelle et retrouve son caractère véritablement exceptionnel, conforme à l'esprit de la liturgie. Il ne s'agit pas d'exclure, mais de situer chaque ministère à sa place propre. Il convient aussi de dire que ce ministre extraordinaire doit être institué par l'Église. Troisièmement, un espace qui aide au recueillement intérieur. Le banc de communion invite naturellement à la posture agenouillée, signe corporel d'adoration profondément enracinée dans la tradition chrétienne. Cette posture n'est pas un formalisme, mais une pédagogie silencieuse qui dispose le cœur. En faisant disparaître la hâte, le bruit, la préoccupation des mouvements, le fidèle peut s'arrêter un instant, adorer, recevoir la communion avec plus d'attention et de conscience. Le corps, une fois de plus, aide l'âme à prier. Quatrièmement, un plus grand soin et garde du Saint-Sacrement. La communion reçue au banc de communion, normalement dans la bouche et sous l'attention directe du prêtre et de l'acolyte, réduit de manière notable le risque de chute, de perte de particules ou de manipulation inappropriée. À une époque où ces problèmes ne peuvent pas être ignorés, le banc de communion ne répond pas à la peur mais à la prudence. C'est une façon concrète, efficace d'exprimer aussi dans les gestes le respect dû au Saint-Sacrement et cela évite de faire des communion sacrilège où l'on part avec le Saint-Sacrement pour en faire ce dont on l'imagine. Cinquièmement, c'est une catéchèse silencieuse sur la centralité de l'Eucharistie. Sans mots ni explications, le banc de communion enseigne. Le fidèle agenouillé et le prêtre administrant la communion rendent visible ce que l'Église croit. C'est-à-dire que le Christ est vraiment reçu. La disposition de l'espace devient ainsi une catéchèse vivante. L'architecture liturgique, loin d'être neutre, aide à transmettre la foi et rappeler que la communion n'est pas un geste routinier, mais une rencontre sacrée entre le Seigneur et l'âme du chrétien. Ce n'est pas une question esthétique non plus. Le banc de communion n'est pas une question esthétique ni un drapeau idéologique qui serait réservé à certains chrétiens. C'est un outil liturgique qui apporte ordre, recueillement et clarté en l'un des moments les plus délicats de la messe. Le restaurer là où c'est possible ne suppose pas de regarder vers le passé, mais prendre soin du présent de la liturgie et aider à ce que la communion soit à nouveau vécue, y compris extérieurement, avec la révérence qu'elle mérite. Bien sûr, les chrétiens qui sont atteints de rhumatisme et qui ne peuvent pas s'agenouiller continuent évidemment à recevoir le Seigneur dans la main. Chers amis auditeurs, nous rendrons donc dans cette messe dimanche. Pour ceux qui préparent la liturgie, bien bon travail. Que le nom du Seigneur soit béni, au nom du Père et du Fils et du Saint-Esprit. Amen.

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1: Bonjour, je suis le Père Mario Saint-Pierre et j'ai la joie de présenter le film Battante. Battante est le titre français du film américain Overcomer, sorti en 2019. C'est le sixième film réalisé par les frères Alex et Stephen Kendrick, tous deux issus du monde pastoral évangélique. Les frères Kendrick ont développé un cinéma explicitement chrétien, produit au cœur d'une communauté chrétienne vivante. Leur film aborde des réalités concrètes de l'existence, le couple, la famille, la paternité, l'épreuve, la prière, le pardon. Dans Battante, une question plus fondamentale est posée. Qui suis-je? La victoire emportée sur le monde, c'est notre foi. Cette parole de la première lettre de Saint Jean au chapitre 5, verset 4, traverse tout le film, car Battante commence par un effondrement. John Harrison est entraîneur de basketball dans une école chrétienne. Il aime son métier, son équipe, la compétition, mais la principale usine de la ville ferme brutalement. Des centaines de familles déménagent. Les élèves quittent l'école, l'équipe de basketball disparaît. John perd beaucoup plus qu'une équipe, il perd une partie de lui-même. La question de l'identité se pose dramatiquement. Nous nous définissons souvent par ce que nous faisons. Je suis enseignant, médecin, prêtre, père ou mère de famille, responsable, sportif, artiste. Mais que se passe-t-il lorsque nous ne pouvons plus exercer cette fonction? Si ce que je fais disparaît, qui suis-je? Dans ce film, nous retrouvons trois vies blessées. John, Anna et Thomas. John va croiser la route de deux personnes confrontées à cette même question. La première est Anna Scott, une adolescente élevée par sa grand-mère. Anna souffre d'asthme et se réfugie dans la course. Elle vole également des petits objets. Ce comportement révèle une blessure plus profonde. Anna ne sait pas vraiment qui elle est. Elle croit ses parents morts et porte une histoire qu'elle ne comprend pas. John accepte presque malgré lui de devenir son entraîneur de cross-country. L'autre personne est Thomas Hill. Celui-ci est hospitalisé. Devenu aveugle à cause du diabète, gravement malade, il sait que ses jours sont comptés. Dans sa jeunesse, Thomas était lui-même un excellent coureur, mais sa vie a ensuite sombré dans la drogue et les choix destructeurs. Il a abandonné sa famille et porte les conséquences de son passé. Et Thomas est aussi le père de Anna. Après être revenu à Dieu, Thomas a longtemps prié pour retrouver sa fille. Tout semblait rendre cette rencontre impossible. Pourtant, par un concours de circonstances, John entre dans sa chambre d'hôpital et Thomas lui pose une question toute simple. « Qui êtes-vous? » John répond en énumérant ce qui le caractérise. Il est entraîneur, enseignant, mari, père, chrétien, mais Thomas insiste. Si tout cela vous était enlevé, qui seriez-vous? Nous touchons ici au cœur spirituel du film. Comment recevoir et reconnaître son identité personnelle? Battante nous conduit progressivement d'une identité construite à une identité reçue. Nous cherchons à savoir qui nous sommes à partir de nos performances, de notre histoire, du regard des autres, de nos échecs. Le christianisme introduit une autre logique. Au plus profond de moi, mon identité ne dépend pas de ce que j'accomplis. Elle s'enracine dans une relation. Je suis aimé de Dieu. Je suis appelé par lui. Je suis sauvé par le Christ. Une très belle séquence du film le fait découvrir à Anna. La directrice de l'école l'invite à lire le premier chapitre de la lettre de Saint Paul aux Éphésiens, et à noter tout ce que ce texte dit de son identité dans le Christ. Il s'agit de fait de l'hymne aux Éphésiens. Dans cet hymne, Anna découvre alors qu'elle est choisie, aimée, pardonnée, rachetée, adoptée. Elle comprend que son passé ne possède pas le dernier mot sur son existence. La foi ne supprime pas son histoire blessée, elle lui permet de la regarder autrement. L'identité chrétienne n'est pas une manière pieuse de fuir la réalité, elle permet de l'affronter à partir d'un lieu intérieur plus profond. Courons avec endurance l'épreuve qui nous est proposée. Cette parole de la lettre aux Hébreux au chapitre 12, verset 1, prend une force particulière dans un film consacré à une jeune coureuse. La course devient une véritable parabole. Anna doit apprendre à respirer, à persévérer, à ne pas se laisser déterminer par ses limites. Mais elle doit surtout apprendre qu'elle ne court pas seule. Thomas, son père aveugle et malade, va devenir celui qui lui apprend à voir autrement. Celui qui ne peut plus courir va transmettre à sa fille la force d'aller jusqu'au bout de sa propre course. Cette transmission du père à l'égard de sa fille ouvre un chemin de pardon. L'une des scènes les plus émouvantes survient lorsque Anna rencontre véritablement son père et doit décider ce qu'elle fera de son histoire. Le pardon chrétien ouvre la possibilité que la blessure ne soit plus la seule force qui définisse l'avenir. Plusieurs scènes méritent notre attention. La question de Thomas à John, « Qui es-tu ?» La conversation de la directrice avec Anna, autour de son identité dans le Christ, la rencontre entre Anna et son père, la réaction de John et de son épouse devant la colère de la grand-mère, enfin, le moment où Anna ose témoigner devant ses camarades de ce qu'elle a découvert dans la foi. Toutes ces scènes convergent vers une même intuition. Nous passons une partie de notre vie à chercher notre identité dans le regard des autres. Nous voulons être reconnus, estimés, utiles, performants. Lorsque ce regard disparaît ou devient négatif, notre identité vacille. L'Évangile propose un déplacement radical, apprendre à se regarder sous le regard de Dieu. Voilà ce que le film « Battante » nous invite à discerner. Qu'est-ce qui, aujourd'hui, définit mon identité, ma fonction, mes réussites, mes blessures, mon passé, le regard des autres? Et si tout cela m'était momentanément retiré, pourrais-je encore répondre à cette question « Qui suis-je ?» La réponse chrétienne tient finalement en quelques mots. Mais il faut parfois toute une vie pour les recevoir pleinement. Je suis un enfant bien-aimé de Dieu. Alors peut commencer une autre course, non plus pour prouver notre valeur, mais parce que nous savons de qui nous la recevons. Et peut-être est-ce cela, au fond, devenir véritablement une battante? Non pas quelqu'un qui gagne toujours, mais quelqu'un qui, ayant découvert en qui s'enracine son identité, peut continuer à courir avec endurance l'épreuve qui lui est proposée. Merci pour votre attention, dans la joie de vous revoir pour la prochaine émission comme s'il voyait l'invisible.
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La journée se terminera avec l'heure sainte à 20h30. 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Et enfin, le samedi 17, la matinée commencera à 9h avec un temps de louange suivi par un enseignement à 9h30 qui se poursuivra l'après-midi à 16h30. 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

Amis auditeurs de Radio Espérance, il est 11h29 et à présent, nous allons vivre la messe célébrée depuis la crypte du patronage Saint-Joseph à Saint-Étienne.

0: Au nom du Père et du Fils et du Saint-Esprit,
1: Amen.
0: Le Seigneur soit avec vous.
1: Et avec
0: vos esprits. Frères et aujourd'hui, l'Église fait mémoire de Sainte Thérèse de Jésus, Sainte Thérèse d'Avila, qui a vécu au XVIe siècle et qui était une grande réformatrice du Carmel. Elle fut une contemplative et une femme d'action. La contemplative a livré le secret de la montée vers Dieu dans des écrits qui ont fait compter parmi les plus grands maîtres de la vie spirituelle. Elle a parcouru toute l'Espagne pour y réformer et y implanter des monastères. Son âme était unifiée dans le désir de vivre seule avec le seul. Alors nous pouvons demander l'intercession de Sainte Thérèse d'Avila aujourd'hui pour pouvoir nous rapprocher davantage vers le Seigneur et lui demander de creuser en nous ce désir de Dieu. Préparons-nous à célébrer le mystère de l'Eucharistie en reconnaissant que nous avons péché. Je confesse à Dieu Tout-Puissant, je reconnais devant vous, frères et sœurs, que j'ai péché en pensée, en parole, par action et par omission. Oui, j'ai vraiment péché. C'est pourquoi je supplie la bienheureuse Vierge Marie, les anges et tous les saints, et vous aussi, frères et sœurs, de prier pour moi le Seigneur notre Dieu. Que Dieu Tout-Puissant nous fasse miséricorde, qu'il nous pardonne nos péchés et nous conduise à la vie éternelle.
1: Amen.

0: Prions le Seigneur. Seigneur Dieu, tu as suscité par ton esprit Sainte Thérèse de Jésus pour montrer à l'Église le chemin de la perfection qu'elle doit chercher. Fais-nous trouver notre nourriture dans sa doctrine spirituelle et brûler du désir d'une vraie sainteté. Par Jésus-Christ, ton Fils, notre Seigneur, qui vit et règne avec toi dans l'unité du Saint-Esprit, Dieu pour les siècles des siècles.
1: Amen.
2: Lecture de la lettre de saint Paul apôtre aux Éphésiens. Paul, apôtre du Christ Jésus par la volonté de Dieu, à ceux qui sont sanctifiés et habitent Éphèse, ceux qui croient au Christ Jésus, à vous la grâce et la paix de la part de Dieu notre Père et du Seigneur Jésus-Christ. Béni soit Dieu, le Père de notre Seigneur Jésus-Christ. Il nous a bénis et comblés des bénédictions de l'Esprit au ciel dans le Christ. Il nous a choisis dans le Christ avant la fondation du monde, pour que nous soyons saints, immaculés devant lui dans l'amour. Il nous a prédestinés à être pour lui des fils adoptifs par Jésus le Christ. Ainsi, il a voulu sa bonté à la louange de gloire de sa grâce, la grâce qu'il nous donne dans le Fils bien-aimé. En lui, par son sang, nous avons la rédemption, le pardon de nos fautes. C'est la richesse de la grâce que Dieu a fait déborder jusqu'à nous en toute sagesse et intelligence. Il nous dévoile ainsi le mystère de sa volonté, selon que sa bonté l'avait prévu dans le Christ, pour mener les temps à leur plénitude, récapituler toutes choses dans le Christ, celles du ciel et celles de la terre. Parole du Seigneur.
0: Le Seigneur a fait connaître son salut.
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2: 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Par son bras très saint, par sa main puissante, il s'est assuré la victoire.
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2: 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Il s'est rappelé sa fidélité, son amour en faveur de la maison d'Israël.
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2: La terre tout entière a vu la victoire de notre Dieu. Acclamez le Seigneur, terre entière, sonnez, chantez, jouez.
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2: Jouez pour le Seigneur sur la cithare et tous les instruments, au son de la trompette et du cor, acclamez votre roi, le Seigneur.

0: Le Seigneur soit avec vous.
1: Et avec votre esprit.
0: Évangile de Jésus-Christ selon saint Luc.
1: Gloire à toi, Seigneur.
0: En ce temps-là, Jésus disait : Quel malheur pour vous, parce que vous bâtissez les tombeaux des prophètes alors que vos pères les ont tués. Ainsi vous témoignez que vous approuvez les actes de vos pères, puisque eux-mêmes ont tué les prophètes, et vous, vous bâtissez leurs tombeaux. C'est pourquoi la sagesse de Dieu elle-même a dit : Je leur enverrai des prophètes et des apôtres. Parmi eux, ils en tueront et en persécuteront. Ainsi, cette génération devra rendre compte du sang de tous les prophètes qui a été versé depuis la fondation du monde, depuis le sang d'Abel jusqu'au sang de Zacharie, qui a péri entre l'autel et le sanctuaire. Oui, je vous le déclare, on en demandera compte à cette génération. Quel malheur pour vous, docteurs de la loi, parce que vous avez enlevé la clé de la connaissance. Vous-même n'êtes pas entrés, et ceux qui voulaient entrer, vous les en avez empêchés. Quand Jésus fut sorti de la maison, les scribes et les pharisiens commencèrent à s'acharner contre lui et à le harceler de questions. Ils lui tendaient des pièges pour traquer la moindre de ses paroles. Acclamons la parole de Dieu. Lorsque j'étais au tout début du séminaire, on a eu un cours sur les demeures de Sainte Thérèse, le château de l'âme, sur son livre. Et en parallèle, on nous avait raconté une petite anecdote. Il fallait un terrain pour le Carmel. C'était à la fin de la vie de Sainte Thérèse. Et Sainte Thérèse a une motion intérieure, comme très souvent quand il y avait des questions matérielles. Et elle dit à des sœurs, venez avec moi. Où est-ce qu'on va, sœur Thérèse? Ne vous inquiétez pas. Ayez confiance. Donc on a la petite troupe qui est sur son petit chariot. Et puis Sainte Thérèse fait arrêter le convoi en plein milieu de champs. Sur une route, il y a plein de champs à côté. On lui pose la question. Alors, qu'est-ce qu'on fait? Non, non, c'est ici. Vous êtes sûr? Oui, oui, vous en faites pas. Attendez, vous verrez. Quelque temps après, arrive un paysan, surpris de voir ses sœurs sur leur chariot. Il dit, mes sœurs, qu'est-ce que vous faites là? Non, on va acheter ce champ-là, on en a besoin. Et puis l'homme répond, ça tombe bien, ce champ est à moi, et ça fait des mois que je cherche à le vendre et que j'y arrive pas. Donc Sainte Thérèse dit, on va chez vous, et puis on signe. Je dis, sœur, mais vous êtes sûr combien ça va coûter? Vous en faites pas, vous en faites pas. Et puis ils arrivent chez l'homme, et Sainte Thérèse demande, combien est-ce que vous le vendez, ce champ? Et l'homme dit une somme, et c'était exactement ce que Sainte Thérèse avait. La confiance. Cette intimité avec Dieu qui a fait qu'à la fin de sa vie, Sainte Thérèse avait en quelque sorte compris, si j'ose dire, même si on ne peut jamais comprendre Dieu, mais qu'elle était rentrée dans une telle intimité avec Dieu qu'elle n'avait plus besoin de s'en faire désir, mais comment ça va se passer? Elle avait fait confiance. Elle avait compris que ce que le Seigneur veut pour nous, c'est justement une communion avec lui. Et c'est ce que nous dit Saint Paul. C'est ce que nous dit Saint Paul dans ce texte qui est absolument magnifique, qu'il nous a choisi avant la fondation du monde pour que nous soyons saints, immaculés devant lui dans l'amour, à être des fils adoptifs. C'est quand même extraordinaire, cette vocation qui nous est proposée. Et c'est pour ça que l'on comprend un peu mieux la dureté de Jésus. La dureté de Jésus devant les grands scribes et les pharisiens, parce qu'ils voient la religion de manière très humaine, des questions très matérielles, avec un cœur très fermé. Alors oui, nous sommes tous appelés à devenir des fils adoptifs de Dieu, mais en nous, il y a toujours un petit pharisien qui sommeille et qui peut se réveiller parfois. Alors nous pouvons demander à Sainte Thérèse d'Avila de ne pas nous décourager, mais au contraire d'avoir cette persévérance pour entrer davantage dans cette union, cette commune union avec Dieu. De ne pas désespérer malgré nos petitesses, mais d'avancer avec confiance. Et peut-être que nous pouvons lui confier aujourd'hui le point qui peut plus nous travailler, que ce soit un point d'actualité, que ce soit un point de notre vie, de notre famille. On se dit, Seigneur, je te remets tout cela entre tes mains, parce que toi seul suffis. Amen.

0: Tu es béni, Seigneur, Dieu de l'univers. Nous avons reçu de ta bonté ce pain que nous te présentons. Fruit de la terre et du travail des hommes, il deviendra pour nous le pain de la vie.
1: Béni soit le pain de ton

0: Tu es béni, Seigneur, Dieu de l'univers, nous avons reçu de ta bonté le vin que nous te présentons. Fruit de la vigne et du travail des hommes, il deviendra pour nous le vin du royaume éternel.
1: Béni soit

0: Prions ensemble au moment d'offrir le sacrifice de toute l'Église. Que nos offrandes puissent te plaire, Dieu de majesté, toi qui acceptas si volontiers l'hommage de l'amour empressé de Sainte Thérèse, par le Christ notre Seigneur.
1: Amen.
0: Le Seigneur soit avec vous.
1: Et avec votre
0: esprit. Élevons notre cœur.
1: Nous le tournons vers le Seigneur.
0: Rendons grâce au Seigneur notre Dieu. Vraiment, il est juste et bon pour ta gloire et notre salut de t'offrir notre action de grâce toujours et en tout lieu, Seigneur Père très saint, Dieu éternel et tout-puissant. Nous célébrons les prévenances de ton amour pour tant d'hommes et de femmes parvenus à la sainteté en se donnant au Christ à cause du royaume des cieux. Par ce mystère d'alliance, tu veux que notre condition humaine retrouve sa splendeur première et que dès ici-bas nous ayons un avant-goût des biens que tu nous donneras dans le monde à venir. C'est pourquoi, avec les saints et tous les anges, nous te louons et sans fin nous proclamons.

toi qui es vraiment saint, toi qui es la source de toute sainteté, Seigneur, nous te prions. Sanctifie ces offrandes en répandant sur elles ton esprit, qu'elles deviennent pour nous le corps et le sang de Jésus le Christ, notre Seigneur. Au moment d'être livré et d'entrer librement dans sa passion, il prit le pain, il rendit grâce, il le rompit et le donna à ses disciples en disant « Prenez et mangez-en tous, ceci est mon corps livré pour vous ».

De même, après le repas, il prit la coupe. De nouveau, il rendit grâce et la donna à ses disciples en disant « Prenez et buvez-en tous, car ceci est la coupe de mon sang, le sang de l'Alliance nouvelle et éternelle, qui sera versé pour vous et pour la multitude en rémission des péchés. Vous ferez cela en mémoire de moi. »

0: En faisant ainsi mémoire de la mort et de la résurrection de ton Fils, nous t'offrons, Seigneur, le pain de la vie et la coupe du salut. Et nous te rendons grâce, car tu nous as estimés dignes de nous tenir devant toi pour te servir. Humblement, nous te demandons qu'en ayant part au corps et au sang du Christ, nous soyons rassemblés par l'Esprit Saint en un seul corps. Souviens-toi, Seigneur, de ton Église répandue à travers le monde. Fais-la grandir dans ta charité, en union avec notre pape Léon et tous les évêques, les prêtres et les diacres. Souviens-toi aussi de nos frères et sœurs qui se sont endormis dans l'espérance de la résurrection. Et souviens-toi dans ta miséricorde de tous les défunts. Accueille-les dans la lumière de ton visage. Sur nous tous, enfin, nous implorons ta bonté. Permets qu'avec la Vierge Marie, la bienheureuse Mère de Dieu, avec Saint Joseph, son époux, les apôtres et tous les saints qui ont fait ta joie au long des âges, nous ayons part à la vie éternelle et que nous chantions ta louange et ta gloire par ton Fils, Jésus le Christ.
1: Par lui, avec lui et en lui, à toi, Dieu le Père Tout-Puissant, dans l'unité du Saint-Esprit,

0: Comme nous l'avons appris du Sauveur et selon son commandement, nous osons dire.
1: Notre Père, qui es aux cieux, que ton nom soit sanctifié, que ton règne vienne, que ta volonté soit faite sur la terre comme au ciel. Donne-nous aujourd'hui notre pain de ce jour. Pardonne-nous nos offenses, comme nous pardonnons aussi à ceux qui nous ont offensés. Et ne nous laisse pas entrer en tentation, mais délivre-nous du mal.
0: Délivre-nous de tout mal, Seigneur, et donne la paix à notre temps. Soutenus par ta miséricorde, nous serons libérés de tout péché, à l'abri de toute épreuve. Nous qui attendons que se réalise cette bienheureuse espérance, l'avènement de Jésus-Christ, notre Sauveur.
2: Car c'est à toi qu'appartient le règne, la puissance et la gloire, pour les siècles des siècles.
0: Seigneur Jésus-Christ, tu as dit à tes apôtres, « Je vous laisse la paix, je vous donne ma paix. » Ne regarde pas nos péchés, mais la foi de ton Église. Pour que ta volonté s'accomplisse, donne-lui toujours cette paix et conduis-la vers l'unité parfaite, toi qui vis et règnes pour les siècles des siècles.
2: Amen.
0: Que la paix du Seigneur soit toujours avec vous.
2: Et avec votre esprit.

0: Voici l'agneau de Dieu, voici celui qui enlève les péchés du monde. Heureux les invités au repas des noces de l'agneau.
1: Seigneur, je ne suis pas digne de t'entrer.

0: Prions encore le Seigneur. Seigneur notre Dieu, donne à la famille de ceux qui te servent, déjà rassasiés par le pain du ciel, de connaître comme Sainte Thérèse la joie de chanter ta miséricorde pour l'éternité. Par le Christ notre Seigneur.
1: Amen.
0: Et nous prions pour les vocations. Père infiniment bon, Maître de la moisson, donne à ton Église l'évêque, les pasteurs, les consacrés, les missionnaires dont notre monde a besoin. Que chaque jeune découvre la beauté de sa vocation et y réponde avec confiance et générosité. Qu'ensemble nous nous mettions davantage à ton service et à celui de tous nos frères, Notre-Dame du Oui. C'est une grande joie pour moi de célébrer pour la première fois une messe ici, en ce lieu. En tout cas, on reste unis dans la prière, aujourd'hui et tous les jours à venir. Le Seigneur soit avec vous.
1: Et
0: que Dieu Tout-Puissant vous bénisse, le Père et le Fils et le Saint-Esprit.
1: Amen.
0: Allez dans la paix du Christ.
1: Amen.

0: Sainte Marie, Mère de l'Église,
1: priez pour nous.
0: Sainte Thérèse d'Avila,
1: priez pour nous.
0: Tous nos saints anges gardiens,
1: veillez sur nous.

Auditeurs de Radio Espérance, il est 11h bientôt 59. Nous étions en direct de la crypte Saint-Michel du patronage Saint-Joseph à Saint-Étienne pour assister à la messe de ce jeudi 15 octobre. Je vous donne vos rendez-vous de cet après-midi à l'occasion de la fête de Sainte Marguerite Marie à la Coque. En direct de Paray-le-Monial, je vous propose d'assister à 17h30 aux Vêpres avec les Sœurs de la Visitation, à 18h30 à la messe de la Vigile à la Basilique et à 20h30 à l'heure sainte également à la Basilique. Je vous souhaite une bonne après-midi et un bon appétit à l'écoute de Radio Espérance.

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Jésus parmi les docteurs. Ses parents se rendaient chaque année à Jérusalem pour la fête de la Pâque. Lorsqu'il eut 12 ans, ils y montèrent, comme c'était la coutume pour la fête. Une fois les jours écoulés, alors qu'ils s'en retournaient, l'enfant Jésus resta à Jérusalem à l'insu de ses parents.

0: le croyant dans la caravane, ils firent une journée de chemin, puis ils se mirent à le rechercher parmi leurs parents et connaissances. Ne l'ayant pas trouvé, ils revinrent, toujours à sa recherche, à Jérusalem. Et il advint, au bout de 3 jours, qu'ils le trouvèrent dans le temple, assis au milieu des docteurs, les écoutant et les interrogeant. Tous ceux qui l'entendaient étaient stupéfaits de son intelligence et de ses réponses. À sa vue, ils furent saisis d'émotion et sa mère lui dit
1: « Mon enfant, pourquoi nous as-tu fait cela? Vois, ton père et moi, nous te cherchons angoissés. »
0: Et il leur dit
2: « Pourquoi donc me cherchiez-vous? Ne saviez-vous pas que je dois être dans la maison de mon père ?»
0: Mais eux ne comprirent pas la parole qu'il venait de leur dire. Il redescendit alors avec eux et revint à Nazareth, et il leur était soumis. Sa mère gardait fidèlement toutes ces choses en son cœur. Quant à Jésus, il croissait en sagesse, en taille et en grâce devant Dieu et devant les hommes.

0: Prédication de Jean-Baptiste. L'an 15 du principat de Tibère César, Ponce Pilate étant gouverneur de Judée, Hérode tétrarque de Galilée, Philippe son frère tétrarque du pays d'Iturée et de Traconitide, Lysanias tétrarque d'Abilène, sous le pontificat d'Anne et Caïphe, la parole de Dieu fut adressée à Jean, fils de Zacharie, dans le désert. Et il vint dans toute la région du Jourdain, proclamant un baptême de repentir pour la rémission des péchés, comme il est écrit au livre des paroles d'Isaïe le prophète. Voix de celui qui crie dans le désert, « Préparez le chemin du Seigneur, rendez droit ses sentiers. » Tout ravin sera comblé, toute montagne ou colline sera abaissée. Les passages tortueux deviendront droits, et les chemins raboteux seront nivelés, et toute chair verra le salut de Dieu. Il disait donc aux foules qui s'en venaient se faire baptiser par lui,
1: « Engeance de vipère, qui vous a suggéré d'échapper à la colère prochaine ? Produisez donc des fruits dignes du repentir, et n'allez pas dire en vous-même, « Nous avons pour père Abraham, car je vous dis que Dieu peut, des pierres que voici, faire surgir des enfants à Abraham. » Déjà même la cognée se trouve à la racine des arbres. Tout arbre donc qui ne produit pas de bons fruits va être coupé et jeté au feu.
0: Et les foules l'interrogeaient en disant
1: « Que nous faut-il donc faire ?»
0: Il leur répondit
1: « Que celui qui a deux tuniques partage avec celui qui n'en a pas, et que celui qui a de quoi manger fasse de même. »
0: Des publicains aussi vinrent se faire baptiser et lui dire
1: « Maître, que nous faut-il faire ?»
0: Il leur dit
1: « N'exigez rien au-delà de ce qui vous est prescrit. »
0: Des soldats aussi l'interrogeaient en disant
1: « Et nous, que nous faut-il faire ?»
0: Il leur dit
1: « Ne molestez personne, n'extorquez rien et contentez-vous de votre solde. »
0: Comme le peuple était dans l'attente et que tous se demandaient en leur cœur au sujet de Jean s'il n'était pas le Christ, Jean prit la parole et leur dit à tous
1: « Pour moi, je vous baptise avec de l'eau. » Mais vient le plus fort que moi, et je ne suis pas digne de délier la courroie de ses sandales. Lui vous baptisera dans l'Esprit Saint et le feu. Il tient en sa main la pelle à vanner pour nettoyer son aire et recueillir le blé dans son grenier. Quant aux balles, il les consumera au feu qui ne s'éteint pas. »
0: Et par bien d'autres exhortations encore, il annonçait au peuple la bonne nouvelle.

0: Emprisonnement de Jean-Baptiste. Baptême de Jésus. Cependant, Hérode le tétrarque, qu'il reprenait au sujet d'Hérodiade, la femme de son frère, et pour tous les méfaits qu'il avait commis, ajouta encore celui-ci à tous les autres, il fit enfermer Jean en prison. Or, il advint, une fois que tout le peuple eut été baptisé, et au moment où Jésus, baptisé lui aussi, se trouvait en prière, que le ciel s'ouvrit, et l'Esprit-Saint descendit sur lui sous une forme corporelle, comme une colombe. Et une voix partit du ciel,
1: « Tu es mon Fils, moi aujourd'hui je t'ai engendré. »

lumière. Rendez droit ces sentiers. Tout ravin sera comblé. Toute montagne ou colline sera abaissée. Les passages tortueux deviendront droits. Et les chemins raboteux seront nivelés. Et toute chair verra le salut de Dieu.

Radio Espérance vous a proposé la lecture de l'Évangile selon saint Luc, du chapitre 2, verset 41 au chapitre 3, verset 22. C'était les récits de Jésus devant les docteurs, de la prédication de Jean-Baptiste et du baptême de Jésus.

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2: Bonjour, de la lettre de saint Paul apôtre aux Éphésiens. Paul, apôtre du Christ Jésus par la volonté de Dieu, à ceux qui sont sanctifiés et habitent Éphèse, ceux qui croient au Christ Jésus. À vous, la grâce et la paix de la part de Dieu notre Père et du Seigneur Jésus-Christ. Béni soit Dieu le Père de notre Seigneur Jésus-Christ. Il nous a bénis et comblés des bénédictions de l'Esprit, au ciel, dans le Christ. Il nous a choisis dans le Christ avant la fondation du monde, pour que nous soyons saints, immaculés devant lui, dans l'amour. Il nous a prédestinés à être pour lui des fils adoptifs par Jésus le Christ. Ainsi il a voulu sa bonté à la louange de gloire de sa grâce, la grâce qu'il nous donne dans le Fils bien-aimé. En lui, par son sang, nous avons la rédemption, le pardon de nos fautes. C'est la richesse de la grâce que Dieu a fait déborder jusqu'à nous, en toute sagesse et intelligence. Il nous dévoile ainsi le mystère de sa volonté, selon que sa bonté l'avait prévu dans le Christ, pour mener les temps à leur plénitude, récapituler toutes choses dans le Christ, celles du ciel et celles de la terre. Pour commenter et dire la portée de ce texte tellement profond, je laisse la parole au Père Guy Van de Velde. Accrochez-vous, ça vaut le coup. Jésus et sa croix sont indépassables spéculativement et réellement, de sorte que nous professons la plénitude de la révélation chrétienne en faisant le signe de la croix au nom du Père et du Fils et du Saint-Esprit. Ce signe et cette réalité nous protègent, nous bénit, nous donnent la vie et nous accompagnent depuis le premier accueil avant notre baptême jusqu'à notre entrée dans la patrie lors des funérailles et pour notre ensevelissement. C'est là que nous rencontrons des schémas qui sont sur toutes les lèvres et s'imposent comme des évidences. Les trois religions monothéistes, la religion d'Abraham, les religions du livre. Ces expressions ne sont pas catholiques, elles sont islamiques, éventuellement manipulées par le laïcisme. Qu'elles soient fausses, la théologie et l'histoire le montrent simplement. Comment pourrions-nous oublier que Jésus a été condamné par les Juifs pour blasphème? Quant à la polémique antitrinitaire, elle est tellement massive dans le Coran qu'il est à craindre qu'elle n'habite tous les esprits musulmans. Pour savoir ce qu'un catholique doit penser de ces propositions pseudo-abrahamiques, il suffit de relire le chapitre 8 de l'Évangile selon saint Jean, où Jésus dit « Abraham a désiré voir mon jour, il l'a vu et il a été dans la joie ». Alors les Juifs ricanent, « Toi qui n'as pas 50 ans, tu as vu Abraham ?» Et Jésus, « en vérité, je vous le dis, avant qu'Abraham ne vienne à l'existence, moi, je suis. » Mais est-ce que l'on croit vraiment que Jésus est le vrai Dieu? L'un des fruits les plus amers du Concile Vatican II est d'ailleurs que les chrétiens ont toujours à la bouche le Père et le Fils et le Saint-Esprit, mais ils ne savent plus ce que c'est que Dieu. Le Père, le Fils et le Saint-Esprit ne sont pas les trois larbins d'en face. Ils sont le vrai Dieu, le seul Dieu, le souverain des rois de la terre, le créateur de tous les univers. Il faut donc dire, le Dieu vivant est vrai, infini et tout-puissant est venu parmi nous. Il s'est fait semblable à nous, il s'est abaissé et a pris sur lui notre iniquité. Il est mort et ressuscité pour nous, et il nous partage sa propre vie. Et il a pu le faire parce que d'avance, il nous a créés à son image pour que nous ne soyons pas écrasés par tant de majesté lors de sa venue. La foi trinitaire, la création de l'homme à l'image et à la ressemblance de Dieu, prend alors de plein fouet à la fois la théorie politique qui s'impose depuis la Renaissance au régime qui nous administre, et en même temps les pouvoirs occultes du consumérisme et de la finance qui nous mettent en danger. L'erreur de nos régimes politiques, et de poser à la base de la société les citoyens, entassement d'individus à qui seul l'État donne une cohérence, et ce, malgré les horreurs expérimentées deux fois au XXe siècle. Au contraire, créer à l'image du vrai Dieu qui est la Trinité, aux sources de l'humanité et à la base de la société, il y a les familles, des personnes déjà en relation qui s'entraident et s'entraiment avant que l'État ne prétende leur donner des droits et leur imposer des devoirs. Sa mission étant essentiellement de les aider à progresser ensemble dans la réalisation du bien commun. Quant à la publicité qui fait la promotion du consumérisme, elle n'envisage pareillement que les individus, parce qu'elle fait tête sur l'égoïsme de chacun, alors qu'en famille, on est obligé de découvrir d'emblée que la réalité ne s'achète ni ne se vend, mais se donne, de sorte que l'économie et le profit qu'elle dégage ne peut jamais être une fin en soi, mais toujours un moyen pour la vie des familles et des personnes au sein de la famille. Au fait, ne serions-nous pas complices de la subversion générale en ayant adopté l'usage universel des prénoms, en pensant, avec quelques niaiseries, au baptême? Le monde ferait-il la promotion du baptême chrétien? Non, nous devons au contraire retrouver l'emploi des noms de famille qui situent d'emblée les personnes dans les relations qui les identifient plutôt que dans l'incommunicable de leur individualité, réservant les prénoms à l'affection ou à la grande famille de l'Église et le tutoiement, plus tard encore, à l'intimité de l'amitié. La confrontation entre la foi trinitaire et les pouvoirs en place, comme les deux bêtes de l'Apocalypse, l'une au service de l'autre, semble être différée jusqu'à présent, par notre ignorance religieuse et nos compromissions, mais elle est inévitable. Il y aura certainement des coups à prendre, mais la victoire est déjà acquise, selon une antique prophétie inscrite dans le ciel, par ce signe tu vaincras. Et ce signe, c'est la croix du Christ.

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1: Bonjour depuis Jérusalem. Polémique Air France, Israël veut filtrer les équipages selon leur nationalité. Air France a relayé une directive israélienne interdisant aux membres d'équipage de certaines nationalités d'entrer dans l'espace israélien. Ce, après la tentative il y a une dizaine de jours d'un copilote de nationalité Oman de faire écraser le vol Tel Aviv-Dubaï de la compagnie Fly Dubai. Une polémique touche Air France après les révélations d'une note interne adressée à ses pilotes et au personnel navigant. La compagnie française a relayé une nouvelle directive du ministère israélien des Transports imposant des restrictions de nationalité aux équipages des avions qui arrivent en Israël. La mesure concerne les ressortissants de 30 pays n'entretenant pas des relations diplomatiques officielles avec Israël, y compris les personnes naviguant possédant une double nationalité. Parmi les nationalités figureraient notamment les ressortissants algériens, tunisiens, iraniens et pakistanais. Les salariés franco-algériens ou franco-tunisiens seraient donc également concernés, même s'ils possèdent la nationalité française. Et puis nous poursuivons avec une nouvelle religieuse, l'entrée au Saint-Sépulcre du consul général de France à Jérusalem. Ce 13 octobre, de la porte de Jaffa à la basilique du Saint-Sépulcre, puis au Golgotha et à Sainte-Anne, aux côtés des frères, des pères blancs, des autorités religieuses, des représentants diplomatiques et des fidèles de la communauté française, le consul général de France à Jérusalem, Alexis Lecour Grandmaison, a effectué son entrée officielle dans la ville sainte. Une tradition qui rappelle les liens historiques entre Paris, les lieux saints et la custodie de Terre sainte. Le cortège est parti de la porte de Jaffa, l'un des principaux accès à la vieille ville. De là, la longue file des religieux et des diplomates a parcouru les rues du quartier latin jusqu'à la basilique du Saint-Sépulcre. Le consul y était attendu par les représentants des trois communautés qui gardent le cœur de la tradition chrétienne. Puis, devant la pierre d'onction à l'entrée donc du Saint-Sépulcre, le cour Grandmaison a été accueilli par le custode de Terre Sainte, le frère Francesco Lelpo, qui a accompagné le représentant français jusqu'à l'entrée de l'édicule. Après quoi, le nouveau consul de France s'est rendu à la basilique de Sainte-Anne, qui se trouve donc près de la Porte des Lions. Ce lieu abrite également la piscine de Bethesda, et là se dresse une église de l'époque croisée. Traditionnellement, ce lieu est lié à la naissance de la Vierge Marie et fut donné à la France par l'Empire ottoman. Un lien enraciné dans l'histoire et la tradition de Jérusalem est confirmé par la visite du nouveau consul général de France.

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2: Lors de la dernière université de la vie d'Alliance Vita, Blanche Streb, directrice de la formation, a fait une présentation sur l'indisponibilité du corps humain pour souligner que protéger le corps, c'est protéger la personne et avec elle toute l'humanité. Le corps humain est inséparable de la personne. Il est le lieu de l'expression de la personne tout entière. Je suis mon corps. Le corps, c'est l'enveloppe charnelle d'une personne. On le définit couramment comme étant la partie matérielle d'un être animé, considéré du point de vue de son anatomie. Malgré sa matérialité, le corps ne peut jamais être réduit à un simple objet. De même, une personne ne se réduit pas à son seul corps. Nous savons bien que toute atteinte à l'intégrité physique du corps constitue en réalité une atteinte à la personne tout entière. Et puisqu'une personne mérite respect et protection, alors il en est de même pour son corps. Quand la loi protège le corps, c'est la personne tout entière qu'elle protège. C'est pour cela que le corps humain est régi par un statut particulier. Le droit français protège la personne en son corps, et cela selon trois grands principes. L'inviolabilité, qui protège la personne contre autrui, l'indisponibilité qui la protège contre les pressions qu'elle pourrait exercer contre elle-même et la non-patrimonialité qui la protège contre la pression de l'argent. Ces trois principes découlent directement de la même source, la dignité de la personne humaine, valeur suprême du droit français. Ces principes défendent le fait que chacun a droit au respect de son corps et que celui-ci est inviolable. Alors, dans la pratique, cela signifie qu'il ne peut être porté atteinte à l'intégrité du corps humain qu'en cas de nécessité médicale pour la personne ou à titre exceptionnel dans l'intérêt thérapeutique d'autrui, comme la greffe. En précisant les choses, le corps ne peut jamais être réduit à une chose ou à un objet. On ne peut donc pas en disposer librement comme d'un bien matériel. L'indisponibilité et la non-patrimonialité signifie que le corps ne peut être mis à disposition, vendu, donné ou faire l'objet d'une convention, quelle que soit sa nature, gratuite ou onéreuse. Cette règle s'applique aussi bien au corps lui-même qu'à ses éléments, le sang, les organes, les tissus ou à ses produits, comme le lait maternel. C'est aussi au nom de ce principe d'indisponibilité que la pratique de la gestation pour autrui, les mères porteuses, est interdite en France. La loi interdit le fait de s'approprier le corps d'autrui. Celui de l'enfant, déjà bien sûr né de GPA, qui serait remis au commanditaire, mais aussi celui de la femme qui porte l'enfant, même gratuitement, même si elle y consent. Et c'est également au nom de ces principes qu'une personne ne peut pas vendre un organe ou être rémunérée pour donner son sang. Les dons sont possibles, mais toujours de manière gratuite, anonyme et encadrée par la loi. Protéger le corps humain est donc une priorité, surtout dans une période où de nouvelles pressions existent, notamment celle de la légalisation de la pratique des mères porteuses, mais aussi celle de la marchandisation des gamètes, ou encore celle du risque bien réel de trafic d'organes. À l'occasion d'un nouvel avis sur le don d'organes édité par le Comité de consultation nationale d'éthique, CCNE, Alliance Vita rappelle que si la transplantation sauve des vies, il reste fondamental de faire attention à la tentation utilitariste qui en viendrait à utiliser les donneurs comme des moyens au service de cette fin, aussi bien intentionnée soit-elle. Si la solidarité justifie le don, elle ne saurait conduire à considérer le corps humain comme une simple ressource thérapeutique. Si on joue avec les limites éthiques, au point d'arriver à des solutions utilitaristes, on sape la confiance de la population, et donc des donneurs de demain, dans le don d'organes. Face à la volonté de répondre à la pénurie d'organes, par un renforcement du don de prélèvement post-mortem et par une identification plus systématique des donneurs potentiels, il faut maintenir une vigilance constante sur le respect du consentement, l'absence de pression, l'indépendance des décisions de fin de vie et les garanties entourant le constat du décès. Il y a des conditions éthiques à protéger, gratuité, anonymat, consentement préalable, et s'assurer que le donneur soit bien mort, auxquels s'ajoutent d'autres critères strictement cliniques, l'âge du donneur, son état de santé ou les circonstances du décès. C'est précisément parce que le don d'organes est précieux et noble que cette discipline doit faire l'objet d'une transparence qui permette une vraie confiance. À la semaine prochaine avec Alliance Vita.

Amis auditeurs, heureuse de vous retrouver sur les ondes de Radio Espérance pour cet écho de l'Église universelle du jeudi 15 octobre. Aux États-Unis, Monseigneur Broglio s'oppose à l'exécution publique de Nidal Hassan. L'archevêque aux armées condamne l'exécution prévue du responsable du massacre de Fort Hood en 2009. Il condamne aussi sa diffusion en direct. Il demande aux catholiques qui pourraient être affectés au peloton d'exécution de faire valoir leur objection de conscience. Les évêques du Texas dénoncent eux aussi le risque de nouveaux traumatismes. Ces traumatismes pourraient toucher les familles des victimes et les militaires. Les évêques du Texas rejoignent donc la position de Monseigneur Broglio. Retenons trois points. Premièrement, l'archevêque aux armées s'oppose à l'exécution prévue. Deuxièmement, il refuse sa diffusion en direct. Troisièmement, il invite les catholiques concernés à l'objection de conscience. Cette information date de mardi 13 octobre. Telle est la position exprimée par l'archevêque aux armées. Aux États-Unis, les chrétiens invitent à traiter les migrants avec humanité. Catholiques et évangéliques publient ensemble un document œcuménique. La Conférence épiscopale américaine et l'Association nationale des évangéliques sont à l'origine de ce texte. Elles appellent à faire preuve de compassion et de sagesse dans le débat sur l'immigration. Les mesures de contrôle et l'application aveugle de la loi risquent de diviser et de déchirer les familles et les communautés. Catholiques et évangéliques parlent ici d'une même voix. Ce texte réunit deux traditions chrétiennes. Il s'inscrit dans le débat sur l'immigration aux États-Unis. Les signataires craignent des divisions dans les familles et les communautés. Les deux organisations demandent de la compassion. Elles demandent aussi de la sagesse. Cette information date de mercredi 14 octobre. Tel est l'appel lancé par les chrétiens américains. Conclusion des travaux de la rencontre sur Amoris Laetitia. Un point de presse a eu lieu à l'issue de la rencontre. Elle était organisée à l'occasion du 10e anniversaire de l'exhortation apostolique du pape François. Le cardinal Cabrera Herrera souhaite que les résultats profitent aux communautés du monde entier. Le père Giacomo Costa estime que les familles ne doivent pas se limiter à des relations étroites. Monseigneur Bourdain note que l'Église porte un regard lucide sur les changements dans la vie conjugale. Cette rencontre réunissait à Rome les patriarches et les présidents des conférences épiscopales du monde entier. Ces travaux ont duré une semaine. Trois voix se sont donc exprimées lors de ce point de presse. Chacun a souligné un aspect de la vie des familles. La rencontre s'est achevée mercredi 14 octobre. Le point de presse s'est tenu ce jeudi 15 octobre. Ce rendez-vous marquait ainsi les 10 ans de ce texte. Le pape François en est l'auteur. Les trois intervenants évoquent la famille, la vie conjugale et les communautés. Telle est la synthèse de ce point de presse. Merci d'avoir suivi l'écho de l'Église universelle de ce jeudi. On se retrouve demain, vendredi, à la même heure, sur les ondes de Radio Espérance.

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au puits de Jacob. Celui qui boira de l'eau que je lui donnerai n'aura plus jamais soif. »

0: La sagesse de la croix, troisième émission, fécondité de la croix. La souffrance en elle-même est dénuée de sens. Mais en venant dans le monde, en habitant de l'intérieur la souffrance humaine, le Christ l'a transfigurée par la victoire de sa résurrection et lui donne une fécondité. Penchons-nous sur cette fécondité de la souffrance avec le Père Joël Guibert. Bonjour Père.
1: Bonjour Anne.
0: La croix est d'abord au service de la purification et de la sanctification personnelle.
1: Oui, vous voulez sans doute dire dans votre question le mot d'abord. Là, ça veut dire qu'il y a d'autres dimensions. Effectivement, on peut dire qu'il y a trois dimensions de fécondité de la croix. Et c'est tout simple, hein, il n'y a pas besoin d'avoir suivi les cours de M. Freud. Jésus en parle très bien, lui qui a créé le cœur de l'homme. Il dit « Tu aimeras le Seigneur de tout ton cœur, de toute ton âme, ton prochain, comme toi-même. » Et donc, la croix va exercer une fécondité sur ces triples dimensions de l'être, dans ses relations, c'est-à-dire purification soi-même. Ça va purifier, ça va féconder aussi les relations aux autres. Et puis, curieusement, ça va décupler ma relation à Dieu. Et donc, pour reprendre votre question, effectivement, ça commence d'abord par soi-même. La croix vraiment purifie, élargit le cœur. Elle vient purifier ma manière d'aimer. Souvent, je capte et je repousse. Et comme la croix souvent nous met par terre, ça nous oblige à fonctionner autrement, à aimer autrement. Mais avant cela, qu'est-ce qu'il faut parfois en baver, même dans des petits trucs de rien du tout. Et en fait, on peut dire que la croix libère du moi, me libère de moi-même. Vous connaissez peut-être ce beau mot de Michel-Ange, qui est prêté à Michel-Ange, je crois, je sais plus, c'est le pape Urbain, je sais plus exactement, hein, qui le voit taper sur un bloc de marbre, parce qu'il, bien sûr, il est en train de faire une statue, de sculpter une statue. Et alors le pape lui dit « Mais pourquoi, Michel-Ange, tu tapes si fort ?» Et il a cette réponse extraordinaire. « Votre sainteté, je travaille à libérer la statue qui est à l'intérieur. » Et je pense que on peut dire que la croix, il y a quelque chose de ça. Il y a quelque chose des coups de marteau de la vie qui nous sont imposés. Mais c'est pour libérer l'être intérieur, pour nous libérer, pour que nous aimions, pour que nous soyons curieusement beaucoup plus heureux à travers le creuset de la foi. On en sort forcément différent. Et ça crée une purification personnelle très importante.
0: Alors, en quoi la sagesse de la croix est-elle l'école incomparable du véritable amour et même de la joie d'aimer? Pourquoi faut-il en passer par là?
1: Ben, je l'ai un peu ébauché dans ce que je viens de dire. Souvent, nous croyons aimer spontanément et nous captons. Et comme la croix opère une sorte de sevrage, On va être obligé à fonctionner autrement. La croix crée deux choses. Elle met par terre, elle oblige à une opération vérité, la découverte que je ne sais pas aimer. Comme la croix nous met par terre, on peut plus se raccrocher à notre mode de fonctionnement qui aime de travers. On est obligé d'aimer autrement. Et donc, on va plus aimer en captant, on va plus aimer, ou du moins moins aimer en captant, moins aimer en repoussant, mais on va aimer de manière beaucoup plus oblative, c'est-à-dire aimer l'autre pour lui-même et non pas en tant qu'il me rapporte. Et c'est en ce sens que la croix est un creuset extraordinaire pour apprendre
0: mais
1: à aimer.
0: Mais pourquoi faut-il en passer par là?
1: D'abord,
0: il n'y a pas d'autre moyen.
1: Ben écoutez, Jean de la Croix, il dit dans les délices de la jouissance, il y a de grandes chances qu'on soit aveugle. Dans la croix, c'est une opération vérité. On voudrait tellement être purifié sans avoir à souffrir, malheureusement, c'est impossible. Vous voyez, c'est amusant parce que le langage populaire de la jeunesse le dit, vous savez, ils sont dans leur fauteuil, engoncés. Ils s'ennuient, donc ils passent d'un ennui à un autre, et supposons ils s'en vont au bar, ils prennent leur scooter, ils disent « Alors les gars, on s'arrache !» C'est intéressant. Se retirer d'un fauteuil moelleux, faut s'arracher. Il y a une violence. Il y a une violence à s'arracher d'un mode de fonctionnement qu'on croit être l'amour qui n'est pas l'amour. Il y a un arrachement à un certain confort d'aimer de travers. Et c'est pas facile. Mais je le redis, cher auditeur, hein, si vous êtes à cran, soit fermez votre radio, ou alors, si vous n'êtes pas prêt à l'entendre, mais je le comprends, puisque moi aussi, il y a un certain nombre de choses que j'ai pas pu entendre pendant une période, ou alors dites, écoute, j'entends, mais je verrai ça plus tard. Mais je vous assure que les saints, c'est eux qui ont raison. Quand Marthe Robin dit que la souffrance est l'école incomparable du véritable amour, c'est eux qui ont raison. Car ce sont des gens qui sont rentrés, en rentrant dans les tréfonds de Dieu, sont rentrés dans les tréfonds de l'humanité. Ils savent vraiment ce que c'est l'homme pour être rentré en Dieu.
0: Alors la croix est douloureuse et souvent nous replie sur nous-mêmes. Comment peut-elle élargir notre cœur? Donc la deuxième dimension, la relation aux autres.
1: Je le disais, hein, tout est dit dans cette fait que nous ne savons pas aimer. La croix va créer une souffrance, par définition. Et j'ai deux solutions, soit je reste dans la révolte, et alors qu'est-ce que ça va produire? Ça va produire un blindage, et mon cœur va se fermer. Mais si j'accepte d'entrer dans cette école, et de me laisser enseigner par ce divin enseignement, qu'est l'Esprit Saint au cœur de ma croix, que va-t-il se produire? Comme la croix met tout par terre, je vais plus fonctionner de la même manière. Donc je vais appeler au secours de l'air qui vient d'en haut, puisque je ne peux plus respirer de la manière à partir d'en bas, ma manière d'aimer. Ça va comme créer un appel d'air, la croix, au niveau du cœur. Et ça va créer un élargissement du cœur. Et comme il y a un élargissement du cœur, l'Esprit Saint, il va dire « Ah, enfin !» Je peux rentrer plus chez toi, et donc il va y avoir plus d'amour. Et comme l'esprit ne peut pas être disséqué, il est à la fois un esprit d'abandon, un esprit de paix, de sérénité, de joie, de force. Et bien donc il y aura plus de joie, plus de force, plus de paix, plus de sérénité par le creuset de la croix. Mais je le redis, c'est une école de l'amour, et la clé, c'est l'abandon. En dehors de cela, ce sera très difficile.
0: Alors, Marthe Robin dit « on se sanctifie, on ne se sauve que par la croix ». N'est-ce pas quand même exagéré?
1: Non, je crois que vraiment, c'est les saints qui ont raison. Ce qui est amusant, voyez-vous, c'est que dans l'Église, hein, pour pointer quelques travers, dès qu'un curé va essayer d'y dire ça, entre autres moi par exemple, en reprenant les paroles de Marthe, et vous qui faites l'avocat du diable, et vous avez raison pour nos auditeurs qui le partagent certainement aussi, eh bien, dans l'Église, on est un petit peu accusé, mais dès que c'est quelqu'un extérieur à l'Église, hop, tout de suite, c'est merveilleux. Je prends un exemple. L'ancien goal de football du PSG, hein, excusez-moi pour nos chers Marseillais qui vont peut-être me faire des histoires. Bon, Joël Batz, je lisais ça dans une revue, vous savez, comme il y en a un certain nombre chez les médecins, voici, voilà, j'en sais trop rien. Et il donnait son témoignage. Donc ce type-là est pas catho. Il a fait un cancer et il raconte ceci. Je ne vais pas dire que c'est une jubilation, le cancer que j'ai vécu. Mais il ajoute ceci. C'est complètement fou. Mon cancer a été une extraordinaire bonne nouvelle sur un point. C'est que je vivais dans le star system et depuis j'ai découvert que j'avais une famille, une femme, des enfants. Et il dit, cela depuis me donne, en étant quasiment en perspective d'être privé de la vie, de goûter la densité des moments de vie en famille. Vraiment, notre vie de famille est complètement différente depuis cette épreuve. Ce qui est marrant, c'est que les non-cathos à l'intérieur de l'Église ont le droit de citer, mais dès que c'est un monsieur le curé qui raconte ça, oh là, masochiste, janséniste, et je ne sais quoi, quel nom d'oiseau qui nous sont affublés. Bon, voilà. Mais je crois vraiment que la croix, attention, hein, c'est pas la croix en tant que telle. Comme dirait l'expression, l'important c'est la manière. C'est la manière de vivre la croix. C'est pas la souffrance en tant que telle qui fait évoluer. C'est la manière de le vivre, c'est-à-dire le vivre dans l'abandon, passer de la révolte à la confiance, qui va faire grandir. Et c'est parfois, bien des mois après, ce creuset de la souffrance, quand on regarde dans le rétroviseur, ah, c'est pas possible. Je ne suis plus le même. Je n'aime plus de la même manière. Mes essentiels sont plus les mêmes. C'est moins dans le superficiel, etc., etc.
0: D'ailleurs, toute souffrance n'est pas rédemptrice.
1: Toute souffrance n'est pas rédemptrice parce que ce qui est rédempteur, c'est l'amour au cœur de la souffrance. Vous savez, il y a une réflexion populaire qui dit ceci, par exemple, vous avez fait une sépulture, moi je l'ai entendu en tant que curé. Ah, une personne qui a connu des grandes souffrances avec un cancer. Oh, cette personne-là, elle a fait son purgatoire. Comme si c'était les souffrances qui faisaient le purgatoire. Non, ce qui fait le purgatoire, c'est l'amour et donc l'abandon au cœur de la souffrance. Ce n'est pas la souffrance en tant que telle.
0: Alors, je reviens sur une question qu'on avait un peu abordée, mais peut-être trop rapidement. L'acceptation des croix dans ma vie développe-t-elle la vertu d'espérance ?
1: Oui. Ben, je vous invite à renvoyer, je vous renvoie à Benoît XVI, qui est extraordinaire, pour ça, dans son encyclique sur l'espérance. La croix peut mettre par terre, mais curieusement, je pense que la croix creuse. Elle creuse l'espérance.
0: Alors en quoi ?
1: Ben, l'espérance, c'est de plus en plus devenir un pauvre, un anawim. Et l'anawim, qu'est-ce que c'est dans la Bible, hein, les pauvres de Dieu ? Ce sont des gens qui découvrent de plus en plus la vérité des vérités, que du côté de la terre, on ne peut pas obtenir la plénitude du salut. C'est du côté de Dieu. Et la croix va tellement mettre nos projets de ce type, d'être sauvé à partir de ce que je sais, de ce que je pense,

0: silence. Bon, d'accord, on va dire que Dieu est notre sauveur. Mais souvent, il faut avoir été mis par terre pour découvrir à quel point Dieu est notre sauveur.
1: Et est-ce que la croix ne développe pas justement la persévérance? Et la persévérance est importante pour l'espérance.
0: Pour moi, l'espérance, c'est la foi s'inscrivant dans le temps. Et donc, ça dit la persévérance, puisque la persévérance, c'est inscrire dans le temps cette vertu-là. Pour moi, c'est complètement lié. D'ailleurs, je crois que dans Saint Pierre, il parle de ça. Saint Paul aussi. Espérance, persévérance, épreuve. Il lit tout ça. Pour moi, la croix développe la vertu de force, de l'espérance, mais plus de la force à partir de ma force, mais à partir de Dieu. Je vous confie quelque chose de très personnel. Mon ministère m'invite à prêcher des retraites et dans les débuts, je n'acceptais pas une certaine pauvreté intérieure, faiblesse, même physique, quand je prêche. Ça paraît peut-être pas, mais enfin, bon, c'est comme ça que je le vis. Et j'ai rencontré quelqu'un qui vit en Dieu beaucoup plus que moi et qui m'a dit « Mon père, Dieu veut cette sorte d'écrasement que vous vivez. Pourquoi ?» Parce que vous avez une telle force que vous vivriez à partir de votre force. Vous prêcheriez à partir de votre force. Ça vous oblige, cette pauvreté, à travailler à partir d'en haut. Et là, voilà l'espérance. Et vous voyez, moi qui croyais être un peu du bon Dieu, eh bien, il m'a fallu la croix pour découvrir ça. Et je peux vous dire que maintenant, c'est d'une autre fécondité, je vois bien. Il y a un consentement à la pauvreté qui crée un appel d'air à partir d'en haut et qui va booster l'espérance, mais il y a cette phase difficile de consentement, d'acceptation de la pauvreté. J'ai envie de dire, moi ce que je ressens, c'est une sorte d'impuissance. Et curieusement, c'est du Saint Paul. Tout est dit dans cette question, à partir de ce mot, vous savez, il y a un moment, il a une écharpe dans la chair, c'est une sorte d'impuissance. Et il dit, j'ai prié pour qu'il m'en soit libéré. Et Dieu lui a répondu, ma puissance se déploie dans ta pauvreté. La croix crée une pauvreté et la pauvreté décuple, creuse l'espérance. Et quand on est passé par là, après, ben vous comprenez, la croix devient une alliée. La même personne dont je parlais, qui vit en Dieu beaucoup plus que moi, m'avait dit, vous verrez, vous finirez par même l'aimer, votre croix. Moi, je dis, mais je veux pas l'accepter. Je comprends si nos auditeurs, moi aussi, je passais par là. Et je vois que maintenant, elle est notre alliée. Mais avant que ça devienne un allié, qu'est-ce qu'il en faut des agonies de la volonté pour passer à sa volonté, pour se rendre enfin à sa volonté?

0: 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Comment la croix peut-elle rendre gloire à Dieu ?
1: Oula ! C'est une question difficile parce que, je vous avoue, l'autre jour, j'ai encore eu un prêtre qui m'a répondu, je vois bien, on se dit, mais enfin, comment la souffrance peut-elle rendre gloire à Dieu ? Qu'est-ce que c'est que cette vision de Dieu que vous avez ? Je ne sais pas qu'il y a une vision tordue de Dieu.
0: Il y a la gloire et la croix de oui, Jürgen von Balthasar.
1: Oui, oui, et puis surtout, il y a le fait que on n'offre pas de la souffrance à la souffrance, pas pour la souffrance à Dieu, on offre de l'amour purifié au creuset de la souffrance. Et donc, vous savez, tout est lié. Hein, on a dit tout à l'heure dans l'émission qu'il y avait une triple fécondité de la foi, c'est-à-dire qu'elle crée une purification personnelle, ça va être au service des autres, et ça va rendre gloire à Dieu. En quoi c'est lié ? Ben, vous comprenez, quand vous allez avoir le cœur purifié, le cœur creusé, et que l'amour de Dieu va pouvoir y trouver davantage de place. Ben, vous comprenez, vous allez être, pour reprendre les termes de Jean de la Croix, vous allez être une flamme d'amour beaucoup plus puissante, beaucoup plus pure, qui va rendre gloire à Dieu, parce que tout simplement, vous avez plus d'amour dans le cœur. C'est aussi simple que ça. Hein. Et la croix fait vraiment cela. Hein. La croix, c'est vraiment à la plus grande gloire de Dieu. Comprenez, Jean de la Croix dit encore que on obtient de Dieu autant qu'on espère. Comme la croix creuse, Dieu va prendre plus de place, on va espérer davantage. Il va me dire, enfin chez toi, je peux donner de l'amour. On a tellement une vision tordue de Dieu. Quelle est la souffrance de Dieu ? C'est qu'il ne peut pas donner comme il voudrait donner. Et la croix élargissant le cœur, il peut donner plus d'amour. C'est ainsi qu'on va lui rendre gloire. Parce que rendre gloire à Dieu, c'est lui permettre de davantage nous aimer. Et c'est lui offrir, bien sûr, un amour beaucoup plus pur.
0: La sagesse de la croix se vit-elle spécialement à la messe ?
1: Ah, je le pense, oui. Pourquoi ? Ben parce que la messe, c'est vraiment non seulement le résumé du mystère pascal, mais c'est la présence même du mystère pascal par rapport aux autres sacrements. C'est-à-dire, comme disait Jean-Paul II dans son encyclique sur la messe, la messe nous rend contemporains du Golgotha et de la résurrection, puisqu'il faut, c'est et croix et résurrection, et non pas croix ou résurrection. Et donc la croix, moi j'avoue que ça bouleverse un peu ma participation, ma célébration de la messe. On passe, vous comprenez, d'une messe qu'on célèbre pour des gens, à la convocation au Golgotha. Vous comprenez, ça donne une autre manière de le vivre. Je dirais bien ceci, pour résumer les choses, la croix du côté du Christ, c'est le Christ livré. Quelle va être ma participation de mon côté ? Se livrer au Christ livré. L'école de la croix, c'est pas plus j'en bave, à la messe on est heureux. La participation à la messe, hein, dont il est question dans le Concile Vatican II, la fameuse participation active et consciente, c'est pas jouer de la guitare. Si vous avez le don pour ça, c'est parfait. Alors comment font les malades ? Alors ils peuvent pas avoir une participation active ? Est-ce que c'est lire des lectures ? Pas forcément. Quand je dis ça, vous voyez bien, je ne décourage pas les gens qui s'engagent dans la liturgie. Je vous dis que la participation active, c'est pas dans l'extériorité. Ça va être quoi ? Et ça, je pense qu'on le dit pas assez. Ça va être dans se livrer au Christ livré. Et là, vous comprenez, après, bah, ça vous donne une autre manière de participer à la messe. Vous arrêtez d'en rester à l'extérieur, par exemple, comme disent les gens, c'est qui célèbre aujourd'hui comme si on était esclave de la participation à la messe par le prêtre ? Après, vous comprenez, on va beaucoup plus loin que les Corses. On va au cœur de ce qui célèbre, c'est-à-dire la mort et la résurrection du Christ. Et on est vraiment contemporain du Golgothin. Moi, je remercie infiniment Jean-Paul II de nous avoir rappelé ces vérités qui, soi-disant, fallait plus en parler. Je vais vous dire, la messe, on le voit chez les jeunes qui se convertissent actuellement. Ils ne se convertissent pas par la musique, entre guillemets, point. Ils sont vraiment convertis quand ils comprennent que la messe, c'est Jésus-Christ réellement présent et dans son mystère de mort et de résurrection. Comprenez, ça vous donne une autre manière de participer à la messe.
0: La croix n'est pas absurde, comme vous nous l'avez dit. Pouvez-vous développer les différentes fécondités de la croix ?
1: Ben on l'a un peu dit, Anne, hein, c'est-à-dire il y a une triple fécondité, de même qu'il y a une triple fécondité de l'amour, nous dit le Seigneur Jésus. Tu aimeras le Seigneur ton prochain de tout ton cœur, ton prochain comme toi-même. Je pense que la triple fécondité, elle est dans ces trois avenues-là. Elle purifie la personne, donc tu aimeras toi-même. Elle est féconde pour le monde et elle rend gloire à Dieu, comme on vient de le voir précédemment. Et vous comprenez, ça crée une autre manière de vivre la croix. Ça veut dire que dans l'insensé, il peut y avoir du sens. Dans ce qui paraît absolument infécond, je peux avoir de la fécondité. Ben, ça donne une manière mais totalement nouvelle de vivre sa croix. On ne la subit plus. On en devient, entre guillemets, le patron en y injectant de l'amour. Hein? Rappelez-vous la phrase citée de Grignon d'Enfort. La croix est dépassée de l'amour. Dans ce qui est infécond aux yeux humains, Jésus ressuscité vient nous dire « Tu peux en faire de la fécondité. » Il n'y a aucune situation dans le monde qui est une impasse. Tout peut devenir un passage. C'est le fameux mot « Pâques ».
0: Cette sagesse de la croix n'est-elle pas le meilleur moyen de se sentir utile dans notre pauvreté et de nous faire découvrir notre vocation ?
1: Écoutez, pour terminer, je voudrais vous livrer un témoignage qui m'a beaucoup marqué. Hein. Je pense qu'il nous reste un peu de temps pour cela. J'étais vicaire, je partais prêcher une retraite pour des jeunes et je suis un téléphone de l'hôpital m'appelle à visiter un monsieur qui va mourir. On lui a dit qu'il va mourir, il est assez serein et en même temps très très angoissé. Serein quant à la situation, mais angoissé parce que voilà, il a abandonné Dieu depuis longtemps. Je sens une âme complètement ouverte. Un monsieur qui doit avoir, je sais pas, 75 ans, qui a arrêté de pratiquer depuis belle lurette. Et je tente, je sens dans mon cœur tente. Je lui dis, écoutez monsieur, je vous vois très lucide, à la fois vous m'appelez parce que vous voulez savoir où vous allez après votre vie. Écoutez, je pars prêcher une retraite pour des jeunes. Voudriez-vous offrir ce que vous allez vivre de difficile et de beau dans les derniers temps de votre vie pour que ça a fait de la fécondité pour cette retraite? Et le monsieur me dit, oh oui, j'en étais sidéré. Alors que c'était quelqu'un d'assez loin de l'église. Je fais le week-end, je reviens. J'avais quand même en mémoire cette rencontre très forte. Mmh. Je demande au prêtre avec qui j'étais, je dis, qu'est-ce qu'il est devenu? Le monsieur, là, on m'a téléphoné, il est mort. Et je rencontre la famille qui me dit, mon père, qu'est-ce que vous lui avez fait? Ben, je dis, mais j'ai rien fait. Écoutez, ben, racontez-moi comment ça s'est passé les derniers temps. Ben, écoutez, on allait le voir, il était extrêmement angoissé parce qu'il savait pas du tout il allait, et puis ça lui paraissait complètement une impasse, ce qu'il vivait. Mais qu'est-ce que vous lui avez dit? Je dis, écoutez, je crois que je lui ai rien dit, mais je lui ai fait une proposition, surtout il y est entré. Il me dit, mais il est mort avec une paix. Et là, j'ai compris. Dans l'insensé de la fin de sa vie, il y a injecté de l'amour, et c'est devenu une fécondité. Qu'est-ce qui a transformé son angoisse? C'est que, avec le Seigneur Jésus, il a permis que Jésus... Ce lieu qui paraît complètement, mais loin d'une fécondité, devienne un lieu de fécondité. Ça a été pour moi, je peux vous dire, un exemple extraordinaire. Maintenant, quand c'est mûr, parfois ce n'est pas mûr, j'ose proposer d'injecter de la fécondité par l'offrande de ce qui paraît de l'insensé, de l'absurde, pour en faire une fécondité. Ça change tout, tout. Puissiez-vous, chers auditeurs, laisser tomber, hein, vous êtes sans doute, comme moi, armés à cran dès qu'on parle de croix, armés jusqu'aux dents. Laissez tomber les armes, désarmez-vous et transformez avec la grâce de l'esprit, dans l'esprit, en fécondité ce que vous vivez, comme jugé, comme absurde. Vous verrez, tout change.
0: Merci Père de ce beau témoignage et vous pouvez retrouver cet enseignement dans le livre La sagesse de la croix aux éditions de l'Emmanuel par le Père Joël Guibert. Merci.
1: Merci à vous Anne.

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0: En ce jeudi de la 28e semaine du temps ordinaire, la première lecture est tirée du livre de Zacharie au chapitre 8. Voici que je sauverai mon peuple.
1: Au temps les plus douloureux de son histoire, jamais Israël n'a cessé chez ses meilleurs représentants de garder fermement l'espérance du triomphe de la cause divine. Plus que jamais, cela peut paraître un miracle. Rien n'est impossible à Dieu.
0: La parole du Seigneur le Tout-Puissant me fut adressée en ces termes. Ainsi parle le Seigneur le Tout-Puissant. J'éprouve une immense jalousie pour Sion et je brûle d'une ardente passion pour elle. Ainsi parle le Seigneur. Je vais revenir vers Sion, habiter au milieu de Jérusalem. On surnommera Jérusalem ville fidèle et la montagne du Seigneur le Tout-Puissant, montagne sainte. Ainsi parle le Seigneur, le Tout-Puissant. Vieux et vieilles s'assieront encore sur les places de Jérusalem, chacun le bâton à la main, si grand sera leur âge. Les places de la ville seront pleines d'enfants, garçons et filles, qui s'y amuseront. Ainsi parle le Seigneur, le Tout-Puissant. Si le reste du peuple trouve cela impossible, pour ce jour-là, devrais-je moi aussi l'estimer impossible ? Oracle du Seigneur, le Tout-Puissant. Ainsi parle le Seigneur, le Tout-Puissant. Oui, je vais délivrer mon peuple du pays du soleil levant et du soleil couchant. Je les ramènerai et ils habiteront au milieu de Jérusalem. Ils seront mon peuple et je serai leur Dieu dans la fidélité et la justice. Ainsi parle le Seigneur, le Tout-Puissant. Prenez courage, vous qui entendez ces paroles prononcées par les prophètes en ces jours-ci, où l'on pose les fondations de la maison du Seigneur pour reconstruire le temple. Car avant ces jours-ci, les hommes n'avaient pas de revenus et les bêtes ne rapportaient rien. Pour qui allait et venait, aucune sécurité face à l'agresseur, car j'avais lâché tous les hommes les uns contre les autres. Mais à présent, pour le reste de ce peuple, je ne suis plus comme avant, oracle du Seigneur le Tout-Puissant. En effet, je sèmerai la paix, la vigne donnera son fruit, la terre donnera son produit, les cieux donneront leur rosée et je donnerai tout cela en partage au reste de ce peuple. Et alors, de même que vous avez manifesté la malédiction parmi les nations, maison de Juda et maison d'Israël, de même je vous sauverai et vous manifesterai la bénédiction. Ne craignez pas, prenez courage. En effet, ainsi parle le Seigneur, le Tout-Puissant. De même que j'avais décidé de vous maltraiter, parce que vos pères m'avaient irrité, déclare le Seigneur, le Tout-Puissant, et que je n'y ai pas renoncé, ainsi, me ravisant, j'ai décidé maintenant de faire du bien à Jérusalem et à la maison de Juda. Ne craignez point. Voici les préceptes que vous observerez. Dites-vous la vérité l'un à l'autre. Dans vos tribunaux, prononcez des jugements véridiques qui rétablissent la paix. Ne préméditez pas de faire du mal l'un à l'autre. N'aimez pas le faux serment, car toutes ces choses, je les déteste, oracle du Seigneur. Ainsi parle le Seigneur le Tout-Puissant. Oui, on verra encore affluer des peuples et des habitants des grandes cités. Et les gens de l'une s'en iront dire à ceux de l'autre, « Allons, partons apaiser le Seigneur. Recherchez le Seigneur, le Tout-Puissant. J'y vais, moi aussi. » Des peuples nombreux et des nations puissantes viendront à Jérusalem rechercher le Seigneur, le Tout-Puissant, et apaiser le Seigneur. Ainsi parle le Seigneur, le Tout-Puissant. En ces jours-là, 10 hommes de toutes les langues que parlent les nations s'accrocheront à un Juif par le pan de son vêtement en déclarant « Nous voulons aller avec vous, car nous l'avons appris. » Dieu est avec vous.

0: Aujourd'hui, 15 octobre, l'Église fait mémoire de Sainte Thérèse d'Avila, vierge et docteur de l'Église. Thérèse d'Avila, 1515-1582, la réformatrice du Carmel, est une contemplative et une femme d'action. La contemplative a livré le secret de sa montée vers Dieu dans les livres qui ont fait d'elle un maître de vie spirituelle. La fondatrice a parcouru l'Espagne pour y implanter ses monastères. L'âme de Thérèse était unifiée dans sa soif de vivre, seule avec le seul.
1: La seconde lecture est tirée de l'autobiographie de Sainte Thérèse. En présence de Jésus-Christ, si bon ami et si bon capitaine qui s'exposa le premier à la douleur, on peut tout souffrir. Il nous vient en aide et nous donne des forces. Jamais il ne nous fait défaut. C'est un véritable ami. Et je vois clairement, je l'ai toujours vu depuis, que pour contenter Dieu en obtenant de lui de grandes faveurs, il veut que nous tenions tout de cette humanité sacrée en qui Sa Majesté a dit mettre toutes ses complaisances. Je l'ai vu très souvent par expérience. Le Seigneur me l'a dit. J'ai vu clairement que nous devions entrer par cette porte si nous voulons que la Majesté souveraine nous révèle de grands secrets. Que votre grâce ne cherche donc pas un autre chemin, même si vous êtes au sommet de la contemplation. Car ici, vous êtes en sûreté. Tous les biens nous viennent de ce Seigneur, le nôtre. Il vous instruira. Considérez sa vie, c'est le meilleur modèle. Que voulons-nous avoir de mieux à nos côtés qu'un si bon ami qui ne nous abandonnera pas dans les peines et les tribulations comme le font ceux du monde ? Bienheureux celui qu'il aime et le garde toujours auprès de lui. Regardons le glorieux saint Paul. On eût dit que Jésus lui sortait toujours par la bouche, tant il le gardait présent dans son cœur. Depuis que j'ai compris cela, j'ai considéré avec attention quelques saints, grands, contemplatifs, et ils ne suivaient pas d'autre voie. Saint François le montre par les stigmates, saint Antoine de Padoue par l'enfant, saint Bernard faisait ses délices de l'humanité de Jésus, sainte Catherine de Sienne et tant d'autres. Nous devons marcher librement sur ce chemin et nous abandonner dans les mains de Dieu. Si Sa Majesté veut nous élever au rang de ses camériers, un camérier est un membre de la famille pontificale chargé du service personnel du pape. Si donc Sa Majesté veut nous élever au rang de ses camériers et nous communiquer ses secrets, y allez de bon cœur. Chaque fois que nous pensons au Christ, rappelons-nous avec quel amour il nous a fait tant de faveurs et la grandeur de celui que Dieu nous a témoigné en nous donnant ce gage de son amour pour nous. Car amour obtient amour. Et même, si nous en sommes tout à fait à nos débuts et fort misérables, tâchons de toujours considérer cela pour éveiller l'amour en nous. Car si le Seigneur nous accorde un jour la grâce de graver cet amour dans notre cœur, tout nous sera facile. Nous agirons très vite et sans le moindre effort.

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0: aller dans le monde entier, proclamer l'Évangile à toute la création. La proclamation de l'Évangile en langue arabe.
1: Évangile de notre Seigneur Jésus-Christ selon saint Matthieu, au chapitre 18, versets 23 à 35.

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0: et au Saint-Esprit pour les siècles des siècles.
1: Bonjour amis auditeurs, il est 14h sur les ondes de Radio Espérance. Janine et Raphaël sommes heureux d'être avec vous durant cette heure. Le programme de ce début d'après-midi, 14h05, le Saint du jour. Aujourd'hui, Janine nous lira la vie de Sainte Thérèse d'Avila. 14h10, le psaume du jour, le psaume 97. 14h17, l'enseignement donné par Don Bertrand Maxence de la communauté Saint-Martin sur la mission. Aujourd'hui, 15 octobre, ouvrir son cœur, la pédagogie du sacrifice. 14h30, le chapelet, où nous méditerons les mystères joyeux. Puis à 15h, l'heure de la miséricorde. Mais tout de suite, écoutons un chant intitulé « Ton nom, Emmanuel ».

Nous faisons mémoire de Sainte Thérèse d'Avila. Thérèse naquit à Avila en 1515, dans une famille illustre et nombreuse. Elle eut 8 frères, qui furent tous des conquistadors. Elle partagea avec eux le même courage, la même détermination, mais pour une autre conquête. Celle du ciel. Âgée d'à peine 7 ans, elle voulait déjà mourir pour Dieu en terre islamique. Au couvent, elle entrevit que tout n'est rien et décida de devenir religieuse. Sa vocation naissante fut soumise à l'épreuve de grandes maladies, puis d'un certain laisser-aller de sa part. Thérèse abandonnait l'oraison et passait des heures au parloir. Elle était trop entière pour se contenter d'une telle vie. Et un jour, 18 ans après son entrée au Carmel, elle se livra totalement à Dieu. Ce don total eut pour effet un désir immense d'austérité. De là naquit son projet de rendre au Carmel sa règle primitive. Après bien des luttes, Thérèse parvint à fonder à Avila, en 1562, le petit couvent des Carmélites déchaussés, qu'elle mit sous la protection de Saint-Joseph. Ce couvent fut le premier d'une suite de nombreuses fondations. Sa réforme suscita de violentes réactions et ses épreuves furent multiples. Il ne faut pas oublier que lorsque Thérèse entreprit ses fondations, elle avait 52 ans et qu'elle était mimée par la maladie et les privations. Dieu lui insuffla une force prodigieuse pour résister à toutes les épreuves. Vers la fin de sa vie, Thérèse obtint enfin ce qu'elle voulait, la reconnaissance de l'ordre des Carmes réformés. Son œuvre, ou plutôt l'œuvre de Notre-Dame du Carmel, allait désormais se développer en paix. Sainte Thérèse d'Avila mourut en 1582 en prononçant ces mots. Je suis fille de l'Église. Ses écrits ne cessent encore aujourd'hui de séduire chrétiens et incroyants. Considéré comme un des plus grands écrivains de langue castillane, Sainte Thérèse est surtout un guide spirituel incomparable. Pour cette raison, le pape Paul VI, en 1970, l'a proclamé docteur de l'Église.

Psaume 97. Le Seigneur a fait connaître son salut. Chantez au Seigneur un chant nouveau, car il a fait des merveilles. Par son bras très saint, par sa main puissante, il s'est assuré la victoire. Le Seigneur a fait connaître son salut. Le Seigneur a fait connaître sa victoire et révélé sa justice aux nations. Il s'est rappelé sa fidélité, son amour, en faveur de la maison d'Israël. Le Seigneur a fait connaître son salut.

ouvrir son cœur, la pédagogie du sacrifice. Le mot sacrifice est aujourd'hui frappé d'un grand malentendu. Pour beaucoup, il évoque une souffrance inutile, une privation triste ou une forme de volonté de se punir pour plaire à un Dieu exigeant. Ce qui semblerait assez malsain. Pourtant, dans la tradition biblique, le sacrifice a une fonction lumineuse et pédagogique. Son but n'est pas de détruire, mais d'ouvrir. Jésus lui-même, en citant le prophète Osée, nous donne la clé. « Je veux la miséricorde, non le sacrifice. » Pour autant, il ne supprime pas l'esprit de sacrifice, mais il le réordonne à son but ultime, la charité. Car pour aimer, il faut savoir se dessaisir,

Pour laisser passer la grâce, il faut que le cœur soit ouvert, qu'il ne soit pas une forteresse fermée sur elle-même. Pourquoi dans l'Ancien Testament, Dieu demandait-il à Israël d'offrir les prémices de ses récoltes ou le premier-né de ses troupeaux? Était-ce parce qu'il avait besoin de nourriture? Évidemment non. C'était pour éduquer le cœur de son peuple. Dieu sait que l'homme a une tendance naturelle à s'accaparer les choses et bien souvent à tout rapporter à lui-même. Ainsi, en demandant à l'homme de donner non pas de son superflu, mais le premier, c'est-à-dire ce qui est le plus précieux, Dieu lui apprend la confiance. Offrir les premières récoltes, c'est parier sur le fait que Dieu donnera aussi les suivantes. C'est sortir de la logique de survie pour entrer dans une autre logique, celle de l'alliance. Le sacrifice est donc un exercice de l'âme qui nous empêche de prendre appui sur nos propres richesses. La tentation, c'est alors de se débarrasser pour ne pas avoir à donner et à ouvrir son cœur. On se débarrasse de ce qui nous encombre, mais on donne ce à quoi on tient. Regardez par exemple la pédagogie que nous employons avec un enfant. Si nous lui demandons de donner un jouet cassé dont il ne veut plus, nous ne lui apprenons pas la charité. Il n'y a rien dans son cœur qui s'ouvre. Mais si nous l'invitons à partager un jouet auquel il tient, nous ouvrons dans son cœur une brèche. C'est douloureux un instant, mais c'est par cette entaille que l'autre peut enfin entrer, que l'amour va pouvoir se déployer. Il en va de même avec Dieu. L'esprit de sacrifice, que ce soit à travers le jeûne, l'aumône, le don de notre temps, le partage, vise à rompre l'autarcie de notre ego. Seul un cœur ouvert est capable d'accueillir la présence du ressuscité. Dans la mission, cet esprit de sacrifice est essentiel. Si nous ne vivons pas un certain dépouillement, nos œuvres risquent de devenir le miroir de notre propre gloire. Nous colmatons les brèches de notre pauvreté pour paraître forts, alors que c'est précisément par ces brèches, par cette ouverture, que la grâce de Dieu agit. La pauvreté consentie, les renoncements de notre volonté propre, le fait de ne pas toujours vouloir avoir le dernier mot ou de réussir à tout prix, sont autant de petits sacrifices qui maintiennent notre porosité intérieure, qui maintiennent notre cœur ouvert. La ville de Jéricho, nous dit la Bible, était fermée, enfermée. C'est pour cela qu'elle s'est effondrée. Un cœur fermé finit toujours par s'écrouler sur son propre vide. Mais un cœur qui sait offrir, qui sait perdre, est un cœur qui reste vivant. Ainsi, l'esprit d'ascèse n'est donc pas une performance athlétique de la volonté. C'est un entraînement à la dépendance amoureuse. En acceptant de manquer de quelque chose, je me souviens que je ne suis pas le maître du monde. Je redécouvre que l'homme ne vit pas seulement de pain, mais de tout ce qui vient de la bouche de Dieu. En fait, le sacrifice nous rend disponibles pour l'imprévu de l'esprit. Tout envoi en mission est un déséquilibre. Nous perdons nos sécurités humaines pour trouver un équilibre nouveau dans la main de Dieu. Et c'est en retournant la terre de notre humanité par ces petits renoncements quotidiens que nous permettons à la semence de la grâce de germer. Alors nos vies ne sont plus des forteresses stériles, mais des jardins ouverts où Dieu peut faire éclore des œuvres qui nous dépassent, des œuvres de miséricorde. C'est précisément quand nous acceptons ce manque et cette pauvreté que Dieu déploie sa surabondance. Dans nos deux dernières méditations, nous contemplerons ces œuvres plus grandes encore qui naissent de la foi et qui font de l'espérance un véritable style de vie.

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0: Au nom du Père, et du Fils, et du Saint-Esprit.
1: Amen.
0: Je crois en Dieu, le Père Tout-Puissant, Créateur du ciel et de la terre, et en Jésus-Christ, son Fils unique, notre Seigneur, qui a été conçu du Saint-Esprit, est né de la Vierge Marie, a souffert sous Ponce Pilate, a été crucifié, est mort, a été enseveli, est descendu aux enfers. Le troisième jour est ressuscité des morts, est monté aux cieux, est assis à la droite de Dieu le Père Tout-Puissant, d'où il viendra juger les vivants et les morts.
1: Je crois en l'Esprit Saint, à la Sainte Église catholique, à la communion des saints, à la rémission des péchés, à la résurrection de la chair, à la vie éternelle. Amen. Avec tous les auditeurs de Radio Espérance qui vont se joindre à nous pour la prière du rosaire, et avec le regard de tendresse et d'adoration de la Vierge Marie, allons à la rencontre de Jésus en le contemplant dans ses mystères de joie.
0: Nous prierons pour toutes les intentions des auditeurs, et particulièrement pour celles qui nous ont été confiées et qui sont déposées dans une corbeille, au pied de l'autel, devant le Saint-Sacrement, dans l'oratoire de la radio. Premier mystère joyeux, l'Annonciation du Seigneur.
1: Du livre d'Isaïe. Un rameau sortira de la souche de Jessé, père de David. Un rejeton jaillira de ses racines. Sur lui reposera l'Esprit du Seigneur, esprit de sagesse et de discernement, esprit de conseil et de force, esprit de connaissance et de crainte du Seigneur.
0: Notre Père qui es aux cieux, que ton nom soit sanctifié, que ton règne vienne, que ta volonté soit faite sur la terre comme au ciel.
1: Donne-nous aujourd'hui notre pain de ce jour. Pardonne-nous nos offenses, comme nous pardonnons aussi à ceux qui nous ont offensés. Et ne nous laisse pas entrer en tentation, mais délivre-nous du mal. Amen.
0: Je vous salue Marie, pleine de grâce. Le Seigneur est avec vous. Vous êtes bénie entre toutes les femmes, et Jésus, le fruit de vos entrailles, est béni.
1: Sainte Marie, Mère de Dieu, priez pour nous, pauvres pécheurs, maintenant et à l'heure de notre mort. Amen.
0: Je vous salue, Marie, pleine de grâce. Le Seigneur est avec vous. Vous êtes bénie entre toutes les femmes, et Jésus, le fruit de vos entrailles, est béni.
1: Sainte Marie, Mère de Dieu, priez pour nous, pauvres pécheurs, maintenant et à l'heure de notre mort. Amen.
0: Je vous salue Marie, pleine de grâce. Le Seigneur est avec vous. Vous êtes bénie entre toutes les femmes, et Jésus, le fruit de vos entrailles, est béni.
1: Sainte Marie, Mère de Dieu, priez pour nous, pauvres pécheurs, maintenant et à l'heure de notre mort. Amen.
0: Je vous salue Marie, pleine de grâce. Le Seigneur est avec vous. Vous êtes bénie entre toutes les femmes, et Jésus, le fruit de vos entrailles, est béni.
1: Sainte Marie, Mère de Dieu, priez pour nous, pauvres pécheurs, maintenant et à l'heure de notre mort. Amen.
0: Je vous salue, Marie, pleine de grâce. Le Seigneur est avec vous. Vous êtes bénie entre toutes les femmes, et Jésus, le fruit de vos entrailles, est béni.
1: Sainte Marie, Mère de Dieu, priez pour nous, pauvres pécheurs, maintenant et à l'heure de notre mort. Amen.
0: Je vous salue, Marie, pleine de grâce. Le Seigneur est avec vous. Vous êtes bénie entre toutes les femmes, et Jésus, le fruit de vos entrailles, est béni.
1: Sainte Marie, Mère de Dieu, priez pour nous, pauvres pécheurs, maintenant et à l'heure de notre mort. Amen.
0: Je vous salue, Marie, pleine de grâce. Le Seigneur est avec vous. Vous êtes bénie entre toutes les femmes, et Jésus, le fruit de vos entrailles, est béni.
1: Sainte Marie, Mère de Dieu, priez pour nous, pauvres pécheurs, maintenant et à l'heure de notre mort. Amen.
0: Je vous salue Marie, pleine de grâce. Le Seigneur est avec vous. Vous êtes bénie entre toutes les femmes, et Jésus, le fruit de vos entrailles, est béni.
1: Sainte Marie, Mère de Dieu, priez pour nous, pauvres pécheurs, maintenant et à l'heure de notre mort. Amen.
0: Je vous salue Marie, pleine de grâce. Le Seigneur est avec vous. Vous êtes bénie entre toutes les femmes, et Jésus, le fruit de vos entrailles, est béni.
1: Sainte Marie, Mère de Dieu, priez pour nous, pauvres pécheurs, maintenant et à l'heure de notre mort. Amen.
0: Je vous salue, Marie, pleine de grâce. Le Seigneur est avec vous. Vous êtes bénie entre toutes les femmes, et Jésus, le fruit de vos entrailles, est béni.
1: Sainte Marie, Mère de Dieu, priez pour nous, pauvres pécheurs, maintenant et à l'heure de notre mort. Amen.
0: Gloire au Père, et au Fils, et au Saint-Esprit.
1: Comme il était au commencement, maintenant et toujours, et dans les siècles des siècles. Amen. Ô mon Jésus, pardonnez-nous, préservez-nous du feu de l'enfer, conduisez au ciel toutes les âmes, secourant surtout celles qui en ont le plus besoin.
0: Deuxième mystère joyeux, la visitation de la Vierge Marie.
1: De l'Évangile selon saint Luc. Alors, Élisabeth fut remplie de l'Esprit Saint. D'où m'est-il donné que la mère de mon Seigneur vienne jusqu'à moi? Car lorsque tes paroles de salutation sont parvenues à mes oreilles, l'enfant a tressailli d'allégresse en moi.
0: Notre Père qui es aux cieux, que ton nom soit sanctifié, que ton règne vienne, que ta volonté soit faite sur la terre comme au ciel.
1: Donne-nous aujourd'hui notre pain de ce jour. Pardonne-nous nos offenses, comme nous pardonnons aussi à ceux qui nous ont offensés. Et ne nous laisse pas entrer en tentation, mais délivre-nous du mal. Amen.
0: Je vous salue Marie, pleine de grâce. Le Seigneur est avec vous. Vous êtes bénie entre toutes les femmes, et Jésus, le fruit de vos entrailles, est béni.
1: Sainte Marie, Mère de Dieu, priez pour nous, pauvres pécheurs, maintenant et à l'heure de notre mort. Amen.
0: Je vous salue, Marie, pleine de grâce. Le Seigneur est avec vous. Vous êtes bénie entre toutes les femmes, et Jésus, le fruit de vos entrailles, est béni.
1: Sainte Marie, Mère de Dieu, priez pour nous, pauvres pécheurs, maintenant et à l'heure de notre mort. Amen.
0: Je vous salue, Marie, pleine de grâce. Le Seigneur est avec vous. Vous êtes bénie entre toutes les femmes, et Jésus, le fruit de vos entrailles, est béni.
1: Sainte Marie, Mère de Dieu, priez pour nous, pauvres pécheurs, maintenant et à l'heure de notre mort. Amen.
0: Je vous salue, Marie, pleine de grâce. Le Seigneur est avec vous. Vous êtes bénie entre toutes les femmes, et Jésus, le fruit de vos entrailles, est béni.
1: Sainte Marie, Mère de Dieu, priez pour nous, pauvres pécheurs, maintenant et à l'heure de notre mort. Amen.
0: Je vous salue, Marie, pleine de grâce. Le Seigneur est avec vous. Vous êtes bénie entre toutes les femmes, et Jésus, le fruit de vos entrailles, est béni.
1: Sainte Marie, Mère de Dieu, priez pour nous, pauvres pécheurs, maintenant et à l'heure de notre mort. Amen.
0: Je vous salue, Marie, pleine de grâce. Le Seigneur est avec vous. Vous êtes bénie entre toutes les femmes, et Jésus, le fruit de vos entrailles, est béni.
1: Sainte Marie, Mère de Dieu, priez pour nous, pauvres pécheurs, maintenant et à l'heure de notre mort. Amen.
0: Je vous salue, Marie, pleine de grâce. Le Seigneur est avec vous. Vous êtes bénie entre toutes les femmes, et Jésus, le fruit de vos entrailles, est béni.
1: Sainte Marie, Mère de Dieu, priez pour nous, pauvres pécheurs, maintenant et à l'heure de notre mort. Amen.
0: Je vous salue Marie, pleine de grâce. Le Seigneur est avec vous. Vous êtes bénie entre toutes les femmes, et Jésus, le fruit de vos entrailles, est béni.
1: Sainte Marie, Mère de Dieu, priez pour nous pauvres pécheurs, maintenant et à l'heure de notre mort. Amen.
0: Je vous salue Marie, pleine de grâce. Le Seigneur est avec vous. Vous êtes bénie entre toutes les femmes, et Jésus, le fruit de vos entrailles, est béni.
1: Sainte Marie, Mère de Dieu, priez pour nous, pauvres pécheurs, maintenant et à l'heure de notre mort. Amen.
0: Je vous salue, Marie, pleine de grâce. Le Seigneur est avec vous. Vous êtes bénie entre toutes les femmes, et Jésus, le fruit de vos entrailles, est béni.
1: Sainte Marie, Mère de Dieu, priez pour nous, pauvres pécheurs, maintenant et à l'heure de notre mort. Amen.
0: Gloire au Père, et au Fils, et au Saint-Esprit.
1: Comme il était au commencement, maintenant et toujours, et dans les siècles des siècles. Amen. Jésus, Fils de Marie, comble-nous de ton esprit d'amour et de charité.
0: Nous continuons à prier pour toutes les intentions des auditeurs de Radio Espérance, et plus spécialement pour les intentions déposées devant le Saint-Sacrement, dans notre oratoire. Troisième mystère joyeux, la nativité du Seigneur.
1: De l'Évangile selon saint Jean. Au commencement était le Verbe, et le Verbe était auprès de Dieu, et le Verbe était Dieu. En lui était la vie, et la vie était la lumière des hommes. Le Verbe était la vraie lumière qui éclaire tout homme en venant dans le monde.
0: Notre Père qui es aux cieux, que ton nom soit sanctifié, que ton règne vienne, que ta volonté soit faite sur la terre comme au ciel.
1: Donne-nous aujourd'hui notre pain de ce jour. Pardonne-nous nos offenses, comme nous pardonnons aussi à ceux qui nous ont offensés. Et ne nous laisse pas entrer en tentation, mais délivre-nous du mal. Amen.
0: Je vous salue Marie, pleine de grâce. Le Seigneur est avec vous. Vous êtes bénie entre toutes les femmes, et Jésus, le fruit de vos entrailles, est béni.
1: Sainte Marie, Mère de Dieu, priez pour nous, pauvres pécheurs, maintenant et à l'heure de notre mort. Amen.
0: Je vous salue, Marie, pleine de grâce. Le Seigneur est avec vous. Vous êtes bénie entre toutes les femmes, et Jésus, le fruit de vos entrailles, est béni.
1: Sainte Marie, Mère de Dieu, priez pour nous, pauvres pécheurs, maintenant et à l'heure de notre mort. Amen.
0: Je vous salue, Marie, pleine de grâce. Le Seigneur est avec vous. Vous êtes bénie entre toutes les femmes, et Jésus, le fruit de vos entrailles, est béni.
1: Sainte Marie, Mère de Dieu, priez pour nous, pauvres pécheurs, maintenant et à l'heure de notre mort. Amen.
0: Je vous salue, Marie, pleine de grâce. Le Seigneur est avec vous. Vous êtes bénie entre toutes les femmes, et Jésus, le fruit de vos entrailles, est béni.
1: Sainte Marie, Mère de Dieu, priez pour nous, pauvres pécheurs, maintenant et à l'heure de notre mort. Amen.
0: Je vous salue, Marie, pleine de grâce. Le Seigneur est avec vous. Vous êtes bénie entre toutes les femmes, et Jésus, le fruit de vos entrailles, est béni.
1: Sainte Marie, Mère de Dieu, priez pour nous, pauvres pécheurs, maintenant et à l'heure de notre mort. Amen.
0: Je vous salue, Marie, pleine de grâce. Le Seigneur est avec vous. Vous êtes bénie entre toutes les femmes, et Jésus, le fruit de vos entrailles, est béni.
1: Sainte Marie, Mère de Dieu, priez pour nous, pauvres pécheurs, maintenant et à l'heure de notre mort. Amen.
0: Je vous salue, Marie, pleine de grâce. Le Seigneur est avec vous. Vous êtes bénie entre toutes les femmes, et Jésus, le fruit de vos entrailles, est béni.
1: Sainte Marie, Mère de Dieu, priez pour nous, pauvres pécheurs, maintenant et à l'heure de notre mort. Amen.
0: Je vous salue, Marie, pleine de grâce. Le Seigneur est avec vous. Vous êtes bénie entre toutes les femmes, et Jésus, le fruit de vos entrailles, est béni.
1: Sainte Marie, Mère de Dieu, priez pour nous, pauvres pécheurs, maintenant et à l'heure de notre mort. Amen.
0: Je vous salue, Marie, pleine de grâce. Le Seigneur est avec vous. Vous êtes bénie entre toutes les femmes, et Jésus, le fruit de vos entrailles, est béni.
1: Sainte Marie, Mère de Dieu, priez pour nous, pauvres pécheurs, maintenant et à l'heure de notre mort. Amen.
0: Je vous salue, Marie, pleine de grâce. Le Seigneur est avec vous. Vous êtes bénie entre toutes les femmes, et Jésus, le fruit de vos entrailles, est béni.
1: Sainte Marie, Mère de Dieu, priez pour nous, pauvres pécheurs, maintenant et à l'heure de notre mort. Amen.
0: Gloire au Père, et au Fils, et au Saint-Esprit.
1: Comme il était au commencement, maintenant et toujours, et dans les siècles des siècles.
0: Amen.
1: Ô mon Jésus, pardonnez-nous, préservez-nous du feu de l'enfer. Conduisez au ciel toutes les âmes, secourant surtout celles qui en ont le plus besoin.
0: Quatrième mystère joyeux, la présentation de Jésus au Temple.
1: Du livre de Malachie. Voici que j'envoie mon messager pour qu'il prépare le chemin devant moi, et soudain viendra dans son temple le Seigneur que vous cherchez, le messager de l'alliance que vous désirez. Le voici qui vient, dit le Seigneur de l'univers.
0: Notre Père qui es aux cieux, que ton nom soit sanctifié, que ton règne vienne, que ta volonté soit faite sur la terre comme au ciel.
1: Donne-nous aujourd'hui notre pain de ce jour. Pardonne-nous nos offenses, comme nous pardonnons aussi à ceux qui nous ont offensés. Et ne nous laisse pas entrer en tentation, mais délivre-nous du mal. Amen.
0: Je vous salue, Marie, pleine de grâce. Le Seigneur est avec vous. Vous êtes bénie entre toutes les femmes, et Jésus, le fruit de vos entrailles, est béni.
1: Sainte Marie, Mère de Dieu, priez pour nous, pauvres pécheurs, maintenant et à l'heure de notre mort. Amen.
0: Je vous salue, Marie, pleine de grâce. Le Seigneur est avec vous. Vous êtes bénie entre toutes les femmes, et Jésus, le fruit de vos entrailles, est béni.
1: Sainte Marie, Mère de Dieu, priez pour nous, pauvres pécheurs, maintenant et à l'heure de notre mort. Amen.
0: Je vous salue, Marie, pleine de grâce. Le Seigneur est avec vous. Vous êtes bénie entre toutes les femmes, et Jésus, le fruit de vos entrailles, est béni.
1: Sainte Marie, Mère de Dieu, priez pour nous, pauvres pécheurs, maintenant et à l'heure de notre mort. Amen.
0: Je vous salue, Marie, pleine de grâce. Le Seigneur est avec vous. Vous êtes bénie entre toutes les femmes, et Jésus, le fruit de vos entrailles, est béni.
1: Sainte Marie, Mère de Dieu, priez pour nous, pauvres pécheurs, maintenant et à l'heure de notre mort. Amen.
0: Je vous salue, Marie, pleine de grâce. Le Seigneur est avec vous. Vous êtes bénie entre toutes les femmes, et Jésus, le fruit de vos entrailles, est béni.
1: Sainte Marie, Mère de Dieu, priez pour nous, pauvres pécheurs, maintenant et à l'heure de notre mort. Amen.
0: Je vous salue, Marie, pleine de grâce. Le Seigneur est avec vous. Vous êtes bénie entre toutes les femmes, et Jésus, le fruit de vos entrailles, est béni.
1: Sainte Marie, Mère de Dieu, priez pour nous, pauvres pécheurs, maintenant et à l'heure de notre mort. Amen.
0: Je vous salue, Marie, pleine de grâce. Le Seigneur est avec vous. Vous êtes bénie entre toutes les femmes, et Jésus, le fruit de vos entrailles, est béni.
1: Sainte Marie, Mère de Dieu, priez pour nous, pauvres pécheurs, maintenant et à l'heure de notre mort. Amen.
0: Je vous salue, Marie, pleine de grâce. Le Seigneur est avec vous. Vous êtes bénie entre toutes les femmes, et Jésus, le fruit de vos entrailles, est béni.
1: Sainte Marie, Mère de Dieu, priez pour nous, pauvres pécheurs, maintenant et à l'heure de notre mort. Amen.
0: Je vous salue, Marie, pleine de grâce. Le Seigneur est avec vous. Vous êtes bénie entre toutes les femmes, et Jésus, le fruit de vos entrailles, est béni.
1: Sainte Marie, Mère de Dieu, priez pour nous, pauvres pécheurs, maintenant et à l'heure de notre mort. Amen.
0: Je vous salue, Marie, pleine de grâce. Le Seigneur est avec vous. Vous êtes bénie entre toutes les femmes, et Jésus, le fruit de vos entrailles, est béni.
1: Sainte Marie, Mère de Dieu, priez pour nous, pauvres pécheurs, maintenant et à l'heure de notre mort. Amen.
0: Gloire au Père, et au Fils, et au Saint-Esprit.
1: Comme il était au commencement, maintenant et toujours, et dans les siècles des siècles. Amen. Amen.
0: Cinquième mystère joyeux, le recouvrement de Jésus au temple.
1: De l'Évangile selon saint Luc. En voyant Jésus, ses parents furent frappés d'étonnement, et sa mère lui dit, « Mon enfant, pourquoi nous as-tu fait cela? Vois comme ton père et moi nous avons souffert en te cherchant. »
0: Notre Père qui es aux cieux, que ton nom soit sanctifié, que ton règne vienne, que ta volonté soit faite sur la terre comme au ciel.
1: Donne-nous aujourd'hui notre pain de ce jour. Pardonne-nous nos offenses, comme nous pardonnons aussi à ceux qui nous ont offensés. Et ne nous laisse pas entrer en tentation, mais délivre-nous du mal. Amen.
0: Je vous salue, Marie, pleine de grâce. Le Seigneur est avec vous. Vous êtes bénie entre toutes les femmes, et Jésus, le fruit de vos entrailles, est béni.
1: Sainte Marie, Mère de Dieu, priez pour nous, pauvres pécheurs, maintenant et à l'heure de notre mort. Amen.
0: Je vous salue, Marie, pleine de grâce. Le Seigneur est avec vous. Vous êtes bénie entre toutes les femmes, et Jésus, le fruit de vos entrailles, est béni.
1: Sainte Marie, Mère de Dieu, priez pour nous, pauvres pécheurs, maintenant et à l'heure de notre mort. Amen.
0: Je vous salue, Marie, pleine de grâce. Le Seigneur est avec vous. Vous êtes bénie entre toutes les femmes, et Jésus, le fruit de vos entrailles, est béni.
1: Sainte Marie, Mère de Dieu, priez pour nous, pauvres pécheurs, maintenant et à l'heure de notre mort. Amen.
0: Je vous salue, Marie, pleine de grâce. Le Seigneur est avec vous. Vous êtes bénie entre toutes les femmes, et Jésus, le fruit de vos entrailles, est béni.
1: Sainte Marie, Mère de Dieu, priez pour nous, pauvres pécheurs, maintenant et à l'heure de notre mort. Amen.
0: Je vous salue, Marie, pleine de grâce. Le Seigneur est avec vous. Vous êtes bénie entre toutes les femmes, et Jésus, le fruit de vos entrailles, est béni.
1: Sainte Marie, Mère de Dieu, priez pour nous, pauvres pécheurs, maintenant et à l'heure de notre mort. Amen.
0: Je vous salue, Marie, pleine de grâce. Le Seigneur est avec vous. Vous êtes bénie entre toutes les femmes, et Jésus, le fruit de vos entrailles, est béni.
1: Sainte Marie, Mère de Dieu, priez pour nous, pauvres pécheurs, maintenant et à l'heure de notre mort. Amen.
0: Je vous salue, Marie, pleine de grâce. Le Seigneur est avec vous. Vous êtes bénie entre toutes les femmes, et Jésus, le fruit de vos entrailles, est béni.
1: Sainte Marie, Mère de Dieu, priez pour nous, pauvres pécheurs, maintenant et à l'heure de notre mort. Amen.
0: Je vous salue, Marie, pleine de grâce. Le Seigneur est avec vous. Vous êtes bénie entre toutes les femmes, et Jésus, le fruit de vos entrailles, est béni.
1: Sainte Marie, Mère de Dieu, priez pour nous, pauvres pécheurs, maintenant et à l'heure de notre mort. Amen.
0: Je vous salue, Marie, pleine de grâce. Le Seigneur est avec vous. Vous êtes bénie entre toutes les femmes, et Jésus, le fruit de vos entrailles, est béni.
1: Sainte Marie, Mère de Dieu, priez pour nous, pauvres pécheurs, maintenant et à l'heure de notre mort. Amen.
0: Je vous salue, Marie, pleine de grâce. Le Seigneur est avec vous. Vous êtes bénie entre toutes les femmes, et Jésus, le fruit de vos entrailles, est béni.
1: Sainte Marie, Mère de Dieu, priez pour nous, pauvres pécheurs, maintenant et à l'heure de notre mort. Amen.
0: Gloire au Père, et au Fils, et au Saint-Esprit.
1: Comme il était au commencement, maintenant et toujours, et dans les siècles des siècles.
0: Amen.
1: Jésus, parole de notre Dieu, sois béni pour tous ceux qui te cherchent. Ô mon Jésus, pardonnez-nous, préservez-nous du feu de l'enfer, conduisez au ciel toutes les âmes, surtout celles qui en ont le plus besoin.
0: Marie, Reine de la Paix,
1: priez pour nous.
0: Ô Marie conçue sans péché,
1: priez pour nous qui avons recours à vous.
0: Notre-Dame, refuge des pécheurs,
1: priez pour nous.
0: Sainte Thérèse d'Avila,
1: priez pour nous.
0: Saint Joseph,
1: protégez-nous.
0: Prions le Seigneur. Dieu, qui veut te faire connaître de tous les hommes et les recueillir dans ton royaume, regarde l'étendue des champs à moissonner. Envoie des ouvriers en grand nombre qui annonceront l'Évangile à toute créature, afin que, de tous les peuples de la terre, naisse et grandisse un peuple nouveau, que ta parole assemble et que les sacrements soutiennent. Nous te le demandons par Jésus, le Christ, notre Seigneur.
1: Amen. Amen.
0: Au nom du Père, et du Fils, et du Saint-Esprit.
1: Amen.

Nous venons de prier le chapelet où nous avons médité les mystères joyeux. Dans un instant, nous nous retrouvons à l'oratoire en direct de Radio Espérance pour célébrer l'heure de la miséricorde.

0: Père et au Fils et au Saint-Esprit, pour les siècles des siècles.
1: Radio Espérance, il est 15h, l'heure de la miséricorde. Jésus disait à sœur Faustine, choisie par lui pour être apôtre de sa miséricorde, à 3h, immerge-toi tout entière en ma miséricorde, en l'adorant et en la glorifiant. Fais appel à sa toute-puissance pour le monde entier, et plus particulièrement pour les pauvres pécheurs. Entre au moins pour un moment, à la chapelle, et adore mon cœur qui est plein de miséricorde, dans le très saint sacrement. Et si tu ne peux pas entrer à la chapelle, plonge-toi dans la prière, là où tu te trouves. Ne serait-ce que pour un tout petit moment, en cette heure, je ne saurais rien refuser à l'âme qui me prie par ma passion. Par ces paroles, Jésus nous invite nous aussi, là où nous nous trouvons, à nous plonger dans sa passion. C'est depuis l'oratoire de la radio, en présence du Saint-Sacrement, que nous sommes en union avec vous, auditeurs de Radio Espérance. Glorifions la miséricorde de Dieu et adorons le cœur de Jésus dans le Saint-Sacrement.

Au sang et eau qui avait jailli du cœur de Jésus, comme source de miséricorde pour nous, nous avons confiance en vous. Implorons la miséricorde divine pour toutes les intentions que nous portons dans nos cœurs, et plus particulièrement pour les âmes froides et les pécheurs les plus endurcis. Esprit Saint de Dieu, comble-nous de tes grâces et conduis-nous dans ta lumière.

Nous venons de célébrer l'heure de la miséricorde. Jeannine et Raphaël avons été heureux de partager ce moment avec vous. Tout de suite, votre programme habituel. Des questions sur la foi qu'on se pose quelquefois. Bon après-midi, soyez bénis.

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1: Nous nous sommes rappelés la fois dernière que Jésus, en tant que Dieu, connaissait tout le déroulement de l'histoire. Et c'est ainsi que Jésus a pensé à chacun d'entre nous sur la croix, qu'il est mort pour chacun de nous, comme saint Paul le croyait. Et comme il l'exprime dans l'Épître aux Galates, « Il m'a aimé et s'est livré pour moi ». Mais en tant qu'homme, habituellement, Jésus ne connaissait les événements qu'au cours de leur déroulement. Mais de temps en temps, le Père manifestait à Jésus, par une intuition qu'il recevait dans son cœur, qu'il devait faire que telle chose allait se produire. Et c'est ainsi qu'après le fameux miracle de la multiplication des pains et des poissons, pour une foule nombreuse, Jésus renvoie la foule, se met à prier tout seul dans la montagne. Sans doute prépare-t-il le sermon qu'il doit faire, le discours qu'il doit faire le surlendemain à la synagogue de Capharnaüm pour annoncer qu'un jour il donnera son corps à manger et son sang à boire. Il réfléchit sans doute beaucoup à cela. Son père le lui a révélé. Et puis il renvoie ses apôtres dans la barque pour qu'ils aillent de l'autre côté. À ce moment-là, il ne semble pas que Jésus s'imagine qu'un orage va éclater sur le lac et que ses apôtres vont être en difficulté. Le connaissant, il fait immédiatement un petit voyage sur les eaux lui-même pour rejoindre ses apôtres, pour leur apparaître, et il propose même à Saint-Pierre de le rejoindre sur les eaux. Et avec beaucoup d'audace, Saint-Pierre descend de la barque et commence à marcher sur les eaux, mais à un moment donné, il a peur à cause de la violence du vent, et il crie au secours, « Seigneur, sauve-moi, je coule !» Évidemment, Jésus le prend immédiatement par la main, et tous les deux rejoignent la barque, et à ce moment-là, le vent se met à se taire, les eaux redeviennent calmes. Cela nous montre que Jésus ne sait pas à l'avance que l'orage va souffler sur le lac, mais à un certain moment, il le sait et il agit en conséquence. Admirons la foi avec laquelle Saint-Pierre a osé répondre à l'appel de Jésus. Mais également, il a peut-être oublié de demander à Jésus de l'aider. Ce n'était pas par lui-même qu'il pouvait le faire. Il aurait peut-être dû demander à Jésus, « Prends-moi, Jésus, pour que je puisse marcher sur les eaux. » Toujours est-il qu'il comprend une fois pour toutes que s'il peut faire des choses comme ça, c'est que Jésus le porte littéralement dans ses mains. Voilà, mes frères, la merveilleuse connaissance que Jésus a des événements au fur et à mesure de leur déroulement. Et il reçoit de son Père la connaissance nécessaire pour qu'il puisse aider ses apôtres au moment où ils en ont besoin. N'oublions jamais cette grande vérité qu'a rappelée le Concile de Chalcédoine. Jésus-Christ, vrai Dieu et vrai homme, en tant que Dieu infiniment heureux d'être le Fils bien-aimé du Père et connaissant toutes choses, mais en tant qu'homme, demandant à son Père de lui dire ce qu'il doit faire, et il le fait avec une obéissance admirable. C'est au fur et à mesure que son Père lui dit ce qu'il doit faire, et au fur et à mesure, Jésus obéit à la volonté de son Père. Et nous savons que c'est par cette obéissance magnifique, héroïque, que Jésus

Celui qui veut devenir grand parmi vous sera votre serviteur. Marc 10, 43.

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Et c'est l'amour de Dieu qui investit notre cœur.

0: Psaume 119, suite.
1: Tu fais le bonheur de ton serviteur, Seigneur, selon ta parole. Apprends-moi à bien saisir, à bien juger. Je me fie à tes volontés. Avant d'avoir souffert, je m'égarais. Maintenant, j'observe tes ordres. Toi, tu es bon, tu fais du bien. Apprends-moi tes commandements.
0: Avant de commenter quoi que ce soit, levons l'ambiguïté de la formulation de ce premier verset. « Tu fais le bonheur de ton serviteur ». Ce bonheur-là est à prendre au sens actif et non en un sens passif, comme on dirait « tu es tout mon bonheur ». Tandis qu'au sens actif, il signifie que Dieu travaille à notre bonheur, qu'il le construit, ce qui suppose que l'on n'en jouit pas encore pleinement. On adhère au travail de la grâce, que la grâce opère en nous. On s'en réjouit. On essaie de l'aider tant bien que mal. On s'y livre volontairement, tout en sachant que de temps en temps, ça pourra faire mal aux jointures. On n'en bénéficiera pas en plénitude dans l'immédiat. On ne devient pas du jour au lendemain maître dans sa discipline. On ne monte pas sur la première marche du podium à la première compétition. Dieu donne sa grâce pour nous parfaire, mais il ne fait pas le travail à notre place. Comme un père, comme un éducateur, un professeur, un entraîneur, le but est que le fils sportif, l'élève, gagne en autonomie et qu'il devienne un homme et une femme accomplis, des athlètes performants. L'Évangile est semé de tels exemples. Même les ouvriers de la dernière heure doivent marquer leur bonne volonté et se rendre à la vigne, malgré que le jour soit sur le point de décliner. Dieu ne récompense pas la réussite, mais le mal que chacun s'est donné selon ses moyens. Il en va plus explicitement encore avec la parabole des talents. Le maître n'attendait pas autant de bénéfices du troisième serviteur auquel il n'avait donné qu'un seul talent que de celui auquel il n'avait donné cinq, c'est-à-dire la totalité de la grâce qu'un homme peut recevoir ici-bas. Le chiffre 5 représente symboliquement les 5 livres de la Torah. Quant au talent, il était primitivement une unité de poids. Le premier serviteur avait plus de poids socialement parlant et de compétences que le dernier, mais celui-ci n'était pas dispensé d'en acquérir, de gagner en maturité, de prendre du poids, de peser dans la société, plutôt que de se coucher et d'attendre que ça se passe. Comme 1000 fois répété dans ses commentaires, Dieu veut des fils et des filles responsables et non des êtres soumis à la fatalité. Dieu est amour et aimer demande altérité et réciprocité.
1: Tu fais le bonheur de ton serviteur, Seigneur, selon ta parole.
0: Faire le bonheur de quelqu'un ne peut se faire sans lui. Voilà ce que nous dit ce long psaume magnifiant la loi divine. Aussi le psalmiste réclame à corps et à cri de pouvoir pratiquer cette discipline de vie dont la loi, avec ses commandements et ses préceptes, sont les outils efficaces pour maîtriser les pulsions, les atavismes, pour dépasser les peurs, lutter contre les penchants au mal, voire pour se libérer d'un surmoi paralysant. En un mot, pour acquérir la liberté des enfants de Dieu et de savoir aimer comme réclame l'amour. La parabole des talents nous montre que nul, du plus grand au plus petit, n'est dispensé de ce travail sur soi, de ce dépassement de soi. On disait en débutant ce commentaire que le bonheur est à prendre au sens actif et non en un sens passif. C'est ce que confirme la morale de la parabole des talents. C'est parce que les deux premiers serviteurs ont été actifs et ont fait fructifier leurs talents qu'ils entrent dans la joie de leur maître, que Dieu fait tout leur bonheur. L'autre, habitué à se laisser porter par la société et à maudire les patrons, bien qu'experts en minima sociaux, a projeté sur son maître l'image qu'il s'est forgée de quiconque lui demande un effort. « Je savais que tu es un homme dur, que tu moissonnes ou tu n'as pas semé. » Pour le coup, il n'a pas de compte à lui rendre. Cet homme juge l'autre à partir de lui-même, faisant de son maître un exploiteur, l'accusant d'être, ce qu'il est lui-même par vice, un feignant, un revanchard, un irresponsable.
1: Apprends-moi, Seigneur, à bien saisir, à bien juger. Je me fie à tes volontés.
0: On a déjà longtemps disserté sur le rôle éducatif de la loi avec les dégâts et les dommages que provoque son abandon. Et, pour qui n'a pas la connaissance de la loi divine, le reniement de la loi naturelle, loi inscrite dans le cœur de chaque être humain, lui donnant la capacité de discerner entre le bien et le mal. Le psalmiste, lui, est en butte aux élites de son peuple qui ont délaissé la Torah pour mener leur propre politique, entraînant le peuple à la ruine et à sa totale perte d'identité. En fait, délaisser la loi divine, c'est renier Dieu, le tuer à petit feu dans la conscience collective. Ce fut la manipulation des philosophes des Lumières. Nier Dieu, c'est nier que l'humain a une essence, nier qu'il a une nature spécifique et fondamentale. Autrement dit, décréter qu'il est à lui-même sa propre source, jaillie du hasard et du néant, et qu'il doit se fabriquer sans référence à une entité supérieure ni à une quelconque éthique préexistante. Ni Dieu ni maître, donc. Voyant en Dieu tel le troisième serviteur, un surmoi tyrannique dont il faut s'affranchir pour se la couler douce et faire ce qui plaît au moment où ça plaît. Or, tout le monde ne peut pas faire ce qui lui plaît au moment où ça lui chante, car le voisin, justement, à ce moment-là, veut faire lui aussi ce qu'il a envie, mais s'en trouve empêché par le sans-gêne de celui-ci. Ni Dieu ni maître, mais dépendant du voisin, du prochain et de toute une société. Si bien que pour y remédier, les philosophes des Lumières ont été obligés de faire des catégories d'individus, de départager les humains entre ce qu'on appelle aujourd'hui les sachants et les ignorants, entre les élites et la masse populaire, lui octroyant démocratiquement le droit de se taire pour qu'elle puisse faire ce qui lui va bien. Alors, comme dans un élevage avicole, elle calibre les bons œufs pour la noble reproduction et elle destine le reste à la vente pour en faire des omelettes. C'est une très grande question de savoir jusqu'à quel degré le peuple, c'est-à-dire 9 parts du genre humain sur 10, doit être traité comme des singes, s'interrogeait Voltaire avec sa morgue et son mépris habituel des petites gens. Les Lumières avaient besoin de sous-hommes pour se mettre en lumière. Et voilà qu'elles brillent plus que jamais de tout leur sinistre feu aux yeux de nombre d'intellectuels pour qui la vie humaine n'est qu'un problème de fiabilité, pouvant être éliminée dans l'œuf ou euthanasiée dès qu'elle présente un surcoût. La piqûre létale, déguisée en dame pitié, n'a pas le pied dans la porte pour l'ouvrir toute grande à la pratique du meurtre légal. Elle est dans la pièce. c'est l'aboutissement d'un long processus pour perfectionner la race, affiner le pédigré.
1: Apprends-moi, Seigneur, à bien saisir, à bien juger. Je me fie à tes volontés.
0: À l'opposé des promoteurs de la culture de mort, celui qui sait qu'il vient de Dieu et qu'il retourne à Dieu, pour plagier la formule évangélique, a d'autres repères anthropologiques. Aussi, cette formule de l'évangéliste appliquée au Christ ne serait-elle pas écrite pour nous rappeler la loi de notre propre incarnation ? Je ne sors pas du vide et je ne retombe pas dans le vide. L'homme ne vient pas de rien et ne retourne pas au néant. Il n'est pas un hasard, un avatar de la matière. Il est voulu, désiré, aimé. Quand on lit les philosophes des Lumières et associés, on est frappé par la haine qu'ils ont envers l'amour humain. Et quelle déplorable image de la femme, dévalorisée et infériorisée. Cela en dit long sur l'esprit qui les gouvernait. Mais là n'est pas le propos. On ne peut que renvoyer au très documenté ouvrage de Xavier Martin, « Naissance du sous-homme au cœur des Lumières ». L'homme a ses racines en Dieu. Il est cette vigne plantée sur le coteau fertile de la planète Terre que le vigneron divin chérit, travaille, émonde, et auquel il fait produire du fruit afin de le mettre en joie. « Tu fais le bonheur de ton serviteur », chante enflammé le psalmiste. Saint Jean ne rapporte pas l'institution de l'Eucharistie, mais il est fasciné par le discours de Jésus après la scène, reprenant le thème biblique de la vigne. C'est Israël, la vigne du Dieu Sabaoth, dont il n'a tiré que du vertu. Jésus s'identifie alors à cette vigne à laquelle il fait porter, lui, un raisin de qualité et qu'à sa suite, tout disciple doit produire également s'il veut connaître le bonheur enivrant des noces éternelles. Mais l'évangéliste en découvrira toute la profondeur symbolique qu'une fois le raisin foulé et broyé au pressoir de la croix.
1: Apprends-moi, Seigneur, à bien saisir, à bien juger. Je me fie à tes volontés.
0: Apprendre à saisir les volontés du Seigneur ne peut se faire sans méditer la parole de Dieu, sans dépasser la simple lecture de petits morceaux choisis par petits morceaux choisis. Il y a une grande cohérence entre les divers textes, même si d'un premier coup d'œil, ils peuvent sembler disparates. Comme les pointillistes qui, pour rendre la fluidité et la mouvance de la lumière, procédaient par de toutes petites touches que seul un coup d'œil en recul, visionnant l'œuvre en son entier, pouvait homogénéiser. De même, l'Écriture sainte doit se contempler dans son intégralité pour découvrir la cohérence de l'action divine. Moyennant quoi, on peut alors bien la saisir, bien la juger et s'y livrer de toute son âme pour notre plus grand bonheur.
1: 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Maintenant, j'observe tes ordres.
0: Le psalmiste, comme beaucoup d'entre nous, n'est pas venu d'emblée à la pratique des préceptes divins. À l'entendre, c'est après s'être royalement fourvoyé et en avoir durement pâti. Que c'est décomplexant. Cette confession est faite pour inviter ceux de ses compatriotes qui se sont éloignés de la sainte Torah, qui errent sans but dans l'existence, à ne pas craindre de revenir vers Dieu. Ce psaume est didactique sous l'apparence d'un hymne à la gloire des commandements. Il n'est jamais trop tard pour bien faire. Il n'est jamais trop tard pour aller travailler à la vigne. Le temps n'est rien par rapport à l'éternité. Seul compte, dit David, un cœur humilié, brisé, broyé, mais toujours avide d'aimer et d'être aimé. Un cœur qui ne soit pas endurci. Un cœur qui a retrouvé la confiance de l'enfance. Le père Marie-Eugène de l'enfant Jésus, commentant saint Jean de la Croix, écrit « L'amour établit une communication étroite entre les êtres aimés. Il les livre l'un à l'autre et réalise entre eux une compénétration. Les deux êtres vivent l'un par l'amour de l'autre. La matière et la chair imposent des limites et des réserves à cette communication et compénétration réciproque. L'amour surnaturel n'en trouve pas dans les êtres simples et spirituels comme Dieu et l'âme parfaitement purifiée. Elle est en Dieu et Dieu est en elle. » Le psalmiste observe maintenant les ordres du Seigneur, non pas comme un subalterne, mais comme quelqu'un épris de l'amour de l'autre. Sans parler d'extase ou d'état mystique, il est ébloui par les touches délicates du Saint-Esprit, par cette grâce divine qui ne détruit pas la nature, mais la dilate et la perfectionne. Grâce et liberté se compénètrent mutuellement, écrit Benoît XVI, mais il rajoute qu'on ne peut pas l'exprimer au moyen de formules claires. Cependant, poursuit-il, il reste vrai que nous ne pourrions pas aimer si d'abord nous n'étions aimés de Dieu. La grâce nous précède toujours, nous embrasse et nous soutient. Mais il reste vrai aussi que l'homme est appelé à participer à cet amour. Il n'est pas un simple instrument privé de volonté propre, de la toute-puissance de Dieu. Il peut aimer en communion avec l'amour de Dieu ou il peut refuser cet amour.
1: Toi, tu es bon, tu fais du bien. Apprends-moi tes commandements.
0: Dieu seul est bon. Rappelle Jésus aux pharisiens qui l'accostent en l'appelant « bon maître ». Comme il dira également à d'autres, « Vous n'avez qu'un seul Père, celui qui est aux cieux ». C'est donc par participation de la bonté divine que l'on a des chances d'être bon. C'est par participation à la paternité divine que l'on est père. Il n'y a là rien de restrictif. C'est coopérer avec Dieu, mais encore faut-il en être trouvé digne ou de s'en rendre digne. Nul besoin de rappeler qu'il y a des maîtres indignes et des pères indignes. Jésus, de façon tout à fait rabbinique, répond à une question par une autre question, invitant à ne pas en rester au stéréotype habituel, au lieu commun. Peut-être, en ces occurrences-là, renvoie-t-il ses interlocuteurs à leur conscience, les forçant à s'interroger sur leur propre pratique en matière de charité et d'autorité.
1: Toi, tu es bon, tu fais du bien. Apprends-moi tes commandements.
0: La bonté s'apprend. On la croyait naturelle. Pour une part, elle l'est chez bien des gens, mais elle peut déclarer forfait à cause de se heurter à la méchanceté d'autrui ou sous la pression d'événements insupportables. La haine aussi s'apprend. elle est rarement naturelle. Elle peut être intrinsèque au milieu, ne soufflant que vengeance pour qui remet en cause son récit culturel ou religieux. Elle a visage du fanatisme. Elle est toujours une faiblesse, mais comme un fauve blessé et acculé, elle tue sans discrimination positive. Saint Paul, reprenant les exhortations de Jésus, écrit « Bénissez ceux qui vous persécutent, bénissez, ne maudissez pas ». Cela paraît exorbitant et contre-productif. Pour le court terme, oui, mais pas pour le long terme. C'est par la supplication des martyrs priant pour leurs bourreaux, à l'instar du Maître, que l'Évangile s'est répandu à l'aube de l'ère chrétienne et qu'il continue malgré les apparences contraires. Jésus n'est jamais plus dangereux pour ses accusateurs et ses tortionnaires que lorsqu'il est en croix. Cette croix est une signature universelle, pouvant être lue par tous, lettrée comme il lettrait. Elle signe l'acte de reddition de la haine, même si ce n'est qu'une trêve. La haine se nourrit d'elle-même. Elle n'est jamais à court. Elle joue à huis clos. Sartre n'avoue-t-il pas dans Les Mouches quel amour ne comblerait autant que la haine? Des idéologies, des religions, des États génèrent la haine, car elle est le ciment de leur cohésion. Or, le commandement de Dieu est l'amour du prochain, et même de l'ennemi. Cela s'apprend, car c'est loin d'être naturel.
1: Toi, tu es bon, tu fais du bien, apprends-moi tes commandements.
0: Tout au long de ce psaume, son auteur supplie le Seigneur de lui apprendre à vivre ses commandements. En effet, il ne suffit pas de les connaître, il faut les mettre en application. Il ne suffit pas de dire « Seigneur, Seigneur ». Déjà, l'Ancien Testament était porteur de cette application. Ne dit-on pas au livre des Proverbes, « Ne dis pas, je rendrai le mal. Fie-toi à Dieu qui te sauvera. » Mais c'était entre co-religionnaires, entre frères de sang. Jésus l'universalise. Le jugement divin est positif. Il se concentre sur l'amour et non sur la haine. Saint Augustin écrit « Mon poids, c'est mon amour ». Dieu fait le bien en permanence. Il fait lever son soleil sans discrimination sur les bons comme sur les méchants. Imiter Dieu n'est pas une option. C'est un commandement vital. Il s'apprend. Toutefois, sans la grâce, impossible de le pratiquer. C'est ce qu'il faut entendre à travers les demandes du psalmiste sans cesse réitérées. C'en est même un leitmotiv. Serions-nous plus parfaits que lui en la matière ?
1: 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Apprends-moi à bien saisir, à bien juger. Toi, tu es bon, tu fais du bien. Apprends-moi tes commandements.

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3: Vous êtes à l'écoute de Radio Espérance et nous allons retrouver un temps d'enseignement proposé par Monseigneur André Léonard, portant le thème du Cœur de Marie, enseignement donné lors de la fête du Sacré-Cœur de Paray-le-Monial en 2013.

ce matin dans l'enseignement, je vais vous parler tout simplement du cœur de Marie. Et cela en suivant l'Écriture sainte, en me laissant guider surtout par l'Évangile de Luc, un petit peu par les deux autres synoptiques, par l'Évangile de Jean et par les Actes des apôtres et un peu l'Apocalypse. Le cœur de Marie est tout d'abord dans le Nouveau Testament un cœur accueillant, transparent. Luc le met en évidence au début de son évangile par contraste avec Zacharie. À Zacharie également est annoncée une splendide nouvelle, à savoir que sa femme, Élisabeth, stérile jusque-là, âgée désormais, va enfanter un fils. Et au lieu d'accueillir le message de l'ange qui lui apparaît et de poser seulement la question « Comment cela va-t-il se faire ?» à notre âge, il pose une question qui exprime un doute, un scepticisme. Comment vais-je savoir à l'avance, comment vais-je savoir que cette parole s'accomplira ? Tandis que par contraste, Marie, quand une nouvelle tout aussi stupéfiante lui est annoncée, Marie n'émet aucun doute sur le message de l'ange. Elle ne demande pas « Comment vais-je savoir, Gabriel, que ce que tu me racontes est vrai ?» Elle pose une question tout à fait légitime, mais seulement sur le « Comment ?» Comment cela va-t-il se faire, puisque je ne vis pas avec un homme, puisque je suis vierge. Et en raison de son cœur sceptique, fermé à la parole de Dieu, Zacharie va se retrouver sans parole, il va se retrouver muet, et il ne retrouvera sa voix, comme j'espère aussi un jour moi-même retrouver la mienne, il ne retrouvera sa voix qu'à la naissance de celui qui est la voix qui crie à travers le désert « Préparez le chemin du Seigneur ». C'est à la naissance de Jean qui sera la voix annonçant le Verbe, la parole de Dieu, que Jean-Baptiste va retrouver la parole. Tandis que Marie, qui a accueilli d'un cœur transparent, d'un cœur accueillant la parole de Dieu transmise par l'ange, Marie va concevoir en elle la parole de Dieu, le Verbe qui en elle va se faire chair. Ensuite, l'évangile de Luc nous montre Marie dans la scène de la Visitation. Il était dit à Marie, « L'Esprit Saint viendra sur toi, et la puissance du Très-Haut te prendra sous son ombre. L'Esprit Saint viendra sur toi. » Et aussitôt après, cette survenue de l'Esprit Saint, au lieu de se plonger uniquement dans la méditation, Marie s'en va en hâte vers le haut pays de Judée pour y aller rencontrer sa parente Élisabeth, qui a reçu le don de concevoir un enfant, selon la promesse qui fut faite à Zacharie, et qui en est déjà à son sixième mois. Le cœur de Marie est un cœur intérieur, tout rempli de l'Esprit Saint, un cœur habité ô combien par Dieu, et en même temps, c'est un cœur qui s'empresse pour aller aider une parente, une cousine, dans les derniers mois de sa grossesse, unissant ainsi contemplation et action, tout un programme pour la vie chrétienne. Dans cette scène de la Visitation,
Les hommes ne jouent aucun rôle. Joseph n'est pas là. Zacharie est royalement absent. Ce sont deux femmes qui sont à l'avant-scène. Et pourtant, les personnages les plus importants de cette scène sont des personnages totalement invisibles. C'est Jean le Baptiste, bientôt, dans le sein d'Élisabeth. C'est Jésus dans le sein de Marie et c'est l'Esprit Saint. Car à peine la salutation de Marie a-t-elle atteint les oreilles d'Élisabeth, que celle-ci sent son enfant tressaillir en son sein, en même temps qu'elle se sent envahie par l'Esprit Saint, mais c'est Jean-Baptiste qui déclenche cette survenue de l'Esprit Saint. Et Élisabeth félicite Marie. Qu'est-ce qui me vaut le bonheur que la mère de mon Seigneur vienne jusqu'à moi? Car voici que, à peine ta salutation a-t-elle atteint mes oreilles que l'enfant a tressailli dans mon sein. Heureuse celle qui a cru à l'accomplissement des paroles qui lui furent dites de la part de Dieu. Scène très éclairante pour nos sociétés où les deux personnages humains les plus importants d'une scène sont ceux qu'on ne voit pas et qui reposent silencieusement et sans défense dans le sein maternel. Et troisième personnage, invisible lui aussi, mais ô combien actif, l'Esprit Saint. Si nous poursuivons dans l'évangile de Luc, oui, Marie réagit, elle aussi, envahie par l'Esprit Saint, par le chant du Magnificat, un chant que Luc a composé en s'inspirant de l'Ancien Testament et qui comporte deux volets très contrastés. D'une part, Marie qui rend grâce avec joie pour le don qui lui est fait, que la grandeur de Dieu s'est penché sur sa petitesse pour accomplir en elle des merveilles. Et ensuite, une théologie, pourrait-on dire, avant la lettre de la libération, où Dieu prend le parti des pauvres, des faibles, et détrône de leur siège de vanité les puissants et les orgueilleux. Intéressant que Marie tienne à la fois des propos d'action de grâce pour les merveilles de Dieu dans sa vie, et en même temps des propos qui annoncent la justice de Dieu, qui se moque des catégories humaines et des classes humaines. Si nous poursuivons dans l'Évangile, nous retrouvons Marie, non seulement bien sûr dans l'événement même de Noël, mais après la visite des bergers, Luc souligne que Marie, un peu étonnée de tout ce que l'on dit de son enfant, Marie conservait tous ces événements ou ces paroles, parce qu'en hébreu c'est le même mot pour dire une parole et pour dire un événement. Alors, l'évangile est écrit en grec, mais avec un arrière-fond sémitique. Marie conservait tous ces événements et les méditait dans son cœur. À nouveau, le cœur de Marie est un cœur intérieur, un cœur qui médite, un cœur, si j'ose dire, qui rumine lentement le pain de la parole de Dieu. On retrouvera cela un peu plus loin dans l'évangile de Luc, lors de l'épisode de Jésus perdu et puis retrouvé 3 jours après, première grande préfiguration du mystère pascal dans l'évangile de Luc. Ensuite, le cœur de Marie est un cœur qui est accueillant à la joie comme à la souffrance. C'est très clair dans l'épisode de la présentation de Jésus au Temple que nous célébrons le 2 février, 40 jours après Noël.
Marie y est témoin de la joie de Siméon, qui attendait depuis longtemps, longtemps, la venue du Messie. Gloire pour Israël, lumière pour toutes les nations. Et qui maintenant est exaucée, et qui peut dire maintenant, Seigneur, tu peux laisser s'installer ton serviteur, car mes yeux ont vu l'objet de la promesse. Gloire pour Israël, lumière pour toutes les nations. Mais après ces paroles de joie auxquelles Marie communie, des paroles douloureuses, douloureusement prophétiques, où Siméon annonce que l'enfant qu'elle présente au temple, qui entre dans le temple pour la première fois de sa vie, cet enfant va être un sujet de contradiction, il va être objet de contradiction. Les cœurs vont se diviser en face de lui, en un sens à cause de lui. Et toi-même, ajoute Siméon, toi-même Marie, un glaive de douleur te transpercera l'âme. C'est une scène joyeuse que celle de la présentation de Jésus au temple, ou comme disent les orientaux, de la rencontre entre Dieu et son peuple. Mais c'est une scène où se projette déjà l'ombre de la croix. Un glaive de douleur te transpercera l'âme. Et Marie, le cœur de Marie, accueille l'une comme l'autre, la joie du Siméon et la douloureuse prophétie qu'il lui fait. Si nous poursuivons, lors du pèlerinage, à Jérusalem, quand Jésus a 12 ans, nous voyons le cœur de Marie qui doit douloureusement s'effacer sans comprendre devant le mystère insondable de son enfant. Une scène étonnante où Luc souligne

Joseph retrouve Jésus après l'avoir cherché longuement, il le retrouve dans le temple, et Marie ne peut s'empêcher de lui faire un reproche. Mon enfant, pourquoi nous as-tu fait cela? Vois, ton père et moi, ton père. Marie sait bien que Joseph n'est pas le père biologique de Jésus, mais il joue un rôle paternel dans la Sainte Famille, et donc elle le désigne comme cela, ton père et moi. Nous t'avons cherché dans l'angoisse. Réponse étonnante de Jésus, comment se fait-il que vous m'ayez cherché? Ne saviez-vous pas que je dois être dans la maison de mon père? Jésus n'a que 12 ans, mais il a déjà sur lui-même une lucidité telle qu'il peut dire en mots humains qu'il n'a d'autre père que Dieu lui-même. Il a conscience humainement de sa filiation divine. Ne savez-vous pas que je dois être dans la maison de mon père? Marie avait dit, ton père et moi, nous t'avons cherché dans l'angoisse. Ne savez-vous pas que je dois être dans la maison de mon père? Et si Jésus est resté à Jérusalem, ce n'est pas en raison d'une fugue d'adolescent, mais parce que avec la psychologie d'un enfant de 12 ans, il fait un raisonnement. Il a fait un raisonnement tout simple. Le temple de Jérusalem, c'est là qu'habite le Dieu d'Israël. Or, Dieu est son père, donc il reste très normalement dans la maison de son père. Ils ne comprirent pas ce qu'il leur disait. Autrement dit, Marie, en même temps que Joseph, Marie doit s'incliner, le cœur de Marie doit s'incliner devant le mystère d'un garçon qui est son enfant, mais dont la réalité profonde la dépasse infiniment, parce qu'il est non seulement son fils, mais il est également son Dieu. Un cœur qui s'efface, sans comprendre, mais à nouveau, comme à Noël, en intériorisant. Car après ce récit, Luc, une seconde fois, note, quant à Marie, elle retenait tous ces événements et ces paroles et les gardait dans son cœur. Le cœur de Marie est ensuite, et cela se voit dans les trois évangiles synoptiques, c'est un cœur qui apprend douloureusement que son fils appartient à une famille nouvelle, qui ne repose pas sur les liens du sang. C'est un des trois comportements de Jésus qui a le plus, si on le comprend, choqué les docteurs de la loi, les scribes dans le Nouveau Testament. Et à notre époque, un exégète juif, un rabbin juif, que Benoît XVI a rendu mondialement célèbre en le citant pendant 20 pages de son premier livre sur Jésus de Nazareth, Jakob Neusner. Benoît XVI cite longuement 20 pages d'un livre écrit par cet exégète juif contemporain, un livre qui s'appelle « Un rabbin parle avec Jésus ».« A rabbi talks with Jesus ». C'est un livre de fiction où cet exégète juif s'imagine qu'il est un contemporain de Jésus. Et il écoute, et il écoute avec plaisir. Il est touché par cet enseignement d'un homme qui a un cœur libre, qui n'est pas toujours occupé à couper des cheveux en quatre comme les scribes, qui sait se montrer libre vis-à-vis
de l'aspect tatillon de l'observant de la loi.

moi, qui fréquente des gens infréquentables et qui a un très bon contact avec eux, qui parle avec une grande profondeur de Dieu, qui parle le langage imagé que les simples peuvent comprendre. Et il le suit avec beaucoup de sympathie, mais finalement, il décide de ne plus le suivre parce que il y a trois choses chez Jésus nouvelles que il ne peut pas accepter comme juif. La première, c'est l'importance que Jésus accorde à sa propre personne. Effectivement, dans les évangiles, le « je » de Jésus est terriblement présent. Ça ne nous choque pas parce que nous sommes habitués, mais si nous lisions pour la première fois l'évangile, nous serions, je pense, choqués. Un homme qui demande qu'on le préfère lui à tout. Lui, qu'on le préfère à son père, à sa mère, à son conjoint, à ses enfants, à sa propre vie. Imaginez que, quelque part, un berger de communauté, un père abbé, une mère abbesse tiennent ce langage-là. Cet homme ou cette femme serait vite dénoncé auprès d'une commission parlementaire comme étant un gourou très dangereux. Et Jésus tenait un langage extrêmement audacieux, choquant. Celui qui perdra sa vie à cause de moi, la sauvera. Et cette affirmation de son je est liée à un rapport unique qu'il prétend avoir avec Dieu, son Père. Et Jésus parle avec une autorité qui charmait les foules. Les foules étaient suspendues à ses lèvres. Mais il parlait avec une autorité qui le mettait au rang même de Dieu. Quand Jésus dit au paralytique, qui n'est pas venu pour ça d'ailleurs, « Mon fils, tes péchés te sont remis », excellente réaction des théologiens qui sont là, qui disent « Mais cet homme blasphème, Dieu seul peut pardonner les péchés ». Première chose que Jacob Neusner ne peut pas accepter, Jésus se met à un rang qu'il est égal à Dieu. Il vous a été dit, dans le sermon sur la montagne, et Jésus cite la loi donnée par Dieu à son peuple par l'entremise de Moïse. Eh bien, moi, je vous dis, ce moi insupportable de Jésus dans un premier temps. Deuxième point que Jacob Neusner ne peut pas accepter, c'est que Jésus prétend être lui-même le repos du cœur humain. Et cet exégète juif a très bien compris que si Jésus se place au-dessus du sabbat, c'est pas seulement parce qu'il est large d'esprit, mais parce qu'il considère qu'il est lui-même le repos du cœur humain. Venez à moi, vous tous qui peinez et ployez sous le poids du fardeau, et moi, je vous procurerai le repos. C'est lui qui est le sabbat du cœur humain. Et notre cœur, comme dirait Augustin, est inquiet, sans repos, aussi longtemps qu'il ne repose en lui, en celui qui est le repos du cœur humain. Et troisième chose que Jacob Neusner ne peut pas accepter, c'est que Jésus bouscule l'ordre familial. La famille joue un rôle capital en toute société humaine, mais en Israël, c'est le lieu même, c'est le premier lieu du culte, c'est la famille, ce qui est très beau d'ailleurs, très beau. Et voilà que Jésus institue une nouvelle famille où ne jouent plus les liens du sang, mais le lien de l'appartenance à lui, à sa personne. On vient dire à Jésus, ta mère est là, avec tes cousins et tes cousines, ils veulent te voir, ils demandent une audience. Et Jésus ne va pas trouver sa mère, ni ses proches. Il s'adresse à la foule en disant, mais qui donc est ma mère? Qui sont mes frères? Qui sont mes sœurs? Ceux qui écoutent la parole de Dieu et la mettent en pratique. Et Marie est incluse dans ce propos. Ceux qui écoutent la parole de Dieu et la mettent en pratique, voilà qui est pour moi mère, frère et sœur. Une nouvelle famille. Eh bien, Marie apprend
douloureusement par ce comportement de Jésus que son fils n'est plus seulement son enfant, mais il appartient à une famille nouvelle. Et Marie va devoir apprendre, non sans peine, à étendre sa maternité. Elle sera plus seulement la mère de Jésus, mais mère de toute la famille nouvelle fondée par Jésus. Le cœur de Marie est ensuite, et là nous sommes à l'heure de la croix, un cœur qui se laisse blesser et qui se laisse écarteler aux dimensions de la nouvelle Ève. Elle est la femme nouvelle. Face à Dieu, l'humanité, hommes et femmes ensemble, face à Dieu, l'humanité est essentiellement et profondément féminine. Et Marie est la femme nouvelle. Et étant la femme nouvelle, elle est l'humanité nouvelle. Mais ça signifie qu'elle reste bien sûr la mère de Jésus, mais elle doit comme laisser se dilater, s'élargir, s'écarteler sa maternité à toute l'humanité, à travers le disciple bien-aimé. Voilà ton fils, voilà ta mère. C'est un élargissement, un écartèlement douloureux. Désormais, Marie sera plus que Marie. Et au pied de la croix, elle est plus qu'elle-même. Elle est l'Église, l'épouse du Christ, la nouvelle Ève qui naît du côté de Jésus, transpercée sur la croix. Tout comme la première Ève avait été tirée du côté d'Adam, endormie d'un profond sommeil, de même la nouvelle Ève, née du côté du nouvel Adam, endormie sur la croix du sommeil de la mort après le transpercement du côté. Et c'était déjà présent, on le trouve ceci dans l'évangile de Jean, chapitre 19, mais c'était déjà présent au chapitre 2e de Jean, à Cana, où là aussi Marie est déjà plus que Marie. Et c'est pourquoi à Cana, comme sur la croix, Jésus s'adresse à elle, non pas en lui disant « maman », mais en lui disant « femme ». C'est pas du tout une expression de mépris, ou une manière impolie de parler à sa mère, c'est parce que Marie est la femme nouvelle, l'Ève nouvelle. Qu'est-ce qui se passe à Cana? C'est qu'on est en train de célébrer des noces villageoises, on ne dit rien sur le marié, on ne dit rien sur la mariée. Ce sont des noces qui, pour Jean, qui relient l'événement à la lumière de ce qui s'est passé par après, des noces qui symbolisent la première alliance qui a joué son rôle. Le premier mariage entre Dieu et un peuple a joué son rôle, mais son rôle est en un sens terminé, pas entièrement périmé, loin de là, mais il y a un rôle qui est fini. Et le vin de la première alliance tourne court. Il manque, ils n'ont plus de vin, dit Marie, qui appartient déjà, elle, à la nouvelle alliance, autant qu'à la première. Et Jésus lui fait remarquer, oui, mais l'heure des noces nouvelles, l'heure du mariage entre Dieu et cette fois toute l'humanité, plus seulement un peuple, l'heure de la nouvelle alliance, de l'alliance nouvelle et éternelle, elle n'est pas encore venue. C'est l'heure, avec un grand H, de la croix. Cette heure n'est pas encore là. Femme, pourquoi que me veux-tu? Mon heure n'est pas encore venue. Marie ne se laisse pas démonter. Elle dit ce qu'il faut dire modestement au serviteur, mais à sa demande, à la demande de la nouvelle Ève, Jésus, le nouvel Adam, accorde déjà, par anticipation, le vin de la nouvelle alliance, de l'alliance nouvelle et éternelle.
Il anticipe l'heure. Jésus est déjà là dans son rôle d'époux de l'Église et à terme de l'humanité, et Marie est déjà là dans son rôle d'épouse du Christ et de mère de toute l'Église. Ensuite, au pied de la croix, le cœur de Marie est un cœur, au sens littéral du mot, un cœur compatissant, qui pâtit avec. Marie unit à la passion de Jésus sa compassion. Elle pâtit avec. Elle est étroitement unie au sacrifice de la croix. C'est d'ailleurs très inspirant de penser que chaque fois que nous célébrons l'Eucharistie, Marie est mystiquement présente. Elle est à jamais au pied de la croix. Elle est présente quand nous célébrons l'Eucharistie et la liturgie la mentionne toujours à chaque célébration de l'Eucharistie. Le côté de Jésus, là j'en parlerai demain, le côté de Jésus est transpercé par une lance, et selon la prophétie du Siméon, le cœur de Marie est transpercé par un glaive de douleur. Les deux passions sont unies dans ces deux cœurs unis de Jésus et de Marie. Nous quittons l'évangile de Jean, et nous revenons à Saint-Luc, mais cette fois Saint-Luc dans les Actes des Apôtres. Quand Luc évoque ce qui se passe entre l'Ascension et la Pentecôte, c'est la seconde fois que Marie attend la venue de l'Esprit-Saint. Elle l'a attendu, elle l'a reçu une première fois quand elle a conçu Jésus, conçu de l'Esprit-Saint, né de la Vierge Marie. Et maintenant, où l'Esprit-Saint va descendre non plus seulement sur elle, mais sur toute l'Église, Marie attend sa venue, et elle l'attend avec tout un groupe d'autres femmes, quelques proches de Jésus, et les 11 apôtres. Et Luc prend la peine de citer nommément les 11 apôtres, soulignant par là l'importance de cette scène. Dans l'existence humaine, je vous ai dit, c'est la femme qui résume en elle, face à Dieu, tout le mystère profond de l'humanité. Et dans la communauté humaine, faite d'hommes et de femmes, mais qui est profondément féminine dans sa nature essentielle, l'homme a toujours aussi un rôle de représentation. On pourrait dire la femme est l'humanité, mais dans l'humanité, l'homme a un rôle de représentation. Il doit être comme un reflet de la paternité de Dieu. Et ici, dans la vie de l'Église, Luc rappelle le rôle des 11 apôtres. Pourquoi s'agit-il de 11 hommes ? Parce qu'ils ont à rendre présent Jésus comme époux de l'Église. Si vous vous demandez comment se fait-il que l'Église catholique comme l'Église orthodoxe n'ordonne évêques et prêtres que des hommes, c'est parce qu'ils sont ordonnés dans un rôle, rendre présent le Christ époux qui lui-même rend en tant qu'homme présent son Père, la figure du Père. Mais Luc, très soucieux dans tout l'évangile du rôle capital joué par les femmes, Luc mentionne les 11 apôtres, mais il tient à souligner qu'ils sont entourés, ils sont englobés dans tout un groupe féminin. Il avait déjà souligné au chapitre
8e de son évangile, les premiers versets, que Jésus circulait dans toute la Terre Sainte, en Galilée, en Samarie, en Judée et parfois au-delà. Il circulait avec 12 hommes, mais tout un groupe de femmes, apparemment plus nombreux, d'après la manière plus nombreuse, d'après la manière dont il en parle. Il en cite 3, Marie de Magdala, Jeanne, femme de Cousa. Je plains parfois le pauvre Cousa, dont la femme était toujours en train de circuler avec les apôtres, et Suzanne. Et, dit-il, beaucoup d'autres qui les aidaient. Beaucoup d'autres. Et ici, Luc suggère également qu'il y a un bon groupe de femmes qui entourent les 11 apôtres. Et parmi elles, Marie. D'une manière, pour Luc, de souligner, pour qui veut bien comprendre, l'Église, dans sa nature profonde, est féminine. On en parle toujours au féminin. Elle est l'épouse du Christ. Elle est notre mère. Jamais nous ne parlons de notre Père, la Sainte Église, mais de notre mère, la Sainte Église. Et, sauf à parole moniale, parmi les cas que je connais, parole moniale, c'est Jésus qui est apparu. Mais c'est très exceptionnel, en tout cas dans les siècles que je connais un petit peu, très exceptionnel. La plupart du temps, pour rappeler à l'Église, épouse et mère, sa vocation, pour la secouer, pour la réveiller, le Seigneur envoie une femme, qui est le miroir de l'humanité, le miroir de l'Église, Marie, pour l'inviter à la conversion, à la foi, à la pénitence. Marie, pour employer une image que Thérèse de l'Enfant Jésus aimait beaucoup, Marie est le cœur de l'Église. Dans le cœur de l'Église, ma mère, je serai l'amour. Mais le cœur de l'Église, c'est d'abord Marie. La tête de l'Église, c'est le Christ. L'âme de l'Église, c'est l'Esprit Saint. Mais le cœur de l'Église, c'est Marie. Et c'est peut-être la raison pour laquelle les femmes ont une complicité, une connivence particulière avec le mystère de l'Église et sont si massivement présentes également dans la vie de l'Église. Enlever les femmes de cette assemblée, il restera une minorité. Et ça a toujours été comme ça. Déjà au pied de la croix, un disciple, 3 femmes, d'après saint Jean. Enfin, j'en viens à l'Apocalypse, où par 2 fois, il est question implicitement de Marie. Je fais allusion tout d'abord au chapitre 12e de l'Apocalypse, où le voyant aperçoit, voit que le ciel s'ouvre, il voit dans le temple céleste, l'arche d'alliance, et il tombe une grêle abondante, et puis après, dans le ciel, il voit un signe, un grand signe dans le ciel, une femme. Il ne dit pas son nom, ce qui nous laisse l'occasion de réfléchir et de prier. Cette femme, c'est probablement, dans un premier temps, c'est l'ancienne alliance, c'est Sion, la mère du Messie. C'est, dans un second temps, l'Église, le peuple de la nouvelle alliance, qui doit, pendant toute la durée de l'histoire, mettre le Christ au monde. Mais nous pouvons aussi voir dans ce signe, dans cette femme qui apparaît dans le ciel, Marie. Et l'Apocalypse note que cette femme est drapée de soleil. Elle est habillée de la gloire de Dieu. Elle a la lune qui symbolise le cosmos sous les pieds.
exerce une sorte de royauté sur l'univers entier. Et elle est couronnée de 12 étoiles, autant que les tribus d'Israël et que les apôtres de la Nouvelle Alliance. Il y a un très beau chant que nous chantons souvent. Nous saluons Marie, enveloppée de soleil, la lune est sous tes pas, couronnée d'étoiles. Un très beau chant, très biblique dans son inspiration. 12 étoiles qui, je vous le rappelle, ont émigré sur le drapeau européen, même si l'Europe compte 27 membres, je pense, actuellement, mais même si elle en compte 30 ou 35, le drapeau restera le drapeau de l'Apocalypse, les 12 étoiles. Alors, ce qui est frappant dans cette scène, c'est que cette femme, l'Église, Marie, elle est dans la gloire. Elle participe à la gloire de la résurrection. Et en même temps, elle est dans les douleurs d'un enfantement. Et elle crie dans les douleurs de l'enfantement. Eh bien, le cœur de Marie, il est comme cela. C'est un cœur glorieux que le cœur de Marie. C'est un cœur qui est maintenant dans la gloire et qui bat au rythme de la gloire et de la beauté de Dieu. Mais en même temps, c'est un cœur qui est proche de nous, qui est compatissant, compatissant. Marie est mêlée à nos souffrances, à nos combats, à nos luttes. Elle a beau être dans la lumière, elle nous rejoint dans nos ténèbres. Beaucoup d'apparitions mariales ont montré Marie, je dirais toutes ont montré Marie, radieuse, belle, lumineuse. Et beaucoup se sont déroulées dans la nuit. Une lumière qui brille dans les ténèbres. Marie a beau être dans la gloire, elle est proche de toutes nos épreuves. Et elle est unie à nous dans les combats du temps présent, dans les combats de l'Église, dans les combats du monde. C'est un cœur glorieux et cependant étroitement impliqué dans nos épreuves, nos souffrances, nos combats. Et enfin, le cœur de Marie, c'est un cœur qui, uni à l'Esprit Saint, se tourne vers Jésus ressuscité en le suppliant de venir. C'est la fin de l'Apocalypse. L'Esprit et l'Épouse disent « Viens !» L'Esprit, c'est l'Esprit Saint. L'Épouse, c'est l'Église, mais c'est aussi Marie. Vous connaissez Saint-Louis-Marie, Grignon de Montfort, qui a tellement souligné l'appartenance mutuelle de l'Esprit Saint et de Marie. Là où l'Esprit Saint voit un cœur où Marie est présent, un cœur qui aime Marie, là, il vole, il court. L'Esprit Saint et Marie, depuis l'Annonciation, s'entendent parfaitement, et déjà auparavant. Ce sont deux réalités étroitement unies. Et ici, au terme de la révélation biblique, au terme de l'Apocalypse, on voit l'Esprit Saint et l'Épouse, l'Esprit Saint et Marie, qui se tournent vers Jésus ressuscité, tel que Jean l'a vu, l'a contemplé au premier chapitre de l'Apocalypse, d'une gloire insoutenable, d'une gloire écrasante, à tel point que Jean tombe aux pieds de Jésus ressuscité qu'il contemple, tombe comme mort. Et il faut que le ressuscité lui mette la main sur l'épaule et lui dise « Ne crains pas » pour qu'il retrouve sa contenance. « Ne crains pas, je suis le premier et le dernier. » Le vivant. Le ressuscité est non pas un vivant, il est le vivant par excellence. Le vivant, je fus mort.
admirable expression que seul Jésus peut employer. Jamais personne, sinon dans des exercices de déclinaison de verbes à l'école, jamais personne ne dit « je fus mort » ou « je mourus ». On apprend à conjuguer ainsi le verbe « mourir » au passé simple, mais personne ne dit jamais « je fus mort ». Jésus, oui, « je fus mort ». Et désormais, je vis pour les siècles et je tiens en ma main les clés de la mort et du séjour des morts. Eh bien, à la fin de l'Apocalypse, l'Esprit et l'Épouse, l'Esprit et Marie se tournent vers ce ressuscité que Jean a contemplé au début de l'Apocalypse et lui disent un mot, « Viens ». Et c'est un mot que prononcent l'Esprit Saint et l'Église. L'Esprit Saint demande à Jésus de venir et à chaque messe après la consécration, l'Église, l'Épouse et Marie avec nous disent à Jésus, « Viens, viens Seigneur Jésus ». On le dit à chaque Eucharistie. Et à cette prière du cœur de Marie, étroitement unie à l'Esprit Saint, Jésus répond aimablement, « Je viens bientôt ». Comme il le dit depuis 20 siècles dans l'Apocalypse, nous savons qu'il ne faut pas prendre nécessairement ce « bientôt » dans un sens chronologique étroit. On peut l'espérer, mais on ne peut pas l'affirmer. Mais depuis Pâques, c'est toujours bientôt que Jésus vient. Et le cœur immaculé de Marie, étroitement uni à l'Esprit Saint, et résumant et étant lui-même le cœur de l'Église, le cœur de Marie formule cette prière. Viens. Et Jésus lui répond avec bienveillance. Et avec un petit sourire, peut-être, il lui répond, « Je viens bientôt. » Et nous demandons au Seigneur, si c'est sa volonté, que ce bientôt soit bientôt. Amen.

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Si quelqu'un veut marcher à ma suite, qu'il renonce à lui-même, qu'il prenne sa croix et qu'il me suive. Matthieu 16, 24.

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0: Auditeurs de Radio Espérance, bonjour. Nous nous retrouvons devant notre Seigneur pour lui remettre son Église de la terre et du purgatoire. Seigneur, intercède pour chacun de tes enfants baptisés sur la terre ou en attente de la béatitude céleste au purgatoire. Que tes enfants, qui te sont consacrés dans le sacerdoce, deviennent de puissants prophètes de ta parole pour tous ceux qui vivent sans toi ici-bas. Que chaque baptisé se laisse transformer en vérité par le cœur immaculé de Marie pour devenir des hosties vivantes de ton amour et de ta miséricorde dans le monde. Par ta grâce, Seigneur, que les âmes du purgatoire brûle du feu de ta miséricorde pour entrer au ciel et devenir de puissants intercesseurs pour ton Église sur la terre et pour chacun de leurs descendants ici-bas. Pour qu'en cette période difficile pour notre monde, ton Église, Seigneur, soit le signe de contradiction dont le monde a tant besoin. Et nous nous tournons d'abord vers Marie, que Jésus nous a donné pour mère sur la croix. Marie, nous te consacrons l'Église de ton Fils Jésus-Christ. Prends ses ministres et chacun de tes enfants baptisés dans ton cœur de mère pour les déposer dans le cœur transpercé de Jésus. Moi, pécheur infidèle, je renouvelle et ratifie aujourd'hui entre vos mains, Mère Immaculée, les vœux de mon baptême. Je renonce pour toujours à Satan et à ses œuvres, et je me donne tout entier à Jésus-Christ, la sagesse incarnée, pour porter ma croix à sa suite tous les jours de ma vie. Et afin que je lui sois de plus en plus fidèle que je n'ai été jusqu'ici. Je vous choisis aujourd'hui, ô Marie, en présence de toute la cour céleste, pour ma mère et ma reine. Je vous livre et consacre, en toute soumission et amour, mon corps et mon âme, mes biens intérieurs et extérieurs, et la valeur même de mes bonnes actions, passées, présentes et futures. Vous laissant un entier et plein droit, de disposer de moi et de tout ce qui m'appartient, sans exception, selon votre bon plaisir, à la plus grande gloire de Dieu, dans le temps et l'éternité. Amen. Et nous prions maintenant la séquence à l'Esprit Saint. Viens, Esprit Saint, en nos cœurs, et envoie du haut du ciel un rayon de ta lumière.
1: Viens en nous, Père des pauvres, viens dispensateur des dons, viens lumière de nos cœurs.
0: Consolateur souverain, hôte très doux de nos âmes, adoucissante fraîcheur.
1: Dans le labeur, le repos, dans la fièvre, la fraîcheur, dans les pleurs, le réconfort.
0: Ô lumière bienheureuse, viens remplir jusqu'à l'intime le cœur de tous tes fidèles.
1: Sans ta puissance divine, il n'est rien en aucun homme, rien qui ne soit perverti.
0: Lave ce qui est souillé, baigne ce qui est aride, guéris ce qui est blessé.
1: Assouplis ce qui est raide, réchauffe ce qui est froid, rend droit ce qui est faussé.
0: À tous ceux qui ont la foi et qui en toi se confient, donne tes sept dons sacrés.
1: Donne mérite et vertu. Donne le salut final, donne la joie éternelle. Amen.

0: Je vous salue, Marie, pleine de grâce. Le Seigneur est avec vous. Vous êtes bénie entre toutes les femmes, et Jésus, le fruit de vos entrailles, est béni.
1: Sainte Marie, Mère de Dieu, priez pour nous, pauvres pécheurs, maintenant et à l'heure de notre mort. Amen.
0: Je vous salue, Marie, pleine de grâce. Le Seigneur est avec vous. Vous êtes bénie entre toutes les femmes, et Jésus, le fruit de vos entrailles, est béni.
1: Sainte Marie, Mère de Dieu, priez pour nous, pauvres pécheurs, maintenant et à l'heure de notre mort. Amen.
0: Je vous salue, Marie, pleine de grâce. Le Seigneur est avec vous. Vous êtes bénie entre toutes les femmes, et Jésus, le fruit de vos entrailles, est béni.
1: Sainte Marie, Mère de Dieu, priez pour nous, pauvres pécheurs, maintenant et à l'heure de notre mort. Amen.

Et nous implorons la miséricorde divine par l'intercession de Marie. Sous l'abri de ta miséricorde, nous nous réfugions, Sainte Mère de Dieu. Ne méprise pas nos prières quand nous sommes dans l'épreuve, mais de tous les dangers, délivre-nous toujours, Vierge glorieuse, Vierge bienheureuse. Et nous invoquons également Saint Jean-Paul II. Dieu, Père miséricordieux, qui a révélé ton amour dans ton Fils Jésus-Christ et l'a répandu sur nous dans l'Esprit Saint Consolateur. Nous te confions aujourd'hui le destin

0: Père et du Fils et du Saint-Esprit.
1: Amen.
0: Notre Père qui es aux cieux, que ton nom soit sanctifié, que ton règne vienne, que ta volonté soit faite sur la terre comme au ciel.
1: Donne-nous aujourd'hui notre pain de ce jour. Pardonne-nous nos offenses, comme nous pardonnons aussi à ceux qui nous ont offensés. Et ne nous laisse pas entrer en tentation, mais délivre-nous du mal. Amen.
0: Je vous salue, Marie, pleine de grâce. Le Seigneur est avec vous. Vous êtes bénie entre toutes les femmes, et Jésus, le fruit de vos entrailles, est béni.
1: Sainte Marie, Mère de Dieu, priez pour nous, pauvres pécheurs, maintenant et à l'heure de notre mort. Amen.
0: Je crois en Dieu, le Père Tout-Puissant, Créateur du ciel et de la terre, et en Jésus-Christ, son Fils unique, notre Seigneur, qui a été conçu du Saint-Esprit, est né de la Vierge Marie, a souffert sous Ponce Pilate, a été crucifié, est mort, a été enseveli, est descendu aux enfers, le troisième jour est ressuscité des morts, est monté aux cieux, est assis à la droite de Dieu, le Père Tout-Puissant, d'où il viendra juger les vivants et les morts.
1: Je crois en l'Esprit Saint, à la Sainte Église catholique, à la communion des saints, à la rémission des péchés, à la résurrection de la chair, à la vie éternelle. Amen.
0: Judas s'approcha de Jésus pour lui donner un baiser. Jésus lui dit, « Judas, c'est par un baiser que tu livres le Fils de l'homme. Père éternel, je t'offre le corps et le sang, l'âme et la divinité de ton Fils bien-aimé notre Seigneur Jésus-Christ.
1: En réparation de nos péchés et de ceux du monde entier,
0: par sa douloureuse passion,
1: sois miséricordieux pour nous et pour le monde entier.
0: Par sa douloureuse passion,
1: sois miséricordieux pour nous et pour le monde entier.
0: Par sa douloureuse passion,
1: sois miséricordieux pour nous et pour le monde entier.
0: Par sa douloureuse passion,
1: sois miséricordieux pour nous et pour le monde entier.
0: Par sa douloureuse passion,
1: sois miséricordieux pour nous et pour le monde entier.
0: Par sa douloureuse passion,
1: sois miséricordieux pour nous et pour le monde entier.
0: Par sa douloureuse passion,
1: sois miséricordieux pour nous et pour le monde entier.
0: Par sa douloureuse passion,
1: sois miséricordieux pour nous et pour le monde entier.
0: Par sa douloureuse passion,
1: sois miséricordieux pour nous et pour le monde entier.
0: Par sa douloureuse passion,
1: sois miséricordieux pour nous et pour le monde entier.
0: Alors Pierre se souvint de la parole que Jésus lui avait dite. Avant que le coq chante, tu m'auras renié trois fois. Il sortit et dehors pleura amèrement. Père éternel, je t'offre le corps et le sang, l'âme et la divinité de ton Fils Jésus-Christ, de ton Fils bien-aimé, notre Seigneur Jésus-Christ.
1: En réparation de nos péchés et de ceux du monde entier,
0: par sa douloureuse passion,
1: sois miséricordieux pour nous et pour le monde entier.
0: Par sa douloureuse passion,
1: sois miséricordieux pour nous et pour le monde entier.
0: Par sa douloureuse passion,
1: sois miséricordieux pour nous et pour le monde entier.
0: Par sa douloureuse passion,
1: sois miséricordieux pour nous et pour le monde entier.
0: Par sa douloureuse passion,
1: sois miséricordieux pour nous et pour le monde entier.
0: Par sa douloureuse passion,
1: sois miséricordieux pour nous et pour le monde entier.
0: Par sa douloureuse passion,
1: sois miséricordieux pour nous et pour le monde entier.
0: Par sa douloureuse passion,
1: sois miséricordieux pour nous et pour le monde entier.
0: Par sa douloureuse passion,
1: sois miséricordieux pour nous et pour le monde entier.
0: Par sa douloureuse passion,
1: sois miséricordieux pour nous et pour le monde entier.
0: Alors Pilate décida de satisfaire leur requête. Il relâcha celui qu'il réclamait et il livra Jésus à leur bon plaisir. Père éternel, je t'offre le corps et le sang, l'âme et la divinité de ton Fils bien-aimé notre Seigneur Jésus-Christ.
1: En réparation de nos péchés et de ceux du monde entier,
0: par sa douloureuse passion,
1: sois miséricordieux pour nous et pour le monde entier.
0: par sa douloureuse passion.
1: Sois miséricordieux pour nous et pour le monde entier.
0: Par sa douloureuse

0: douloureuse passion.
1: Sois miséricordieux pour nous et pour le monde entier.
0: Par sa douloureuse passion.
1: Sois miséricordieux pour nous et pour le monde entier.
0: Par sa douloureuse passion.
1: Sois miséricordieux pour nous et pour le monde entier.
0: Par sa douloureuse passion.
1: Sois miséricordieux pour nous et pour le monde entier.
0: Par sa douloureuse passion.
1: Sois miséricordieux pour nous et pour le monde entier.
0: Par sa douloureuse passion.
1: Sois miséricordieux pour nous et pour le monde entier.
0: Par sa douloureuse passion.
1: Sois miséricordieux pour nous et pour le monde entier.
0: Par sa douloureuse passion.
1: Sois miséricordieux pour nous et pour le monde entier.
0: Quand les soldats eurent crucifié Jésus, ils prirent ses habits. Ils en firent quatre parts, une pour chaque soldat. Ils prirent aussi la tunique. C'était une tunique sans couture. Père éternel, je t'offre le corps et le sang, l'âme et la divinité de ton Fils bien-aimé, notre Seigneur Jésus-Christ.
1: En réparation de nos péchés et de ceux du monde entier.
0: Par sa douloureuse passion.
1: Sois miséricordieux pour nous et pour le monde entier.
0: Par sa douloureuse passion.
1: Sois miséricordieux pour nous et pour le monde entier.
0: Par sa douloureuse passion.
1: Sois miséricordieux pour nous et pour le monde entier.
0: Par sa douloureuse passion.
1: Sois miséricordieux pour nous et pour le monde entier.
0: Par sa douloureuse passion.
1: Sois miséricordieux pour nous et pour le monde entier.
0: Par sa douloureuse passion.
1: Sois miséricordieux pour nous et pour le monde entier.
0: Par sa douloureuse passion.
1: Sois miséricordieux pour nous et pour le monde entier.
0: Par sa douloureuse passion.
1: Sois miséricordieux pour nous et pour le monde entier.
0: Par sa douloureuse passion.
1: Sois miséricordieux pour nous et pour le monde entier.
0: Par sa douloureuse passion.
1: Sois miséricordieux pour nous et pour le monde entier.
0: Les autres disaient, attends, nous verrons bien si Élie vient le sauver. Père éternel, je t'offre le corps et le sang, l'âme et la divinité de ton Fils bien-aimé notre Seigneur Jésus-Christ.
1: En réparation de nos péchés et de ceux du monde entier.
0: Par sa douloureuse passion.
1: Sois miséricordieux pour nous et pour le monde entier.
0: Par sa douloureuse passion.
1: Sois miséricordieux pour nous et pour le monde entier.
0: Par sa douloureuse passion.
1: Sois miséricordieux pour nous et pour le monde entier.
0: Par sa douloureuse passion.
1: Sois miséricordieux pour nous et pour le monde entier.
0: Par sa douloureuse passion.
1: Sois miséricordieux pour nous et pour le monde entier.
0: Par sa douloureuse passion.
1: Sois miséricordieux pour nous et pour le monde entier.
0: Par sa douloureuse passion.
1: Sois miséricordieux pour nous et pour le monde entier.
0: Par sa douloureuse passion.
1: Sois miséricordieux pour nous et pour le monde entier.
0: Par sa douloureuse passion.
1: Sois miséricordieux pour nous et pour le monde entier.
0: Par sa douloureuse passion.
1: Sois miséricordieux pour nous et pour le monde entier.
0: Dieu saint, Dieu fort, Dieu éternel.
1: Prends pitié de nous et du monde entier.
0: Dieu saint, Dieu fort, Dieu éternel.
1: Prends pitié de nous et du monde entier.
0: Dieu saint, Dieu fort, Dieu éternel.
1: Prends pitié de nous et du monde entier.
0: Ô Jésus, avec Marie, Mère de Dieu et des hommes, nous te confions notre pape Léon 14, à travers ce qu'il vit aujourd'hui pour sa santé. Donne-lui la patience, la persévérance pour traverser cette épreuve et la force. Tu es son espoir et sa consolation. Jésus, nous avons confiance en toi et nous te rendons grâce. Jésus, nous avons confiance en toi. Jésus, nous avons confiance en toi et nous te rendons grâce. Amen. Auditeurs de Radio Espérance, nous restons unis avec vous par la prière et nous nous retrouverons demain à 17h pour ce temps d'adoration, d'intercession et de prière. Très belle fin de journée à tous. Soyez bénis.

Amis auditeurs de Radio Espérance, il est 17h passé de 30 minutes et nous prenons la direction de la chapelle de la Visitation à Paray-le-Monial pour nous unir à l'office des Vêpres en compagnie des Sœurs de la Visitation.

La parole de Dieu dans la lettre aux Éphésiens. À moi qui suis vraiment le plus petit de tous les fidèles, la grâce a été donnée d'annoncer aux nations la insondable richesse du Christ et de mettre en lumière pour tout le contenu du mystère qui était caché depuis toujours en Dieu. Le Créateur de toutes choses. C'est le projet éternel que Dieu a réalisé dans le Christ Jésus, notre Seigneur. À notre foi, au Christ nous donne l'assurance nécessaire pour accéder auprès de Dieu en toute confiance.

Répands sur nous, Seigneur, l'esprit dont tu as gratifié Sainte Marguerite Marie. Alors nous connaîtrons nous aussi l'amour du Christ qui surpasse toute connaissance. Nous serons comblés et nous entrerons dans la plénitude de Dieu. Par Jésus-Christ, ton Fils, notre Seigneur et notre Dieu, qui règne avec toi et le Saint-Esprit,

0: et au Fils et au Saint-Esprit, pour les siècles des siècles.
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3: Nous avons commencé à détailler la spiritualité de frère Laurent de la Résurrection. Nous avons mis en avant deux points. D'abord, tout faire pour Dieu, c'est-à-dire faire pour Dieu ce que nous faisons ordinairement pour nous-mêmes. Et frère Laurent avait cette petite anecdote, je retourne ma petite omelette pour l'amour de Dieu. Rappelons que frère Laurent était le cuisinier de la communauté des Carmes à Paris et qu'il préparait des repas chaque jour pour une centaine de personnes. Autrement dit, il devait passer le plus clair de son temps dans sa cuisine. Si alors sa cuisine et ses activités de cuisinier étaient en quelque sorte en dehors de Dieu, eh bien, quand aurait-il eu le temps de chercher Dieu, d'être accompagné par lui, d'instaurer un dialogue avec lui? Il était donc contraint, en fait, et c'est formidable, d'adopter une spiritualité qui puisse l'aider à trouver Dieu et à être en sa compagnie, quoi qu'il fasse, à chaque instant, même en opérant les plus petites choses banales de la vie quotidienne. C'est une façon, en fait, d'inviter cette présence de Dieu à chaque instant de notre vie. Ou plus exactement, de se rendre attentif à cette présence de Dieu. Du coup, cette spiritualité est accessible à tous. Car nous aussi, comme frère Laurent, nous sommes accaparés par nos tâches, par notre métier, notre travail, par nos devoirs familiaux, et il nous reste peu de temps pour Dieu si nous cloisonnons les choses. Et c'est ici, je crois, quelque chose de très important qu'il faut retenir. La vie spirituelle n'a pas une case dans notre vie à part, un moment que nous pourrions consacrer à Dieu. Et puis, les 95 autres pourcents de la vie, eh bien, nous nous donnons dans ce que nous avons à faire. Non, la vie spirituelle, c'est un élan de chaque instant. Elle fait partie intégrante de notre vie. Elle fait partie intégrante de ce que nous avons à faire, de la façon dont nous le faisons. Une fois cela établi, il faut alors, et c'était le second point que nous avons souligné, s'exercer à la présence de Dieu. Car nous ne sommes pas naturellement attentifs à cette présence. Mais à force de vouloir vivre sous le regard de Dieu et avec lui, à travers de véritables exercices, à travers une attention répétée et entretenue du cœur, eh bien, frère Laurent nous promet que la conscience de la présence de Dieu devient alors quasi naturelle. On n'a plus à se forcer, on est attentif à cette présence. Pour entrer dans ce cœur à cœur, dans cette relation vivante et continuelle avec celui qui nous aime, Laurent conseille de souvent penser à Dieu. Pensez-y souvent et pensez-y bien, dit-il. Nous savons tous ce que cela signifie de penser à quelqu'un, surtout lorsque nous aimons cette personne. Nous le faisons intuitivement. Et même si cette personne n'est pas là présente corporellement, notre pensée peut s'envoler vers cette personne, véhiculer notre affection, créant une sorte de lien invisible. Pense à quelqu'un, pour Laurent, devient souvent synonyme d'aimer cette personne. On pourrait presque dire que nous avons là le conseil de penser à Dieu comme on peut penser à quelqu'un qu'on aime fortement, à chaque instant. Et cela nous conduit tout naturellement au troisième point que nous pourrons souligner dans cette spiritualité, qui est de rechercher un continuel entretien avec Dieu.

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1: La pratique la plus sainte, dit frère Laurent, la plus commune et la plus nécessaire en la vie spirituelle est la présence de Dieu. C'est de se plaire et s'accoutumer en sa compagnie. Parlant humblement et s'entretenant amoureusement avec lui, en tout temps, à tout moment, sans règle ni mesure, surtout dans les temps des tentations, des peines, des aridités, des dégoûts et même des infidélités. La présence de Dieu est la vie et la nourriture de l'âme. Comment pouvons-nous produire un continuel entretien avec Dieu? Eh bien, rassurez-vous, Dieu ne nous demande pas grand-chose. De nous souvenir de lui de temps en temps, de lui accorder un petit temps d'adoration, ou bien parfois de lui demander une grâce, de lui demander son secours, de lui confier nos peines et nous consoler. Pendant nos repas, pendant nos entretiens, on peut élever aussi vers lui notre cœur. Et le moindre souvenir, dit frère Laurent, lui sera toujours fort agréable. Oh, il ne faut pas pour cela crier bien haut, car il est plus près de nous que nous ne le pensons. Il n'est pas nécessaire d'être toujours à l'église pour être avec Dieu. C'est ce que nous disions de ce décloisonnement, en fait, de la vie, qui fait tout un, vie spirituelle et vie matérielle. Nous pouvons faire de notre cœur une sorte de petit oratoire dans lequel nous nous retirons de temps en temps pour nous entretenir avec Dieu, doucement, humblement, amoureusement. Cela n'est pas sans nous rappeler, bien sûr, la tradition des chrétiens orientaux appelée la prière du cœur, justement. Elle consiste à descendre dans le cœur, là où Dieu est présent, pour nous tenir en sa présence et pour pouvoir nous entretenir avec lui. Or, cette prière du cœur, ceux qui la pratiquent peuvent l'attester, on peut la mettre en route, en quelque sorte, en tout lieu et en tout temps. Quand on est dans le métro en se rendant à son travail, quand on est en conversation même avec certaines personnes, quand on marche dans la rue, bref, il n'est pas besoin d'avoir un temps à part et un lieu à part pour nous entretenir avec Dieu. Tout le monde est capable d'avoir des entretiens familiers avec Dieu. Peut-être qu'il suffit de prendre une résolution, et puis Dieu fera le reste. Il va nous apprendre, il va nous accompagner. Il faut donc nous accoutumer peu à peu à l'adorer de la sorte. Frère Laurent préconise que nous lui offrions notre cœur de temps en temps pendant la journée, dans notre travail, à tout moment, si nous le pouvons, et ne pas se contraindre par des règles ou des dévotions particulières. Faites-le, dit-il, en foi, avec amour et humilité. Ce chemin, s'il est simple et accessible à tous, n'en est pas pour autant facile, c'est-à-dire sans effort. Il y a un certain nombre d'attitudes à favoriser qui nous permettront d'aller plus loin. C'est ce que nous verrons dans notre prochain rendez-vous, en commençant par parler de l'abandon.
0: Au ras des pâquerettes, Étienne Dallaire.

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notre méditation, je voudrais que nous ayons une pensée particulière pour le Saint-Père, le pape Léon XIV. Il y a quelques jours, à la fin de l'Angelus, il nous a annoncé qu'il devait subir une opération chirurgicale parce que les médecins lui avaient découvert un nodule localisé au poumon. Heureusement qu'il a été détecté très tôt. Il nous a dit simplement, je me confie à vos prières. Alors aujourd'hui, nous voulons prier pour lui en même temps que nous faisons ce moment de méditation. C'est cela aussi la communion des saints. Savoir que nous ne sommes jamais seuls dans l'Église, nous nous accompagnons les uns les autres. Nous sommes comme une petite famille. L'Église a commencé à Jérusalem entre un petit groupe de gens. Et cet esprit était là. Quand Pierre, vous souvenez, était en prison, il avait été incarcéré. On dit que la communauté chrétienne priait pour lui à Jérusalem. Et il a été libéré, et il est allé les trouver là où ils étaient en train de prier. Ils n'en croyaient pas leurs yeux et leurs oreilles. Et puis, il s'est éloigné pour aller se cacher ailleurs. Voilà, nous réitérons cet esprit des premiers temps pour nous sentir très proches du Saint-Père en ce moment où il est malade, où il n'est pas bien. En demandant au Seigneur de le guérir et de nous le rendre sain sauf le plus tôt possible. Aujourd'hui, nous célébrons dans l'Église une sainte particulière, une grande sainte, une grande dame, Sainte Thérèse d'Avila. Moi, j'ai une particulière affection pour elle. J'ai appris tellement de choses d'elle. Eh bien, Sainte Thérèse, il y a tellement de choses que nous pouvons méditer dans sa vie. Mais j'ai choisi une en particulier. Ne pas avoir peur. Ne pas avoir peur. Elle nous a laissé ce poème magnifique qui s'appelle « Que rien ne te trouble, que rien ne te trouble, que rien ne t'effraie. Tout passe. Dieu ne change pas. » Eh bien, à ce propos, que rien ne te trouble, une fois, Sainte Thérèse était en train de parcourir les chemins d'Espagne, et elle arrive sur le bord d'une rivière que le cocher devait traverser, faire traverser la voiture jusque de l'autre côté de la rivière. Mais, ayant plus beaucoup, alors la rivière avait débordé, on ne voyait pas le pont. Alors le cocher eut peur. Alors Sainte Thérèse lui demande, quand elle constate qu'il ne veut pas traverser, elle lui demande, est-ce que tu peux me laisser les rênes, s'il te plaît? Alors le cocher laisse que la sainte monte. Elle monte et elle fait traverser les chevaux de l'autre côté et l'invite ensuite à continuer à les conduire sur une route qui était plus sûre pour lui. Eh bien voilà, c'est ça qu'elle était, Sainte Thérèse, une femme intrépide, une grande dame, un vrai modèle d'imitation de Jésus. Eh bien, avec elle aujourd'hui, il y a une conséquence très concrète de cette confiance que nous devons avoir en Dieu. Parce que Dieu est avec moi, alors je peux oser. Oui, Dieu est avec moi, je peux oser. Je peux oser me donner. Je peux oser vivre en chrétien. Je peux oser devenir saint, sainte. Je peux oser la grande aventure, cette grande aventure que Dieu nous propose à tous, à toutes. Sainte Thérèse était une âme magnanime, une grande âme, mais en même temps, qui savait dire, je suis reconnaissant pour celui qui m'a offert même une sardine. Je n'oublie pas de remercier et d'être reconnaissant pour une personne qui m'a offert même une sardine. Voilà. Mais elle avait une grande âme et elle se proposait des grandes choses pour Dieu. Mais attention, Sainte Thérèse n'était pas une femme tranquille qui faisait, comment puis-je dire, qui obtenait les choses simplement à base de la prière et en restant tranquille dans son monastère. Non, elle bougeait, elle entreprenait, elle fondait, elle voyageait et elle a rencontré, Dieu sait, combien d'oppositions. Eh bien, Sainte Thérèse va parce qu'elle se sait conduite par Dieu, accompagnée par Dieu. Et devant les difficultés, elle se dit, Dieu est plus grand que mes difficultés. Et elle va de l'avant, malgré les difficultés. Elle nous dit aujourd'hui de la part du Seigneur, « Et toi, n'aie pas peur de vivre une vie grande. N'aie pas peur. Dieu est avec toi. Allez, lance-toi. » Oui, aujourd'hui, nous pouvons avoir peur. On voit chez les jeunes gens, parfois, la peur de choisir le célibat pour Dieu, ou le mariage, qui est aussi une vocation chrétienne.

Eh bien, pourquoi on a peur? Parce qu'on a peur des engagements irrévocables. On dit, ça c'est pour toujours. Mais oui, justement, il y a la grâce aussi, pour toujours. Il y a la grâce qui t'accompagnera aussi pour toujours. Hein, Sainte Thérèse est allée de l'avant pour tout ce que Dieu lui demandait, malgré les difficultés. Alors, avec Dieu, n'aie pas peur. Lance-toi, ose. Dieu t'assistera. Eh bien, est-ce que nous devons attendre que tout soit facile? Non, non. Si on attend que tout soit facile, on ne fera jamais rien. Eh bien, Sainte Thérèse n'a pas attendu que tout soit facile pour se lancer. Parce qu'elle devait réformer le Carmel. Hein, c'est la grande réformatrice du Carmel. Hein? Sainte Thérèse a affronté souvent l'opposition. D'abord de sa propre santé, hein. Elle était maladive plutôt. Sans parler des difficultés matérielles, des fatigues, des critiques qu'elle essuyait. Mais la présence de difficultés ne la décourageait pas. Elle allait de l'avant. Les difficultés ne sont pas le signe que Dieu n'est pas là. Au contraire, Dieu, quand il aime quelqu'un, il permet les difficultés pour manifester que c'est lui qui agit à travers cette personne. Donne-nous, Seigneur, de savoir regarder notre vie. D'abord, regarder ta vie à toi. Oui, la tienne. Regardez ta vie et la vie des autres saints, nos frères et nos sœurs qui nous ont précédés. Leur vie n'était pas facile, mais ils sont allés de l'avant, avec ton aide, avec ta grâce. Alors je te dis, Seigneur, moi aussi, quoi qu'il arrive, je sais que tu es avec moi. Et j'essaierai aussi d'aller de l'avant, de faire, d'entreprendre, d'oser avec toi. Et je sais que tu ne m'abandonneras jamais. Tu ne me laisseras jamais seul. La confiance en Dieu donne du courage. Le courage de commencer. Oui, je parle de faire des grandes choses pour Dieu, mais il faut commencer. Hein? Il y a un proverbe chinois, paraît-il, qui dit qu'un chemin de 1000 kilomètres commence par un pas. Alors, si tu te proposes des grandes choses pour Dieu, c'est beau. Mais commence d'abord par écouter le Seigneur dans les petites résolutions qu'il te propose au quotidien. Par exemple, ne néglige pas ce moment de prière d'aujourd'hui. Fais le bien et tu essaies de bien le faire. Et ce travail qui est en suspens, essaie de le mener jusqu'à la fin. Et tu essaies de mener ce travail jusqu'à la fin. Ou encore, il y a une personne à côté de toi avec qui, dernièrement, ça n'a pas été terrible. Et essaie de amorcer la réconciliation. Et tu te mets en chemin, tu l'amorces. Et bien, tous ces petits gestes sont des réponses à la grâce. Et c'est, tu dis oui au Seigneur. Et petit à petit, le Seigneur te découvre, petit à petit, d'autres choses. Et comme tu es habitué à dire oui au Seigneur et à commencer à mettre en pratique ce qu'il te demande, et tu verras le Seigneur te faire faire hein, même des choses que d'autres peuvent penser impossibles. Oui, avec Dieu, hein, nous pouvons faire, il y a un psaume qui dit cela, avec Dieu, nous pouvons faire des exploits, mais en commençant toujours par faire petit. Commencer d'abord par ce qui est petit et à la portée. Donne-nous, Seigneur, aujourd'hui la grâce de ne pas avoir peur, hein, de vivre cette liberté des enfants de Dieu. Les difficultés seront toujours là. Oui, les obstacles seront là, mais Dieu aussi est avec nous. Hein, que rien ne t'effraie, que rien ne te trouble. Dieu est avec toi, nous dit Sainte Thérèse d'Avila, la grande Thérèse. Je termine comme nous avons commencé. Le Notre Saint-Père, peut-être au moment où tu écoutes cette méditation, où tu pries avec moi, eh bien, Sainte Thérèse nous dit, ose, ose, Dieu est avec toi. Mais le Saint-Père a besoin aussi de notre prière. Et nous recommandons la santé du Saint-Père à Sainte Thérèse d'Avila pour que elle intercède pour lui du haut du ciel. Elle avait une grande dévotion, un grand amour pour le pape. Et aussi, nous recommandons toute l'Église en ce moment, prie pour le Saint-Père. Unissons-nous à cette prière de famille, hein, qu'on appelle la communion des saints, pour demander au Seigneur une guérison prompte pour notre pape. Je te remercie, mon Dieu, de bonnes résolutions, des actes d'amour et des inspirations que tu m'as communiqués dans cette méditation. Je te demande de m'aider à les faire fructifier. Ma Mère Immaculée, Saint Joseph, mon Père et Seigneur, et toi, mon ange gardien, accompagne-moi toujours en chemin.

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1: Amis auditeurs de Radio Espérance, il est 18h passé de 30 minutes et nous prenons à présent la direction de la basilique de Paray-le-Monial pour vivre la messe, nous préparant à la fête de Sainte-Marguerite.

0: Chers pèlerins, en tant que recteur de ce sanctuaire du Sacré-Cœur, je suis heureux de vous accueillir, vous qui venez pour les fêtes de Sainte Marguerite Marie. Bienvenue à tous. Bienvenido de manera muy especial para todos los peregrinos de México, de la Ciudad de México, de la Guarda de Honor. Es una alegría para nosotros acogerlos en esta ciudad del corazón de Jesús. Vous tous autres pèlerins d'autres groupes, d'autres pays que le Mexique, soyez également les bienvenus. L'Eucharistie, aujourd'hui, est célébrée en l'honneur du cœur eucharistique du Christ. Elle est présidée par le père Frédéric Villiers, qui est chapelain et vicaire de cette paroisse.
1: Au nom du Père et du Fils et du Saint-Esprit,
2: Amen.
1: Le Seigneur soit avec vous.
2: Et avec votre esprit.
1: Préparons-nous à l'Eucharistie. En célébrant cette messe pour grandir dans l'amour du cœur de Jésus, l'amour de l'Eucharistie, reconnaissons humblement tout d'abord que nous avons péché. Je confesse à Dieu Tout-Puissant,
3: je reconnais devant vous, frères et sœurs, que j'ai péché en pensée, en parole, par action et par omission. Oui, j'ai vraiment péché. C'est pourquoi je supplie la bienheureuse Vierge Marie, les anges et tous les saints, et vous aussi, frères et sœurs, de prier pour moi, le Seigneur, notre Dieu.
1: Que Dieu Tout-Puissant nous fasse miséricorde, qu'il nous pardonne nos péchés et nous conduise à la vie éternelle.
2: Amen.

Prions le Seigneur. Seigneur Jésus-Christ, pour répandre les richesses de ton amour envers les hommes, tu as institué le sacrement de l'Eucharistie. Accorde-nous d'aimer ton cœur brûlant d'amour et de toujours recevoir dignement un si grand sacrement. Toi qui vis et règnes avec le Père dans l'unité du Saint-Esprit, Dieu pour les siècles des siècles.

Lecture de Saint Paul apôtre aux Éphésiens. Frères, à moi qui suis vraiment le plus petit de tous les fidèles, la grâce a été donnée d'annoncer aux nations l'insondable richesse du Christ et de mettre en lumière pour tous le contenu du mystère qui était caché depuis toujours en Dieu, le Créateur de toutes choses. Ainsi, désormais, les puissances célestes elles-mêmes connaissent, grâce à l'Église, les multiples aspects de la sagesse de Dieu. C'est le projet éternel que Dieu a réalisé dans le Christ Jésus, notre Seigneur. Et notre foi au Christ nous donne l'assurance nécessaire pour accéder auprès de Dieu en toute confiance. Aussi, je vous demande de ne pas vous décourager devant les épreuves que j'endure pour vous. Elles sont votre gloire. C'est pourquoi je tombe à genoux devant le Père, de qui toute paternité au ciel et sur la terre tient son nom. Lui qui est si riche en gloire, qu'il vous donne la puissance de son esprit pour que se fortifie en vous l'homme intérieur. Que le Christ habite en vos cœurs par la foi. Restez enracinés dans l'amour, établis dans l'amour. Ainsi, vous serez capables de comprendre avec tous les fidèles quelle est la largeur, la longueur, la hauteur, la profondeur. Vous connaîtrez ce qui dépasse toute connaissance, l'amour du Christ. Alors vous serez comblés jusqu'à entrer dans toute la plénitude de Dieu. Parole du Seigneur.

Quand l'heure fut venue, Jésus prit place à table et les apôtres avec lui. Il leur dit, « J'ai désiré d'un grand désir manger cette Pâque avec vous avant de souffrir. Car je vous le déclare, jamais plus je ne la mangerai jusqu'à ce qu'elle soit pleinement accomplie dans le royaume de Dieu. » Alors, ayant reçu une coupe et rendu grâce, il dit, « Prenez ceci et partagez entre vous. Car je vous le déclare, désormais jamais plus je ne boirai du fruit de la vigne jusqu'à ce que le royaume de Dieu soit venu. » Puis, ayant pris du pain et rendu grâce, il le rompit et le leur donna en disant, « Ceci est mon corps donné pour vous. Faites cela en mémoire de moi. » Et pour la coupe, après le repas, il fit de même en disant, « Cette coupe est la nouvelle alliance en mon sang, répandue pour vous. »

L'Eucharistie que nous célébrons ce soir, cette messe au cœur eucharistique de Jésus, nous permet de commémorer particulièrement l'amour que Jésus nous témoigne dans le mystère de l'Eucharistie. Et nous découvrons ici, à part Elmonial, grâce notamment au témoignage de Sainte Marguerite Marie, combien l'amour du Sacré-Cœur et l'amour du Saint-Sacrement ne font qu'un. Alors on peut ce soir notamment écouter Marguerite Marie, comment elle a vécu et ce qu'elle nous témoigne de cet amour du cœur du Christ et du Saint-Sacrement. Alors je vous propose ce soir de reprendre quelques passages de sa vie qu'elle relate dans son autobiographie, et notamment les expériences qu'elle fait avec l'Eucharistie, avec Jésus, hostie. Tout d'abord, il y a sa première communion. Elle est alors à Charolles, chez les religieuses, à l'école, et c'est là qu'elle va faire sa première communion. Elle avait 9 ans à peu près, et voilà comment elle le dit. Cette communion répandit tant d'amertume pour moi sur tous les petits plaisirs et divertissements que je ne pouvais en goûter aucun, encore que je les cherchais. Et même lorsque je les cherchais avec mes amis, je sentais toujours quelque chose qui me tirait, qui m'appelait en quelque endroit. Et cela ne me donnait point de repos tant que je ne l'ai pas suivi. Étonnamment, le jour de sa communion, elle reçoit cette grâce de se détacher des choses de ce monde pour s'attacher à Jésus. Comme elle dit, une amertume pour tous les petits plaisirs et divertissements. Et en même temps, elle est attirée vers Jésus. Il y a comme un petit combat. C'est le moment où Jésus l'attire, l'invite à ne faire qu'un avec lui. C'est ce qu'elle a vécu dans la communion. Elle ne fait qu'un avec lui. Et Jésus l'attire. Voilà, c'est le désir aussi que Jésus a pour nous. Il veut nous détacher de cette attirance des plaisirs du monde où on peut justement se perdre. Et il veut nous attirer à lui, qu'on soit attaché à lui parce qu'il est la vie. Et alors il nous attire, comme Marguerite Marie, il l'attire. Il y a ce désir. Alors peut-être que dans notre vie aussi, il faut être attentif. Tiens, quand est-ce que le Seigneur m'attire, m'appelle? Est-ce que je suis attentif à ça? Est-ce que je passe ma route? Ou alors, tiens, j'ai l'impression là qu'il m'appelle, notamment peut-être à aller à la messe, à le recevoir. Et Marguerite Marie, il l'attire pour être avec lui dans la prière, pour prendre du temps avec lui. Ce soir, nous allons recevoir l'Eucharistie. Eh bien, puissions-nous aussi avoir ce désir de nous laisser attirer à lui pour prendre du temps dans notre journée, dans notre vie, pour être avec lui dans la prière. Alors ça, c'est une première expérience qu'elle a faite alors qu'elle avait 9 ans. Une deuxième chose, une deuxième expérience, quelques temps après, pas longtemps après, elle est encore toute jeune, mais c'est à cette époque-là où elle va être persécutée par sa belle famille. Marguerite Marie et puis sa maman vont être un peu réduits en esclavage dans leur propre maison.
voilà comment Marguerite Marie le relate bien des années après. Ce fut alors que je commençais à sentir ma captivité. Je ne pouvais rien faire sans le consentement de ces personnes. Dès lors, toutes mes affections se tournèrent à chercher tout mon plaisir et consolation dans le très saint sacrement de l'autel. Mais me trouvant dans un village éloigné de l'église, je ne pouvais y aller qu'avec l'autorisation de sa belle-famille, et celle-ci, très souvent, ne voulait pas. Ce que je trouve étonnant, c'est que justement là, dans l'épreuve, dans la souffrance, Marguerite Marie se réfugie dans l'amour du Saint-Sacrement alors qu'elle peut très rarement le recevoir. Mais alors là, c'est elle qui désire aller à Jésus. Cette fois-ci, c'est d'elle-même qu'elle se tourne. Jésus l'a attirée, petite à elle, et maintenant elle a été séduite et elle a ce désir de se nourrir du Saint-Sacrement, notamment dans cette épreuve qu'elle vit. Alors nous aussi, peut-être dans nos difficultés, je ne vous connais pas, mais peut-être qu'on peut traverser des épreuves, des souffrances. Et Marguerite Marie nous dit, notre consolation, notre vraie joie et notre vrai plaisir, c'est le Saint-Sacrement. C'est Jésus que nous recevons. Est-ce que j'ai le réflexe? Est-ce que j'ai ce même réflexe de me retourner, de me diriger comme elle vers l'église où il y a le Saint-Sacrement? Ensuite, plus tard, lorsqu'elle est majeure et qu'elle désire rentrer en vie religieuse, rentrer au couvent, elle l'explique comme cela. Pourquoi elle veut rentrer au monastère? Bien sûr, parce qu'elle a un amour de Jésus. Et elle dit, « Ma plus grande joie de quitter le monde était de penser que je communierais souvent, car je ne le pouvais que rarement. Et j'aurais cru être la plus heureuse du monde si je pouvais le faire souvent. » Et lorsqu'elle pouvait, lorsqu'elle avait la possibilité de communier, alors elle dit, la veille de la communion, je me sentais abîmée d'un si profond silence que je ne pouvais parler qu'avec violence pour la grandeur et l'action que je devais faire. Et lorsque j'avais communié, je n'aurais voulu ni boire, ni manger, ni voir, ni parler, tant la consolation et la paix que je sentais étaient grandes. Et je me cachais autant que je pouvais pour apprendre à aimer mon souverain bien qui me pressait si fort de lui rendre amour pour amour. Dans ce passage, on voit justement son désir de recevoir la communion et notamment d'entrer en religion pour pouvoir recevoir la communion. Alors, sa pratique, sa manière de vivre la communion nous questionne. Bah, tiens, moi, est-ce que je me prépare à recevoir Jésus? Est-ce que j'en prends conscience avant de communier et après l'avoir fait, lorsque je repars chez moi? Est-ce que, à l'exemple de Marguerite Marie, voilà, je veux rester avec lui dans la prière? Et enfin, il y a aussi, bien sûr, le passage des apparitions ici à Paray-le-Monial,
où Jésus témoigne de son amour, de son cœur passionné d'amour pour tous les hommes. Mais il lui dit aussi sa souffrance devant les ingratitudes, le non-respect, les froideurs qu'on lui montre, notamment dans le Saint-Sacrement. Et là, Jésus demande à Marguerite Marie si elle veut suppléer, si elle veut consoler son cœur qui est touché par nos propres pauvretés et ingratitudes. Et il lui dit, comme moyen de consoler son cœur, il dit, tu me recevras le plus souvent que la règle du monastère te le permet. Reçois-moi. En me recevant, tu consoles mon cœur. C'est le désir de Jésus qu'il a de venir demeurer en nous. Dans l'évangile aujourd'hui, on a entendu Jésus qui nous disait « J'ai désiré d'un grand désir manger cette Pâque avec vous. » Son désir de venir et de ne faire qu'un en nous, c'est le même qu'il le repropose à Marguerite Marie. Et lorsque nous le recevons avec amour, avec respect, eh bien à chaque fois c'est une consolation pour lui. « Seigneur, je veux aussi te recevoir et t'offrir cette joie de venir en moi. » Et il lui dit aussi de communier le premier vendredi de chaque mois. Voilà, puissions-nous aussi avoir ce désir de communier, notamment, bien sûr, le dimanche, mais aussi en semaine, dans ma vie. Est-ce que je peux recevoir l'Eucharistie, est-ce que je peux faire cette joie à Jésus de venir en moi? Et juste pour terminer, je vous propose un dernier passage que je laisserai à votre méditation, où Jésus est touché du désir et de l'amour de Marguerite Marie. Marguerite Marie dit: si je pourrais communier souvent, j'en aurais le cœur content. Et comme une fois je le désirais fortement, mon divin maître se présenta devant moi et il me dit: ma fille, j'ai vu tes gémissements et les désirs de ton cœur me sont si agréables que si je n'avais pas institué mon divin sacrement d'amour, je l'instituerais pour l'amour de toi, pour avoir le plaisir de loger dans ton âme et prendre mon repos d'amour dans ton cœur. »

0: L'Eucharistie de ce soir est notamment célébrée pour Jean-Yves et sa famille. Priez, frères et sœurs, que mon sacrifice, qui est aussi le vôtre, soit agréable à Dieu le Père Tout-Puissant.
1: Que le Seigneur reçoive de vos mains.
0: Protège-nous, Seigneur, au moment où nous t'offrons ce que tu nous donnes, pour que nos cœurs soient mieux disposés, enflamme-les de ta divine charité. Toi qui vis et règnes pour les siècles des siècles.
2: Amen.
0: Le Seigneur soit

0: rendons grâce au Seigneur notre Dieu.
1: Cela est juste et bon.
0: Vraiment, il est juste et bon de te rendre gloire, de t'offrir notre action de grâce toujours et en tout lieu. À toi, Père très saint, Dieu éternel et tout-puissant, par le Christ notre Seigneur. Dans ton immense amour, dans son immense amour, quand il fut élevé sur la croix, il s'est offert lui-même pour nous et de son côté transpercé, laissant jaillir le sang et l'eau, il fit naître les sacrements de l'Église pour que tous les hommes attirés vers son cœur viennent puiser la joie aux sources vives du salut. C'est pourquoi avec les anges et tous les saints, nous chantons l'hymne de ta gloire et sans fin nous proclamons.

Tu es vraiment saint, Dieu de l'univers, et il est juste que toute la création proclame ta louange, car c'est toi qui donnes la vie, c'est toi qui sanctifies toutes choses. Par ton Fils Jésus, Jésus-Christ notre Seigneur, avec la puissance de l'Esprit-Saint. Et tu ne cesses de rassembler ton peuple, afin que du levant au couchant du soleil, une offrande pure soit présentée à ton nom. C'est pourquoi nous te supplions, Seigneur, de consacrer toi-même les offrandes que nous apportons. Sanctifie-les par ton Esprit, pour qu'elles deviennent le corps et le sang de ton Fils, Jésus-Christ notre Seigneur, qui nous a dit de célébrer ce mystère. La nuit même où il fut livré, il prit le pain. En te rendant grâce, il dit la bénédiction, il rompit le pain et le donna à ses disciples en disant « Prenez et mangez-en tous, ceci est mon corps livré pour vous. »

De même, après le repas, il prit la coupe en te rendant grâce. Car ceci est la coupe de mon sang, le sang de l'alliance nouvelle et éternelle, qui sera versé pour vous et pour la multitude en rémission des péchés. Vous ferez cela en mémoire de moi. »

0: en faisant ainsi mémoire de ton Fils, de sa passion qui nous sauve, de sa glorieuse résurrection et de son ascension dans le ciel, alors que nous attendons son dernier avènement, nous t'offrons, Seigneur, en action de grâce, ce sacrifice vivant et saint. Regarde, nous t'en prions, l'oblation de ton Église et daigne y reconnaître ton Fils qui, selon ta volonté, s'est offert en sacrifice pour nous réconcilier avec toi. Quand nous serons nourris de son corps et de son sang et remplis de l'Esprit Saint, accorde-nous d'être un seul corps et un seul esprit dans le Christ.
1: Que l'Esprit Saint fasse de nous une éternelle offrande à ta gloire, pour que nous obtenions un jour l'héritage promis avec tes élus, en premier lieu la bienheureuse Vierge Marie, Mère de Dieu, avec Saint Joseph son époux, les bienheureux apôtres, les glorieux martyrs, Sainte Thérèse d'Avila, Sainte Marguerite Marie, Saint Claude et tous les saints, qui ne cesse d'intercéder auprès de toi et nous assure de ton secours.
2: Et maintenant, Seigneur, nous te supplions par le sacrifice qui nous réconcilie avec toi, étends au monde entier le salut et la paix. Affermis ton Église en pèlerinage sur la terre, dans la foi et la charité, en union avec ton serviteur, notre pape Léon, te prions pour sa santé, et notre évêque Benoît, l'ensemble des évêques, les prêtres, les diacres et tout le peuple que tu as racheté. Souviens-toi de Michel et Anne-Marie Blanchard qui célèbrent aujourd'hui leur 60e anniversaire de mariage. Écoute en ta bonté les prières de ta famille que tu as voulu rassembler devant toi. Dans ta miséricorde, ramène à toi, Père très aimant, tous tes enfants dispersés.
3: Pour nos frères et sœurs défunts, et pour tous ceux qui ont quitté ce monde, trouve grâce devant toi, nous te prions. En ta bienveillance, accueille-les dans ton royaume, où nous espérons être comblés de ta gloire, tous ensemble et pour l'éternité, par le Christ notre Seigneur, par qui tu donnes au monde toute grâce et tout bien. Amen.

0: Comme le Christ nous l'a enseigné, nous pouvons dire avec confiance, Notre Père, qui es aux cieux, que ton nom soit sanctifié, que ton règne vienne, que ta volonté soit faite sur la terre comme au ciel. Donne-nous aujourd'hui notre pain de ce jour. Pardonne-nous nos offenses, comme nous pardonnons aussi à ceux qui nous ont offensés. Et ne nous laisse pas entrer en tentation, mais délivre-nous du mal. Délivre-nous de tout mal, Seigneur, et donne la paix à notre temps. Soutenus par ta miséricorde, nous serons libérés de tout péché, à l'abri de toute épreuve. Nous qui attendons que se réalise cette bienheureuse espérance, l'avènement de Jésus-Christ, notre Sauveur. Seigneur Jésus-Christ, tu as dit à tes apôtres, « Je vous laisse la paix, je vous donne ma paix. Ne regarde pas nos péchés, mais regarde la foi de ton Église. Pour que ta volonté s'accomplisse, donne-lui toujours cette paix et conduis-la vers l'unité parfaite, toi qui vis et règnes pour les siècles des siècles.
1: Amen.
0: Que la paix du Seigneur soit toujours avec vous.
2: Frères et sœurs, dans la charité du Christ, donnez-vous la paix.
3: La paix du Seigneur soit avec vous, chers auditeurs de Radio Espérance.

0: Voici l'agneau de Dieu, voici celui qui enlève les péchés du monde, heureux les invités au repas des noces de l'agneau.
1: Seigneur, je ne suis pas du tout.

À tes pieds, ô mon Dieu, je me prosterne et je t'offre le repentir de mon cœur contrit, qui s'abîme dans son néant et ta sainte présence. Je t'adore dans le sacrement de ton amour, l'Eucharistie. Je désire te recevoir dans la pauvre demeure que t'offre mon cœur. Dans l'attente du bonheur de la communion sacramentelle, je veux te posséder en esprit. Viens à moi, ô mon Jésus, pour que je vienne à toi. Puisse ton amour enflammer tout mon être, pour la vie et pour la mort. Je crois en toi, j'espère en toi, je t'aime, ainsi soit-il. »

deux annonces. L'heure sainte est célébrée à 20h30, exceptionnellement à la chapelle des apparitions. La hora santa a 8:30 de la noche, à la capilla de las apariciones. Pour les membres de la communauté de l'Emmanuel qui se retrouvent avec les Borel et moi-même, nous nous retrouverons au centre de pèlerinage immédiatement à l'issue de la célébration.

0: Rassasiés des dons divins de ton cœur, nous te supplions, Seigneur Jésus, qu'il nous soit accordé de toujours demeurer dans ton amour, afin d'y grandir jusqu'à la fin, toi qui vis et règnes pour les siècles des siècles.
1: Amen.
0: Le Seigneur soit avec vous.
1: Et avec votre esprit.
0: Que Dieu Tout-Puissant vous bénisse, le Père, le Fils et le Saint-Esprit.

Voilà, chers amis, l'Eucharistie de ce début des fêtes de Sainte Marguerite Marie à la basilique de Paray-le-Monial est terminée. Je vais rendre l'antenne à Saint-Étienne et vous retrouverez avec Didier à 20h30 pour l'heure sainte. Voilà, bon appétit et à tout à l'heure.

Merci Parel Monial. Nous reprenons donc la suite de nos programmes en attendant de retrouver l'heure sainte célébrée ce soir à 20h30 depuis toujours la basilique à Parel Monial. En attendant, nous allons retrouver nos programmes habituels. Excellente fin de journée, bon début de soirée en notre compagnie.

Très chers auditeurs, bonjour et bienvenue dans votre émission Histoire de l'Église sur votre radio chrétienne pour la découverte du franciscanisme que nous avons déjà commencé depuis quelques semaines maintenant.

Aujourd'hui, dans notre émission, nous allons voir un petit peu le généralat de Saint-Bonaventure et ses conséquences, ce qui nous permet d'aller d'une période qui va de 1257 jusqu'à 1274. François avait inculqué aux frères mineurs une humble dépendance à l'égard des évêques et des prêtres séculiers, mais beaucoup d'entre eux avaient répondu par la défiance et l'hostilité, appliquant aux nouveaux religieux le droit en vigueur dans toute sa rigueur. Grégoire IX les avait défendus, inaugurant un nouveau droit pour les franciscains et les dominicains. À l'avenir, le soin des âmes ne devait plus être considéré comme l'apanage exclusif du clergé des paroisses. De leur côté, les religieux provoquaient une animosité évidente par leur propre conduite et surtout par le cumul des privilèges pontificaux qu'ils accaparaient. Au premier concile de Lyon, les évêques élevèrent la voix pour défendre leurs propres privilèges. L'université de Paris constituait le second grand adversaire. L'aversion des maîtres de la Sorbonne se fit sentir surtout en 1252. Les dominicains avaient alors deux chaires et les franciscains en avaient une. Elles leur furent subtilisées en 1253, et cela sous prétexte du refus des mendiants de participer à une grève, et ce fut une vraie grève de l'université. Ils recoururent au pape qui reprit sévèrement les maîtres parisiens et leur enjoignit de restituer les chaires doctorales. L'université refusa. C'est alors que Jean de Parme se présenta devant l'université, maîtres et étudiants rassemblés. En sa qualité de ministre général, il révoqua l'appel que ses frères avaient adressé à Rome. Cette attitude réconcilia la Sorbonne avec les franciscains. Par la suite, l'université fit cause commune avec le clergé dans la lutte contre la prépondérance des mendiants. Innocent IV cita à son tribunal les maîtres, mais Guillaume de Saint-Amour, chef de la campagne contre les frères, sut si bien présenter l'affaire devant le pape qu'il l'amena à changer totalement d'attitude. Innocent IV finit par révoquer les privilèges des mendiants. La raison en est, semble-t-il, la parution de l'ouvrage « Introductorium in Evangelium Aeternum ». Du franciscain joachimiste Gérard de Borgo Sandonino. Mais Alexandre IV, 6 mois plus tard, annula la décision de son prédécesseur. La question restait alors prépondérante, et c'est que commença la polémique pamphlétaire. À partir de 1254, prend forme un nouveau genre d'attaque contre les mendiants. Ce qu'on critiquait, ce n'étaient plus les droits particuliers, mais la raison même de leur existence et les principes sur lesquels ils étaient fondés. Le porte-parole de cette campagne était une fois de plus incarné par Guillaume de Saint-Amour qui, dans son « De periculis novissimorum temporum » de 1255, refusait surtout aux frères le droit d'exercer le ministère pastoral, disant que dans l'Église, il n'y a que deux catégories de personnes. Celle des clercs, les prélats et les curés, à laquelle sont dévolus l'enseignement et le soin des âmes, et celle des moines et des laïcs qui doivent s'abstenir de l'étude et vivre du travail de leurs mains. En outre, il enseignait que mendier était contraire à la perfection évangélique. À peine paru, cet ouvrage fut réfuté à Paris par saint Bonaventure et peu après par saint Thomas d'Aquin. En 1256, le pape le condamna et approuva solennellement l'idéal évangélique des prêcheurs et des mineurs. La victoire décisive des mendiants sur l'université coïncide avec l'élection de Bonaventure comme ministre général. La polémique des pamphlets demeura très vive, tout comme l'opposition du clergé séculier. Les franciscains intervinrent plus que les dominicains, car il s'agissait de sauver la légitimité de leur propre idéal de pauvreté. Avec son traité « Questiones de perfectione evangelica », Bonaventure réfutait Guillaume de Saint-Amour avec son « Apologia pauperum ». Il se défendait contre Gérard d'Abbeville
avec ses ouvrages et d'autres encore. Bonaventure établissait les points suivants. Premièrement, la pauvreté volontaire est le plus haut degré de perfection évangélique. Deuxièmement, prêcher et enseigner l'évangile convient mieux à ceux qui le mettent en pratique avec une fidélité plus grande. Troisièmement, la prédication est un droit que les frères ont reçu du pape. Et ici, il précise la question du propre pasteur. Le propre pasteur de tous les fidèles, c'est en premier lieu le pape, puis l'évêque dans son diocèse, le curé dans sa paroisse, et enfin tout prêtre à qui l'un de ces trois pasteurs a délégué ses attributions. Or, les mendiants ont reçu du pontife romain le droit de prêcher. Ce sont les prêcheurs de la seconde barque que ceux de la première appellent à leur secours quand la pêche est abondante. Quatrièmement, les frères ont le droit de vivre de l'évangile, c'est-à-dire de mendier. Le travail manuel n'est pas adapté aux personnes qui se vouent au ministère des âmes.

Il ne suffisait pas d'affronter les adversaires extérieurs de l'idéal de vie évangélique. Il était nécessaire aussi d'imposer le silence à un second groupe de contradicteurs qui voyaient dans la vie concrète des mineurs une dénégation flagrante de cet idéal. Leurs attaques ne provenaient pas de l'extérieur, mais plus inquiétant de l'intérieur, de la part des spirituels. Bonaventure faisait sienne la mission d'établir une harmonie entre la règle et l'évolution de l'ordre, en montrant que cette évolution ne s'éloignait pas des intentions de François. Mais, pour enlever tout fondement réel à ces accusations, il travaillera vigoureusement pour la fidélité à la vocation propre de l'ordre. Voici une synthèse de l'attitude adoptée par le saint ministre général envers les divers aspects de ce problème inattendu, ardu. Premièrement, l'interprétation de la règle. Dans ses opuscules sur l'ordre, Bonaventure représente le point de vue de la communauté. Contrairement à Jean de Parme, il voit dans les déclarations pontificales, surtout dans Co Elongati, l'interprétation authentique de la règle. La conscience des frères peut demeurer sereine, puisque le pontife romain est le pasteur suprême de l'Église et de l'ordre. Deuxièmement, l'interprétation de la vie de saint François. Le fondateur continuait d'être le modèle, et Bonaventure, qui le savait mieux que tout autre, devait réussir à harmoniser la manière de concevoir sa vie avec son idéal. C'est à cette exigence qu'obéit la Legenda Major, la biographie officielle écrite à la demande du chapitre général de 1260 et adoptée comme unique et définitive par le chapitre de 1263. Le chapitre de 1266, lui, donna l'ordre de détruire toutes les biographies antérieures. Sans trahir l'histoire, la Legenda Major sélectionne habilement faits et doctrines pour offrir un saint François prédestiné, ange du sixième sceau, copie parfaite du Christ crucifié, en mettant en relief son expérience mystique, mais elle montre que Bonaventure ne partage pas certaines nuances de l'idéal de minorité, par exemple. L'attitude positive de François envers le travail manuel, l'insécurité évangélique, la méfiance pour les études ou la spontanéité. Troisièmement, il s'agit de l'observance régulière. Bonaventure veille à la fidélité à l'esprit de pauvreté et s'efforce d'en déterminer le contenu. Il considérait la pauvreté comme la gloire et la caractéristique principale de l'ordre. Pour ce qui est de l'essentiel, il s'accordait avec le fondateur sous réserve de l'évolution qui s'était produite. Il conserva l'institution des procureurs ou syndics, mais il rejeta le bref Canto Studiosus. Il fut intransigeant à propos de la réception de l'argent. Il permit que l'on fît des provisions modérées avec les aumônes reçues. Il rejeta les revenus fixes, mais il admit les legs et uniquement en faveur du Studium de Paris, il accepta les fondations perpétuelles. Partageant le principe de l'usage étroit, il réaffirma en 1260 la décision de l'ordre de ne pas tenir compte des allégements introduits par la bulle Ordinem Vestrum d'Innocent IV. Il préférait les grands couvents à l'intérieur de la cité pour des raisons de ministère, d'observance régulière, d'économie de temps, pour la beauté des offices liturgiques, etc. Quatrièmement, les études et la science. Pour Bonaventure, la science est un élément essentiel de l'activité franciscaine. Il argumente ainsi. François ne pouvait pas s'opposer aux études dans l'ordre, étant donné qu'il voulait la prédication, et celle-ci n'est pas possible sans la science. Cinquièmement, l'action apostolique. Il la considère comme essentielle pour l'ordre. C'est le motif principal du transfert des couvents dans les villes. Une fois établie la légitimité de soins des âmes, il adopte dans la pratique la politique de la conciliation avec le clergé séculier, en favorisant la recherche d'accord avec les évêques et les curés dans un esprit de minorité.

Sixièmement, les privilèges. Il les juge nécessaires pour l'efficacité de l'apostolat, pourvu qu'ils soient généralisés à tout l'ordre. Il n'admet pas d'exemption particulière pour une province ou des religieux. Après avoir obtenu du Saint-Siège la confirmation des privilèges déjà accordés, il en reçoit de nouveaux. Septièmement, l'organisation interne. Ici, il n'ajoute rien de particulier. Les constitutions de Narbonne promulguées au chapitre de 1260 ne font le plus souvent que recueillir des dispositions antécédentes. Le pouvoir législatif suprême appartient au chapitre général, qui continue d'être célébré tous les 3 ans selon le plan de Jean de Parme. Les innovations qui sont peut-être les plus importantes dans ce code législatif, qui servira de matrice pour toutes les révisions ultérieures, concernent la législation pénale. Et puis, huitièmement, la répression du joachimisme. Sur ce point, Bonaventure, sous la pression de la curie romaine, se montra implacable. Le procès engagé contre Jean de Parme, bien qu'il se soit terminé, semble-t-il, par un non-lieu, rendit impopulaire le général aux yeux d'une partie de l'ordre. En résumé, donc, pendant les 17 années de son gouvernement, Saint Bonaventure fut le ministre général providentiel. Il réussit à conquérir la sympathie de tous par le prestige personnel de ses connaissances et de sa vertu. Par son tact et son équilibre, et pour avoir su harmoniser l'amour passionné qu'il portait à Saint François avec l'enthousiasme pour le rayonnement atteint par l'ordre, l'admiration pour les anciens ermitages, où il lui plaisait de se retirer pendant de longues périodes pour partager la vie des frères zélants, avec la justification des implantations urbaines. L'ordre se sentit uni et en sécurité sous sa direction. À l'extérieur, l'ordre faisait l'objet d'admiration et de respect. C'est à lui que fit appel le Saint-Siège pour des missions importantes. Un fait significatif, l'intervention du général dans l'élection du pape Grégoire X qui mit fin à une longue vacance du siège apostolique. De même, la part prépondérante qu'il assuma dans la préparation du deuxième concile de Lyon en 1274.

Saint Bonaventure, devenu cardinal, mourut durant la célébration du Concile de Lyon, précisément le 14 juillet 1274. À peine le concile réuni, il s'était rendu compte de la tourmente qui menaçait les ordres mendiants. Au chapitre réuni la même année, où il renonça au généralat, il interdit aux frères sujets de recourir aux privilèges qui déplaisaient le plus aux évêques, et cela jusqu'au prochain chapitre. Mais cette mesure prudente ne réussit pas à apaiser les prélats réunis à Lyon. Ils en arrivèrent à proposer formellement la suppression de tous les ordres fondés après le concile du Latran IV. Les plus modérés se contentaient de demander que leur soit retiré le ministère de l'apostolat, mais ils ne se rendaient pas compte que les mendiants étaient l'âme du concile. Aux accusations des détracteurs, Grégoire X aurait riposté « Eh bien, vivez comme ils vivent, étudiez comme ils étudient, et vous obtiendrez les mêmes résultats. » En fait, le décret de suppression fut rédigé, mais étaient acceptés expressément les prêcheurs et les mineurs, et aussi jusqu'à nouvel ordre, les Augustins et les Carmes. Néanmoins, il était nécessaire de faire la paix avec le clergé séculier. Une commission composée de dominicains et de franciscains élabora une série d'articles qui furent approuvés par Saint Bonaventure et un autre cardinal, Pierre de Tarentaise, dominicain. Ils les présentèrent au pape. Dans ce texte, on renonçait pratiquement à beaucoup de privilèges pour le bien de la paix. Saint Bonaventure eut pour successeur Jérôme d'Ascoli. Quand ce dernier fut élu cardinal à son tour, Bonagrazia de Giovanni in Persiceto lui succéda. Le pape était alors Nicolas III, déjà cardinal protecteur de l'ordre. À la demande de Bonagrazia, le pape publia la bulle « Exiit qui seminat », une autre déclaration solennelle de la règle. Elle tendait d'une part à dissiper toute espèce de doute chez les religieux et d'autre part à constituer une apologie de l'idéal franciscain contre les ennemis du dehors. Ce document important s'avérait être une récapitulation et le couronnement de tout le programme de Saint Bonaventure. Le pape empruntait au saint docteur la doctrine, les argumentations et même jusqu'aux expressions. Le point le plus important est la distinction entre l'usage de droit et l'usage de fait. Ce dernier seulement est permis et doit être pauvre, modéré. Cette théologie de l'usage pauvre conduira à des discussions violentes et interminables pendant les décennies qui suivront. Le pontife interdit sous menace de peines très lourdes de parler et d'écrire contre la règle des mineurs ou contre leur profession. En complément de cette décrétale, on institua en 1283 les syndics apostoliques ou procureurs séculiers. Ils administraient les aumônes pécuniaires au nom du Saint-Siège, concluaient au bénéfice des religieux les contrats qui leur étaient interdits et formulaient les requêtes judiciaires contraires à la règle. Ainsi, sous le couvert de solutions juridiques, l'ordre cherchait à tranquilliser les consciences par un système de valeurs formalistes.

Eh bien voilà, chers auditeurs, que nous clôturons cette émission. Merci beaucoup de nous avoir suivis aujourd'hui. Rendez-vous la semaine prochaine pour la suite de cette découverte du franciscanisme. Bonne continuation avec votre radio. Merci, à bientôt.

Toi, quand tu fais l'aumône, que ta main gauche ignore ce que fait ta main droite, afin que ton aumône reste dans le secret, ton Père qui voit dans le secret te le rendra. Matthieu 6, 3, 4.

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0: Gloire au Père, et au Fils, et au Saint-Esprit, pour les siècles des siècles.
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2: Nous nous sommes rappelés la fois dernière que Jésus, en tant que Dieu, connaissait tout le déroulement de l'histoire. Et c'est ainsi que Jésus a pensé à chacun d'entre nous sur la croix, qu'il est mort pour chacun de nous, comme saint Paul le croyait. Et comme il l'exprime dans l'Épître aux Galates, « Il m'a aimé et s'est livré pour moi ». Mais en tant qu'homme, habituellement, Jésus ne connaissait les événements qu'au cours de leur déroulement. Mais de temps en temps, le Père manifestait à Jésus, par une intuition qu'il recevait dans son cœur, qu'il devait faire que telle chose allait se produire. Et c'est ainsi qu'après le fameux miracle de la multiplication des pains et des poissons, pour une foule nombreuse, Jésus renvoie la foule, se met à prier tout seul dans la montagne. Sans doute prépare-t-il le sermon qu'il doit faire, le discours qu'il doit faire le surlendemain à la synagogue de Capharnaüm pour annoncer qu'un jour il donnera son corps à manger et son sang à boire. Il réfléchit sans doute beaucoup à cela. Son père le lui a révélé. Et puis il renvoie ses apôtres dans la barque pour qu'ils aillent de l'autre côté. À ce moment-là, il ne semble pas que Jésus s'imagine qu'un orage va éclater sur le lac et que ses apôtres vont être en difficulté. Le connaissant, il fait immédiatement un petit voyage sur les eaux lui-même pour rejoindre ses apôtres, pour leur apparaître. Et il propose même à Saint-Pierre de le rejoindre sur les eaux. Et avec beaucoup d'audace, Saint-Pierre descend de la barque et commence à marcher sur les eaux, mais à un moment donné, il a peur à cause de la violence du vent, et il crie au secours, « Seigneur, sauve-moi, je coule !» Évidemment, Jésus le prend immédiatement par la main, et tous les deux rejoignent la barque, et à ce moment-là, le vent se met à se taire, les eaux redeviennent calmes. Cela nous montre que Jésus ne sait pas à l'avance que l'orage va souffler sur le lac, mais à un certain moment, il le sait et il agit en conséquence. Admirons la foi avec laquelle Saint-Pierre a osé répondre à l'appel de Jésus. Mais également, il a peut-être oublié de demander à Jésus de l'aider. Ce n'était pas par lui-même qu'il pouvait le faire. Il aurait peut-être dû demander à Jésus, « Prends-moi, Jésus, pour que je puisse marcher sur les eaux. » Toujours est-il qu'il comprend une fois pour toutes que s'il peut faire des choses comme ça, c'est que Jésus le porte littéralement dans ses mains. Voilà, mes frères, la merveilleuse connaissance que Jésus a des événements au fur et à mesure de leur déroulement. Et il reçoit de son Père la connaissance nécessaire pour qu'il puisse aider ses apôtres au moment où ils en ont besoin. N'oublions jamais cette grande vérité qu'a rappelée le Concile de Chalcédoine. Jésus-Christ, vrai Dieu et vrai homme, en tant que Dieu infiniment heureux d'être le Fils bien-aimé du Père et connaissant toutes choses, mais en tant qu'homme, demandant à son Père de lui dire ce qu'il doit faire, et il le fait avec une obéissance admirable. C'est au fur et à mesure que son Père lui dit ce qu'il doit faire, et au fur et à mesure, Jésus obéit à la volonté de son Père. Et nous savons que c'est par cette obéissance magnifique, héroïque, que Jésus répare toutes nos désobéissances, toutes nos révoltes, toutes les fois où, sous prétexte que nous ne comprenons pas les desseins de la Providence, nous n'osons pas croire que Dieu continue à nous aimer comme un Père infiniment puissant, infiniment bienveillant, infiniment miséricorde.

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1: Nous méditons l'Évangile selon Luc, chapitre 11, versets 47 à 54. La dimension communautaire du péché. En ce temps-là, Jésus disait « Quel malheur pour vous, parce que vous baptisez les tombeaux des prophètes alors que vos pères les ont tués. Ainsi vous témoignez que vous approuvez les actes de vos pères, puisqu'eux-mêmes ont tué les prophètes, et vous, vous bâtissez leurs tombeaux. C'est pourquoi la sagesse de Dieu elle-même a dit, « Je leur enverrai des prophètes et des apôtres. Parmi eux, ils en tueront et en persécuteront. Ainsi, cette génération devra rendre compte du sang de tous les prophètes qui a été versé depuis la fondation du monde, depuis le sang d'Abel jusqu'au sang de Zacharie, qui a péri entre l'autel et le sanctuaire. Oui, je vous le déclare, on en demandera compte à cette génération. Quel malheur pour vous, docteurs de la loi, parce que vous avez enlevé la clé de la connaissance. Vous-même n'êtes pas entrés, et ceux qui voulaient entrer, vous les en avez empêchés. » Quand Jésus fut sorti de la maison, les scribes et les pharisiens commencèrent à s'acharner contre lui et à le harceler de questions. Ils lui tendaient des pièges pour traquer la moindre de ses paroles. Prière.

0: Les propos du Christ dans ce passage de l'Évangile sont particulièrement forts. Pour les oreilles du XXIe siècle, certains versets ne sont plus acceptables. En entendant « Ainsi cette génération devra rendre de compte du sang de tous les prophètes qui a été versé depuis la fondation du monde », nous pouvons penser directement qu'il s'agit tout simplement d'une immense injustice. Comment pouvons-nous accepter qu'une génération paie la dette des péchés commis par d'autres générations? Évidemment, ce verset doit être compris dans l'intégralité du message biblique. Petit 2. La Bible souligne très souvent la dimension communautaire des hommes. Dans l'Ancien Testament, Dieu s'adresse à certains prophètes en particulier. Mais c'est avec la totalité du peuple de Dieu qu'il réalise une alliance. Chaque jour, nous, chrétiens, vivons le mystère du péché originel, un péché commis par Adam et Ève, et pourtant, nous en subissons tous les conséquences. Mais nous croyons aussi que par le Christ, nous avons reçu le salut pour tous. C'est lui, le Dieu qui s'est fait homme, et qui a réconcilié toute l'humanité avec Dieu. Ainsi, saint Paul nous dit, en effet, de même que par la désobéissance d'un seul être humain, la multitude a été rendue pécheresse, de même, par l'obéissance d'un seul, la multitude sera-t-elle rendue juste. Petit 3. L'Église et le catéchisme nous enseignent que nos péchés entachent non seulement nos âmes, mais d'une certaine manière toute la communauté des baptisés. Il en est de même pour nos bonnes actions, qui ont elles aussi une répercussion positive qui dépasse notre personne. Dans notre société très individualiste, il est difficile d'accepter cette réalité de la foi. Pourtant, si nous voulons vraiment croire que la mort et la résurrection du Christ ont eu un effet salvifique pour nous, il nous faut aussi reconnaître que nos péchés et ce que nous appelons le péché du monde est une réalité spirituelle de laquelle nous sommes tous un peu responsables. Dialogue avec le Christ. Seigneur, viens changer mon cœur. Le bien que je peux accomplir chaque jour a un réel impact sur le monde dans lequel je vis. Tu as fait le bien autour de toi pour que nous tous puissions en profiter. Aide-moi à être moi aussi une source de bonté, de vérité et d'espérance pour les autres en étant unis à toi. Résolution. Accomplir une bonne action aujourd'hui en prenant conscience de son impact positif sur le monde.
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Un jour nouveau se lève, un jour connu de toi, Père. D'avance, nous le remettons entre tes mains en chantant.

Auditeurs de Radio Espérance, à l'occasion de la fête de Sainte Marguerite Marie à la Coque, nous partons tout de suite assister en direct à l'heure sainte, à la chapelle des apparitions de Paray-le-Monial.

Amis auditeurs de Radio Espérance, bonsoir. Nous sommes heureux de vous accueillir en direct depuis la chapelle de la Visitation à Paray-le-Monial. Nous allons vivre ensemble l'heure sainte en cette veille de la fête de Sainte Marguerite Marie. Voilà. À tout à l'heure.

Demain, solennité de Sainte Marguerite Marie. Bien que très connu, il n'est pas inutile de réentendre les paroles que Jésus lui a communiquées. Écoutons-les avec elle et surtout guidés par elle. Toutes les nuits du jeudi au vendredi, dit Jésus, je te ferai participer à cette mortelle tristesse que j'ai bien voulu souffrir au jardin des Oliviers. Tu te lèveras entre 11h et minuit pour te prosterner pendant 1 heure avec moi, la face contre terre, tant pour apaiser la divine colère en demandant miséricorde pour les pécheurs, que pour adoucir en quelque façon l'amertume que je sentais de l'abandon de mes apôtres. En réponse à mon empressement à leur faire du bien, les hommes n'auront que froideur et rebut. Toi, du moins, console-moi en suppléant à leur ingratitude. »

0: Jésus sortit pour se rendre, selon son habitude, au mont des Oliviers, et ses disciples le suivirent.
1: Nous méditons aujourd'hui l'heure sainte avec l'évangile de saint Luc et des méditations issues d'un texte du père Casquetto sur le site du Pour un jeudi saint. Pour le mouvement Laudate aussi, on peut retrouver cette méditation intégrale sur leur site. Gethsémani en hébreu signifie le pressoir, ou mieux, le pressoir à huile, l'endroit où l'on presse les olives. Le pressoir dans la tradition juive rappelle la vengeance de Dieu. Par exemple, quand le prophète Isaïe dit à la cuve « J'étais seul affoulé, personne de mon peuple avec moi, et je les ai foulés dans ma colère, je les ai piétinés dans ma fureur. » Aujourd'hui, grâce à l'expérience de Jésus, nous en apprenons plus sur ce pressoir ou ce fouloir et sur la vengeance de Dieu. Le récit de Luc nous décrit un homme profondément détaché des autres, souffrant, priant, ressentant de la tristesse et de l'angoisse, un Christ douloureux. Luc veut nous parler de l'agonie, de la souffrance, des larmes de Dieu face aux épreuves.

0: Jésus sortit pour se rendre, selon son habitude, au mont des Oliviers.
1: Je m'abandonne à toi.
0: Et ses disciples le suivirent.

Jésus sortit pour se rendre, selon son habitude, au mont des Oliviers, et ses disciples le suivirent. Arrivé en ce lieu, il leur dit : « Priez pour ne pas entrer en tentation. »

Le pire mal est l'abandon. La souffrance de Dieu est dans sa solitude par rapport à l'homme. Dans le pressoir à huile de Gethsémani, ce soir, cet abandon est porté à son plus haut niveau. Jésus lui-même se sent abandonné par le Père. Jésus, complètement humain, choisit de vivre cet immense drame que l'homme vit quand il abandonne Dieu. Dans son cas, c'est d'autant plus vif, étant une déchirure de la Trinité même et l'abandon entre le Père et le Fils. Tel est l'amour de Dieu pour l'humain qu'il ressent sa propre déchirure.

Arrivé en ce lieu, Jésus leur dit « Priez pour ne pas entrer en tentation. » Puis il s'écarta à la distance d'un jet de pierre environ. S'étant mis à genoux, il priait en disant « Père, si tu le veux, éloigne de moi cette coupe. Cependant, que soit faite non pas ma volonté, mais la tienne. »

Jésus commence par mettre de la distance entre les disciples et lui. Pourquoi exactement un jet de pierre? Cela fait référence à la fuite de David, poursuivi par son fils Absalom, et qui, se réfugiant sur le mont des Oliviers, est attaqué par une foule qui lui lance des pierres. Jésus, comme David, est maintenant à environ un jet de pierre. Il est à portée de main de ses disciples. Ils peuvent tous lui faire du mal. Que cela soit par déni, solitude ou trahison. Jésus est l'agneau qui se laisse blesser par ses disciples.

Puis Jésus s'écarta à la distance d'un jet de pierre environ. S'étant mis à genoux, il priait en disant « Père, si tu le veux, éloigne de moi cette coupe. Cependant, que soit faite non pas ma volonté, mais la tienne. » Alors, du ciel, lui apparut un ange qui le réconfortait.

Jésus se met à genoux, alors que la prière était habituellement récitée debout. C'est une prière continue, pendant laquelle Jésus appelle Dieu Abba, c'est-à-dire Père. Un mot qui nous rappelle la parole créatrice, une nouvelle création, sortant des ténèbres et du mal du monde. Tout d'abord, Jésus se distancie du mal et demande au Père, « Père, si tu le veux, éloigne de moi cette coupe », c'est-à-dire la coupe de la souffrance voulue par l'humanité. Dieu ne veut pas le mal. Ce sont les êtres humains qui construisent des croix, qui infligent la souffrance à leurs frères, à leurs sœurs et à toute la création. Dieu souffre ce mal, et s'il pouvait choisir, il préférerait que ce calice soit éloigné de lui. Mais il fuit également la tentation d'un Dieu avec une baguette magique, la tentation du pouvoir et de l'immunité. En priant, cependant, que soit faite non pas ma volonté, mais la tienne. La racine de tout mal dans le monde réside dans l'exclusion de Dieu, quand nous mettons nos propres égaux au centre. Ma volonté exclura la volonté de Dieu, la volonté du bien. Il ne suffit pas d'être pauvre, mais dans la vie, il faut aspirer à ne rien détenir en propre, parce que la possession est le contraire de l'amour. À Gethsémani, cela devient remarquablement clair. »

Puis Jésus s'écarta à la distance d'un jet de pierre environ. S'étant mis à genoux, il priait en disant « Père, si tu le veux, éloigne de moi cette coupe. Cependant, que ce soit faite non pas ma volonté, mais la tienne. »

Alors, du ciel lui apparut un ange qui le réconfortait. Entré en agonie, Jésus priait avec plus d'insistance, et sa sueur devint comme des gouttes de sang qui tombaient sur la terre.

Il y a un rayon de lumière, une lueur dans les ténèbres, illuminant cet homme à genoux, à un jet de pierre de ses amis endormis. Un ange lui rappelant la promesse. Et dans cette lutte, dans cette agonie, entré en agonie, Jésus priait avec plus d'insistance. Il priait. La prière, la seule arme en notre possession face à la souffrance, le mal du monde, les guerres, les injustices, pour nous rappeler que le problème n'est pas de mourir, à tort ou à raison, tôt ou tard on doit mourir, mais le problème est de vivre sans avoir aucun dialogue avec Dieu. La prière est notre chance de dialoguer avec Dieu, avec la certitude de sa présence à nos côtés. En Jésus, c'est encore plus dramatique parce que c'est Dieu lui-même. Et dans le pressoir à huile, il se sent être séparé de lui-même. Une douleur que nous-mêmes, nous ne pouvons même pas imaginer. Au point que sa sueur devint comme des gouttes de sang qui tombaient sur la terre.

Alors du ciel lui apparut un ange qui le réconfortait. Entré en agonie, Jésus priait avec plus d'insistance, et sa sueur devint comme des gouttes de sang qui tombaient sur la terre.

entré en agonie, Jésus priait avec plus d'insistance et sa sueur devint comme des gouttes de sang qui tombaient sur la terre. Puis Jésus se releva de sa prière et rejoignit ses disciples qu'il trouva endormis, accablés de tristesse. Il leur dit, « Pourquoi dormez-vous? Relevez-vous et priez pour ne pas entrer en tentation. »

Puis Jésus se releva de sa prière et rejoignit ses disciples qu'il trouva endormis, accablés de tristesse. La tristesse et l'agonie. À un jet de pierre, nous voyons la grande différence entre les disciples et Jésus. Notre humanité vit souvent dans la tristesse.

en se noyant dans le chagrin et en nous poussant à dormir. La divinité de Jésus réside dans l'agonie et dans les luttes, mais aussi dans le désir de se relever. Luc utilise le même verbe pour indiquer la résurrection, un fort désir de se relever, au point qu'il est répété deux fois en peu de temps, quand il leur dit « Pourquoi dormez-vous? Relevez-vous et priez pour ne pas entrer en tentation. Relevez-vous et priez. » C'est ce que nous devons faire face au mal, même le mal le plus injustifiable. C'est le plus grand enseignement que nous recevons ce soir parmi les oliviers, dans le jardin des oliviers près de Jérusalem.

Puis Jésus se releva de sa prière et rejoignit ses disciples, qu'il trouva endormis, accablés de tristesse. Il leur dit, « Pourquoi dormez-vous ? Relevez-vous et priez pour ne pas entrer en tentation. »

accablés de tristesse. Il leur dit, « Pourquoi dormez-vous? Relevez-vous et priez pour ne pas entrer en tentation. » Tandis qu'il parlait encore, voici une foule, et à sa tête marchait le nommé Judas, l'un des douze, qui s'approcha de Jésus pour lui donner un baiser. Mais Jésus lui dit, « Judas, c'est par un baiser que tu livres le Fils de l'homme. » L'ayant donc saisi, ils l'emmenèrent.

Nous achevons notre méditation avec une prière du pape François lors d'un chemin de croix. Seigneur Jésus, fais que nous puissions comprendre plus profondément le grand mystère du mal et dans quelle mesure nous y avons contribué. Puisque la souffrance est entrée dans la vie humaine à travers le péché, ton plan a prévu que l'humanité fût sauvée du péché à travers la souffrance. Que ne se perde aucune des petites contrariétés, humiliations et frustrations que nous subissons dans nos vies quotidiennes, ni aucun des grands malheurs qui nous frappent de manière inattendue. Unis aux tiennes, puissent les tribulations que nous supportons, accueillis par toi, produire de l'espérance. Seigneur, enseigne-nous à être emplis de compassion, non seulement avec ceux qui ont faim, qui ont soif, avec les malades ou ceux qui se trouvent dans un état de besoin particulier, mais aussi envers ceux qui sont enclins à être grossiers, polémiques ou offensants. De cette manière, puisque tu nous as réconfortés dans toutes nos difficultés, puissions-nous nous aussi réconforter tous ceux qui sont dans la détresse grâce au réconfort que nous recevons nous-mêmes de Dieu.

Du ciel, tu leur as donné ce pain, en lui toute joie. Prions le Seigneur. Seigneur Jésus-Christ, dans cet admirable sacrement de l'Eucharistie, tu nous as laissé le mémorial de ta passion. Donne-nous de vénérer d'un si grand amour le mystère de ton corps et de ton sang, que nous puissions recueillir sans cesse le fruit de ta rédemption. Toi qui vis et règnes pour les siècles des siècles.

Amis auditeurs de Radio Espérance, nous allons recevoir dans un instant la bénédiction eucharistique. C'est vraiment Jésus lui-même qui nous bénira et qui viendra toucher chaque auditeur là où il se trouve. Le prêtre a mis son voile huméral et se prépare à bénir les fidèles. Au nom du Père, du Fils et du Saint-Esprit.

Dieu soit béni. Béni soit son saint nom. Béni soit Jésus-Christ, vrai Dieu et vrai homme. Béni soit le Christ roi. Béni soit le nom de Jésus. Béni soit son sacré cœur. Béni soit son précieux sang. Béni soit Jésus au Saint-Sacrement de l'autel. Béni soit l'Esprit-Saint Consolateur. Béni soit la Sainte Vierge Marie, Mère de Dieu et notre Mère. Béni soit sa Sainte et Immaculée Conception. Béni soit sa glorieuse Assomption. Béni soit Saint Joseph, son époux très chaste. Béni soit Dieu dans ses anges et dans ses saints. Seigneur, donne-nous de saints prêtres et de saintes vocations religieuses.

Vous tous qui nous accompagnez par Internet et par Radio Espérance, c'est avec joie que nous avons pu vivre cette heure de prière avec vous, vous présentant au Seigneur, là où vous êtes, particulièrement ceux et celles qui parmi nous ne peuvent plus sortir de chez eux et qui bénéficient ainsi de la retransmission sur notre canal YouTube du Sanctuaire. Demain matin, chers pèlerins, nous vous donnons rendez-vous à 8h30 pour la louange à la chapelle Saint-Jean et la messe à 11h à la basilique. Il y a la nuit d'adoration tout au long de la nuit. Pour accéder à la chapelle Saint-Jean, un code est nécessaire que vous pouvez trouver auprès de ceux qui sont familiers du sanctuaire ou bien des prêtres. Se puede adorar el Santísimo Sacramento en la capilla de las apariciones durante toda esa noche, pero es necesario tener un código de acceso. Se puede pedir para mí si tiene mexicanos o otros hispanófonos. Es posible que yo dé este código. Enfin, si vous êtes inscrit au fête et que vous avez réservé des repas, le retrait de votre dossier d'inscription sera possible à partir de 9h au centre de pèlerinage dans le parc des Chapelains. Bonne nuit.

Amis auditeurs de Radio Espérance, nous venons de vivre ensemble et en direct, depuis la chapelle de la Visitation de Paray-le-Monial, l'heure sainte, en cette veille de la fête de Sainte Marguerite-Marie. Dans quelques instants, nous nous retrouverons au studio de Saint-Étienne pour la suite des programmes. Rendez-vous demain matin à 11h pour la messe à la Basilique. Bonne nuit à tous, au revoir.

Auditeurs de Radio Espérance, nous sommes de retour dans nos studios à Saint-Étienne. Nous venons d'assister à l'heure sainte en direct de la chapelle des apparitions de Paray-le-Monial à l'occasion de la fête de Sainte-Marie-Marguerite à la Coque. Je vous souhaite une excellente fin de soirée sur les ondes de Radio Espérance.

0: Écoute Israël, le Seigneur...
1: Gloire au Père et au Fils et au Saint-Esprit pour les siècles des siècles. Amen. 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

Bonsoir. Les cloches nous invitent à nous rassembler avec vous, chers auditeurs, qui nous rejoignez pour prier cette dernière prière du jour. Avant d'entrer dans le repos de la nuit, nous allons rendre grâce au Seigneur pour la journée qui se termine et lui confier cette nuit. Dieu, viens à mon aide, Seigneur, à notre secours. Gloire au Père et au Fils et au Saint-Esprit, au Dieu qui était et qui vient pour les siècles des siècles. Amen. Alléluia. En commençant cette prière, récitons notre acte de contrition pour demander pardon à Dieu de toutes les fautes de cette journée. Mon Dieu, j'ai un très grand regret de vous avoir offensé parce que vous êtes infiniment bon et que le péché vous déplaît. Je prends la ferme résolution, avec le secours de votre sainte grâce, de ne plus vous offenser et de faire pénitence. En toi, Seigneur, nos vies reposent et prennent force dans la nuit. Tu nous prépares à ton aurore et tu nous gardes dans l'esprit. Déjà levés sur d'autres terres, le jour éveille les cités. Amis des hommes, vois leur peine et donne-leur la joie d'aimer. Vainqueur du mal et des ténèbres, ô Fils de Dieu ressuscité, délivre-nous de l'adversaire et conduis-nous vers ta clarté. Psaume 15, source de vie et de bonheur. Garde-moi, mon Dieu, mon refuge est en toi. Garde-moi, mon Dieu, j'ai fait de toi mon refuge. J'ai dit au Seigneur, tu es mon Dieu. Je n'ai pas d'autre bonheur que toi. Toutes les idoles du pays, ces dieux que j'aimais, ne cessent d'étendre leur ravage et l'on se rue à leur suite. Je n'irai pas leur offrir le sang des sacrifices. Leur nom ne viendra pas sur mes lèvres. Seigneur, mon partage et ma coupe, de toi dépend mon sort. La part qui me revient fait mes délices, j'ai même le plus bel héritage. Je bénis le Seigneur qui me conseille, même la nuit mon cœur m'avertit. Je garde le Seigneur devant moi sans relâche, il est à ma droite, je suis inébranlable. Mon cœur exulte, mon âme est en fête, ma chair elle-même repose en confiance. Tu ne peux m'abandonner à la mort, ni laisser ton ami voir la corruption. Tu m'apprends le chemin de la vie, devant ta face, débordement de joie. À ta droite, éternité de délices. Gloire au Père et au Fils et au Saint-Esprit pour les siècles des siècles. Amen. Garde-moi, mon Dieu, mon refuge est en toi. De la première lettre aux Thessaloniciens. Que le Dieu de la paix lui-même vous sanctifie tout entier. Que votre esprit, votre âme et votre corps soient tout entiers gardés sans reproche pour la venue de notre Seigneur Jésus-Christ. En tes mains, Seigneur, je remets mon esprit. Je suis sûr de toi, tu es mon Dieu. En tes mains, Seigneur, je remets mon esprit. Gloire au Père et au Fils et au Saint-Esprit. En tes mains, Seigneur, je remets mon esprit. Sauve-nous, Seigneur, quand nous veillons. Garde-nous quand nous dormons. Nous veillerons avec le Christ et nous reposerons en paix. Maintenant, Maître souverain, tu peux laisser ton serviteur s'en aller en paix selon ta parole, car mes yeux ont vu le salut que tu préparais à la place des peuples. Lumière qui se révèle aux nations et donne gloire à ton peuple Israël. Gloire au Père et au Fils et au Saint-Esprit pour les siècles des siècles. Amen. Sauve-nous, Seigneur, quand nous veillons. Garde-nous quand nous dormons. Nous veillerons avec le Christ et nous reposerons en paix. Seigneur, notre part d'héritage, donne-nous de ne chercher qu'en toi notre bonheur et d'attendre avec confiance au-delà de la nuit de notre mort la joie de vivre en ta présence par Jésus le Christ, notre Seigneur. Amen. Que la paix de Dieu garde notre cœur et nos pensées dans le Christ Jésus, notre Seigneur. Amen. Terminons cette prière du soir en saluant notre Mère, la Reine du ciel et de la terre, la très sainte Vierge Marie.

Lecture du Martyrologe du 16 octobre. À Montréal, au Canada, en 1771, Sainte Marie-Marguerite Douville, religieuse, mère de famille devenue veuve, elle éleva ses deux fils sur le chemin du sacerdoce et mit toutes ses forces à venir en aide aux malades, aux vieillards et aux miséreux de toutes sortes, pour lesquels elle fonda la congrégation des Sœurs de la Charité. Mémoire de Sainte Edwige, religieuse. Née en Bavière, mariée à Henri le Barbu, duc de Silésie et de Pologne, elle se dévoua avec beaucoup d'élan à venir en aide aux pauvres et construisit pour eux des hospices. Après la mort de son mari, elle passa les dernières années de sa vie, activement, au monastère de Monial cistercienne qu'elle avait fait édifier à Zebnis, en Silésie, et dont l'abbesse était sa fille Gertrude, et c'est là qu'elle mourut le 15 octobre 1243. Mémoire de Sainte Marguerite Marie Alacoque, vierge. Entrée à 24 ans au monastère de la Visitation à Paray-le-Monial, en Bourgogne, elle avança de manière admirable sur le chemin de la perfection. Pourvue de dons mystiques, elle se préoccupa avant tout de la dévotion envers le Sacré-Cœur de Jésus et fit beaucoup pour promouvoir son culte dans l'Église. Elle mourut le 17 octobre 1690. À Jérusalem, commémoraison de Saint Longin, dont le nom désigne le soldat qui perça de sa lance le côté du Christ cloué à la croix. Commémoraison des saints Martinien et Saturien, martyrs en Afrique, avec deux de leurs frères. Au 5e siècle, lors de la persécution des Vandales, sous le roi arien Jean Siric, alors qu'ils étaient esclaves des Vandales, ils furent amenés à la foi du Christ par sainte Maxime, vierge, esclave comme eux. À cause de leur fermeté dans la foi catholique, ils furent frappés de verges à nœuds et lacérés, puis relégués en exil chez les morts, et là, parce qu'ils avaient amené plusieurs à la foi du Christ, ils furent condamnés à mort. Maxime, elle, après avoir surmonté plusieurs combats, fut libérée et devenue dans un monastère la mère d'un grand nombre de vierges, termina saintement sa vie dans la paix. Dans le Limousin au VIe siècle, les saints Amand et Junian, son disciple, ermite. Près d'Arbonne, chez les Suisses, vers 645, Saint Gall, moine prêtre. Accueilli encore enfant par Saint Colomban, au monastère de Bangor en Irlande, il le suivit en Gaule et vécut ensuite dans cette région en ermite, mais aussi en prédicateur itinérant de l'Évangile. Presque centenaire, il trouva enfin en Dieu son repos. À Noyon, vers 686, Saint Momelin, évêque. D'abord moine, il aida Saint Omer dans son action missionnaire, puis succéda à Saint Éloi sur le siège de Noyon. Au monastère d'Erfeld, en Franconie, l'an 786, le trépas de Saint Lul, évêque de Mayence. Il accompagna et aida Saint Boniface dans sa mission d'évangélisation, fut ordonné évêque par lui, afin d'être un maître pour les prêtres, un docteur de la règle pour les moines, un prédicateur et un pasteur fidèle pour le peuple chrétien. Au pays de Retz, dans le diocèse de Nantes, au 8e siècle, Saint Vital, qui vécut en

se retira dans la solitude les dernières années de sa vie. En Comminges, également dans les Pyrénées, vers 1123, Saint Bertrand, évêque. Mettant en œuvre les décisions du pape Saint Grégoire VII, il s'occupa activement de la réforme de l'Église, restaura sa cité détruite par le cours du temps et établit, près de sa cathédrale, reconstruite entièrement, des chanoines réguliers astreints à la règle de Saint-Augustin. Au monastère d'Igny dans le pays de Reims, en 1177, le trépas du bienheureux Gérard, abbé de Clairvaux, qui succéda à Saint Bernard, et en cours de sa visite dans cette abbaye, fut tué par un moine dépravé. À Muro-Lucano, en Basilicate, l'an 1755, Saint Gérard Magella, religieux rédemptoriste, qui saisi d'un élan d'amour pour Dieu, embrassa partout où il passa un genre de vie très sévère et consumé par le zèle de Dieu et des âmes, mourut saintement, encore jeune. Au camp de concentration d'Auschwitz, près de Cracovie, l'an 1944, les bienheureux Anicet Koplinski, capucin, et Joseph Jankowski, de la Société d'Apostolat catholique, prêtres et martyrs. Alors que la Pologne était soumise au régime nazi, ils furent internés et moururent pour le Christ, le premier envoyé à la chambre à gaz, le second massacré par les vigiles du camp. En Inde, du diocèse Siro-Malabar de Palais, au Kerala, en 1973, le bienheureux Agostino Tevar Parampil, Kunjachan, prêtre indien de rite Siro-Malabar, apôtre des intouchables. Il a travaillé pour les frères dalits, marginalisés par la société, les soi-disant intouchables, c'est-à-dire ceux qui vivaient en marge de la société, dans des conditions d'extrême pauvreté. En raison de sa stature, il était appelé par le peuple Kunjachan, ou petit prêtre. Et encore ailleurs, beaucoup d'autres saints et bienheureux. Elle est précieuse au regard de Dieu la mort de ses saints. Que la Sainte Vierge Marie et tous les saints intercèdent pour nous, pour obtenir de lui aide et salut, lui qui vit et règne pour les siècles des siècles. Amen.

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Le cardinal Charles Journet, né en 1891 et mort en 1975, a marqué tous ceux qui l'ont connu par sa tendresse, son humilité et sa fidélité vigoureuse à la vérité. Il a consacré sa vie à la théologie, se fondant sur les principes les plus solides de l'intelligence, le respect de l'être et la docilité au vrai. Il découvrait aussi les choses de Dieu grâce à un don naturel d'intuition et à la lumière du don de sagesse. Il est demeuré toute sa vie un prêtre extraordinairement attentif aux âmes, capable de satisfaire aux exigences des plus savants et de parler aux humbles. La contemplation amoureuse du mystère ineffable est le secret sans doute de son éloquence intérieure pour parler des choses de Dieu. Ses cahiers font partie d'un ensemble d'ouvrages composés principalement à partir d'enregistrements réalisés lors de retraites, conférences, séminaires ou de cahiers de notes du cardinal Charles Journet.

nous poursuivons les lectures suivies des conférences et retraites du cardinal Charles Journet par ses conférences données à Genève en 1970 sur l'épître de Saint Paul aux Romains. Saint Paul entrait en conversation d'abord et aussi en conflit avec les Juifs qui n'acceptaient pas que Jésus fût l'accomplissement des prophéties de l'Ancien Testament. Et alors, les Juifs lui répondaient que la loi leur a été confiée à eux, Juifs. Saint Paul répondait, « Oui, c'est vrai, la loi vous a été confiée, mais la loi, comment l'observez-vous? Vous la trahissez et vous êtes d'une certaine manière plus coupable que ceux qui ne l'ont pas eue. » Et deuxièmement, ce que disaient les Juifs, « Nous avons la circoncision. » La circoncision, c'est la mise à part. C'est un rite très mystérieux et qui, lorsqu'on va au fond des choses, est très profond. On voit cela dans les religions païennes. Au moment de la puberté, à ce moment-là, il y a comme une cérémonie de consécration de l'enfant pubère à la divinité et aux idoles. Et alors, ce seront les sorciers qui emmèneront les enfants dans la forêt, qui passeront avec eux un certain temps. Je me souviens qu'un missionnaire m'avait dit « Quand ils reviennent de ces séjours, ces pauvres enfants sont pervertis. » Mais cela pouvait être pour le vrai Dieu aussi. Il y a de nouveau une ambivalence. Donc les Juifs avaient un rite qui les mettait à part, justement, pour sanctifier les sources de la vie et de sa transmission. Et comme ce rite de la circoncision était commun dans le monde sémite, dans d'autres mondes aussi, je crois à ce moment-là dans le monde chinois, Dieu, choisissant Abraham, prendra ce signe-là en le dépouillant de ce qu'il y avait de perversion et d'idolâtrie et de cruauté aussi. Alors, c'est un rite qui garde sa grande signification de sanctification des sources de la vie et de sa transmission. Et, comme le chef de famille était le responsable de toute la famille, alors, par sa consécration, toute la famille était consacrée en même temps que lui. Cela se fait encore maintenant dans l'islam. Et alors, disent les Juifs, nous avons la circoncision qui nous a mis à part des autres peuples à cause de la précision avec laquelle elle était donnée par la révélation faite à Abraham. Et saint Paul va répondre, « Oui, la circoncision était pour mettre le peuple de Dieu à part des autres peuples, oui. Mais si vous agissez comme les autres peuples, est-ce que vous réalisez le sens de la circoncision? Elle vous met à part pour Dieu, pour le Dieu unique à servir. C'est une marque qui est mise même dans votre chair pour que vous restiez séparés de tout le monde païen. » Et si vous vivez comme les païens, à ce moment-là, votre circoncision perd absolument toute sa valeur et ne vaut rien du tout. Tandis qu'un gentil qui vivra dans la droiture de son cœur, il aura la vraie circoncision, le sens de la vraie circoncision, celle du cœur. Et alors, il sera bien supérieur. Par conséquent, ne vous glorifiez ni de la loi, vous, juifs, ni non plus de la circoncision. C'est ce que saint Paul va dire, au chapitre 2, versets 27 à 29. Celui qui, physiquement incirconcis, accomplit la loi, te jugera, toi qui avec la lettre et avec la circoncision est transgresseur de la loi. Car le vrai juif n'est pas celui qui l'est au dehors, et la circoncision n'est pas celle du dehors dans la chair. Le vrai juif l'est au-dedans, et la circoncision est dans le cœur, selon l'esprit, et non pas selon la lettre. Voilà celui qui tient sa louange non des hommes, mais de Dieu. Vous voyez, saint Paul s'en va toujours au sens profond des choses. Et, si vous gardez le rite extérieur pour faire le contraire de sa signification, à ce moment-là, vous n'avez pas à vous en glorifier. Dieu est fidèle à sa promesse. Et puis, troisièmement, disent les Juifs, nous avons la loi, nous avons la circoncision et nous avons les promesses de Dieu. Dieu a promis à Abraham et la promesse de Dieu, antérieurement à la loi de Moïse, la promesse de Dieu est une promesse que Dieu tiendra toujours, car Dieu est fidèle. Saint Paul répondra plus loin comment, après la séparation des Juifs, Dieu est fidèle à son peuple Israël. Saint Paul dira au chapitre 9, « Dieu a-t-il rejeté son peuple ? Non. » Dieu est fidèle à ses promesses. Et il y a une providence qui les garde alors qu'ils sont dans l'erreur. Il y a toujours une providence qui veille sur eux, comme, si vous voulez, un père qui veille sur son enfant parti à la dérive. C'est toujours son enfant. Il y a toujours l'attention paternelle sur cet enfant qui est à la dérive pour le moment,
et dont il espère le retour. Alors, la promesse ? Mais oui, bien sûr, il y avait la promesse et Dieu est fidèle dans ses promesses. Mais c'est vous qui vous soustrayez à la promesse quand ce qu'elle a de bienfaisant et d'illuminateur pour vous. Et il vous gardera à cause de vos pères sous sa providence, sous une providence qui est l'annonce d'un retour qui se fera dans l'avenir, avant la fin du monde ou à la fin du monde. C'est une question que nous ne pouvons pas résoudre. Mais il y aura très certainement un retour d'Israël dans la masse. Et la constitution du retour en Terre Sainte d'Israël est comme une sorte d'annonce préparant, bien sûr pour beaucoup plus tard encore, ce retour. Ce n'est pas la réalisation de la promesse faite à Abraham, mais c'est peut-être une préparation en ce sens-ci. Alors que les Juifs, ceux qui ont la foi parmi eux, centrent leur espérance messianique sur un royaume temporel, cette terre de la Palestine qui s'arrange à être un État, beaucoup de Juifs vivent encore dans la diaspora, c'est la majorité, il pourra y arriver une sorte de décantation dans leur cœur, dans le cœur de l'espérance judaïque, décantée du temporel, parce que le temporel cristallise sur l'état actuel pour lequel ils se battent. Et ils comprendront que le Messie qui les sauve sur ce plan où le spirituel a été décanté du temporel. À ce moment-là, ils reconnaîtront Jésus comme le Messie. Une condamnation d'ensemble. Alors saint Paul va leur dire « Sans doute Dieu est fidèle, mais si toi tu es infidèle, que fera-t-il Dieu ? Pourra-t-il faire autre chose que de te condamner ?» Et alors cela va finir ici sur cette sombre perspective de l'échec de l'économie, la résistance à l'économie donnée aux gentils et échec de l'économie donnée au peuple juif. Dans l'ensemble, c'est un double échec, donc la nuit. Et saint Paul va être très sombre en prenant des paroles du psaume qu'il va détacher. Tous ont péché. Tous ont péché. Il n'y en a pas un qui est juste. Il n'est pas de juste, pas un seul. Mais vous comprenez dans quel sens cela est dit. C'est une condamnation d'ensemble. Encore une fois, cela ne détruit pas ce qu'il a dit. Chacun a reçu sa lumière et sera jugé selon son cas personnel. Alors saint Paul va finir ainsi. Ses dernières paroles sont très sombres. Quoi donc ? L'emportons-nous, nous juifs sur les gentils ? Pas du tout. Car nous avons établi que juifs et grecs, tous sont soumis au péché, comme il est écrit. Alors c'est une citation de psaume. Il n'est pas de juste, pas un seul. Il n'en est pas de sensé, pas un qui recherche Dieu. Tous ils sont dévoyés, ensemble pervertis. Il n'en est pas qui fasse le bien, non, pas un seul. Leur gosier est un sépulcre béant, leur langue trame la ruse. Un venin d'aspic est sous leurs lèvres, la malédiction et l'aigreur emplissent leur bouche. Agiles sont leurs pieds à verser le sang, ruine et misère sont sur leur chemin. Le chemin de la paix, ils ne l'ont pas connu. Nulle crainte de Dieu devant leurs yeux. Vous voyez, les pires condamnations que l'on trouve contre les Juifs, elles sont dans la Bible. C'est justement leur grandeur. Et ils portent à la fois ce témoignage. Il y a une grandeur ici. Si vous voulez, il y a quelque chose d'un peu analogue. J'entends sur un plan culturel simplement. Les horreurs que les Espagnols ont commises en allant au Mexique et dans l'Amérique du Sud. Qui les a racontées ? Ce sont les Espagnols eux-mêmes, d'autres Espagnols, qui ont stigmatisé les horreurs faites par des Espagnols. Il y a une grandeur ici. C'est comme un reflet sur le temporel de ce qui se passe, comme saint Paul le dit sur le spirituel. La Bible accuse les Juifs au nom du Dieu d'amour qui s'est occupé d'eux. Saint Paul va annoncer l'aurore qui va venir. Au chapitre 3, versets 19-20. Or, nous le savons, tout ce que dit la loi, elle le dit pour ceux qui sont sous la loi, afin que toute bouche soit fermée, et le monde entier reconnu coupable devant Dieu, puisque personne ne sera justifié devant lui par la pratique de la loi. La loi ne fait que donner la connaissance du péché. Il ne faut pas avoir de justification devant Dieu. Et maintenant, c'est la fin du chapitre 3. Saint Paul va annoncer l'aurore qui va venir. Nous sommes aujourd'hui à la veille du premier dimanche de l'Avent. Je vous invite à relire les antiennes des vêpres du premier dimanche de l'Avent, qui sont tellement magnifiques. Comme une aurore qui apparaît dans le monde. Et l'aurore qui va s'ouvrir sur la descente du Sauveur Jésus. Une aurore pas seulement pour l'Église en ce temps ici de l'Avent, mais pour chacune de nos âmes. Il faut que Noël qui viendra, que ce soit Jésus qui vienne dans notre cœur. Un Noël plus fervent, plus profond que les Noëls passés.
si nous avons encore un Noël à vivre, c'est pour qu'il soit plus que les Noëls qui auront précédé, avec ses magnifiques antiennes. Les montagnes distilleront de la douceur, les collines répandront le lait et le miel. Réjouis-toi, fille de Sion, exulte, fille de Jérusalem. Voici que ton Dieu vient à toi, et tous les saints et les anges du ciel viennent avec lui habiter dans nos cœurs. Et il y aura en ce jour-là une grande lumière. Vous tous qui avez soif, venez, venez aux eaux et cherchez le Seigneur pendant qu'il peut encore être trouvé. Dans le temps où nous vivons, nous pouvons encore le trouver, le découvrir. Et voici que vient le grand prophète. Moïse avait dit dans le Deutéronome, il viendra un prophète plus grand que moi, c'est lui qu'il faudra suivre. Ce grand prophète plus grand que lui, c'est le Seigneur Jésus. Et voici que vient le prophète le grand, il renouvellera Jérusalem. Ipse renovavit Jérusalem. Jérusalem, c'est l'âme. Il rénovera Jérusalem et rénovera ton âme. Septième conférence, 12 décembre 1970. Fin du chapitre 3 et chapitre 4 de l'Épître, le procès du monde juif suite. Premièrement, la justice de Dieu et la foi. Ni l'économie de la loi de nature, ni l'économie de la loi mosaïque. Je reprends ce commentaire de l'Épître aux Romains. Vous vous rappelez que saint Paul fait comme l'examen, comme le résumé de la situation spirituelle, soit du monde des gentils, du monde gréco-romain, que saint Paul appelle les Grecs, c'est-à-dire les gentils, soit du peuple juif. Dieu leur avait préparé des économies, c'est-à-dire des dispensations de grâce qui étaient merveilleuses pour les uns, l'économie de la loi de nature, pour les autres, l'économie de la loi mosaïque. C'était des condescendances de Dieu, des descentes de lumière à leur rencontre. Et puis, ils se montrent infidèles dans l'ensemble, encore une fois, dans l'ensemble. Quand ces réseaux de lumière viennent pour les entraîner, ils passent à travers les mailles et se précipitent dans des ténèbres les uns et les autres. En sorte que ni l'économie de la loi de nature, ni l'économie de la loi mosaïque n'ont été suffisantes pour racheter le monde. Et, en réalité, ces économies, ce qu'elles avaient de lumineux, soit dans les intelligences qu'elles pouvaient éclairer, soit dans l'amour qu'elles pouvaient apporter au cœur, ne recevaient leur vie, leur efficacité, leur lumière, leur sainteté que de cette mort du Christ en croix qui bientôt se lèverait sur l'horizon de l'histoire et dont les rayons anticipés venaient les toucher. Donc, ce qu'il y avait de lumière dans les deux économies, l'une celle des gentils et l'autre celle des juifs, c'était des rayons que Dieu donnait en considération de la passion future de celui qui devait sauver le monde, les âges antérieurs à lui et les âges ultérieurs, le Christ Jésus. La grâce du Christ, la grâce donnée par le Sauveur était déjà comme christique, christique par anticipation. Elle deviendra christique par dérivation au moment où le Sauveur apparaîtra. Alors, c'est à quoi saint Paul va nous conduire. Puisqu'il a montré tout le côté sombre de l'ingratitude humaine, la résistance ou l'inattention aux avances divines, il dira que tout était perdu chez les Juifs comme chez les gentils. Il écrit: car il n'y a pas de différence. Tous ont péché et sont privés de la gloire de Dieu. Et ils sont justifiés par la faveur de la grâce en vertu de la rédemption accomplie dans le Christ Jésus. Dieu l'a exposé comme un instrument d'intercession, de propitiation par son propre sang, moyennant la foi. Chapitre 3, versets 22 à 25. Ce qui va sauver le monde, c'est la rédemption du Christ Jésus. Donc, ce qui va sauver le monde, c'est la rédemption du Christ Jésus, vrai Dieu et vrai homme, dans le sang. C'est toujours cette tragédie à cause du péché. C'est une chose très mystérieuse. Nous sommes plus profondément blessés que nous ne l'imaginons. Et la raison qui nous permet d'aller jusqu'au fond de cette blessure qui nous mord, c'est le prix qu'il a fallu pour nous en tirer. C'est-à-dire, s'il fallait que Dieu se fit homme et mourut dans le sang de la croix, ce n'était pas pour nous guérir d'une égratignure, mais pour nous guérir d'une blessure profonde, d'un mal profond. On comprend la profondeur du péché premier en pensant au remède qu'il a coûté. La rédemption sanglante du Christ nous rend attentifs à la gravité de la misère de l'homme. Et puis cette misère-là est comme le moyen
par lequel Dieu creusait les âmes, leur donnant le désir et l'espérance d'une libération. Pascal disait « Il est bon d'être lassé par l'inutile recherche des vrais biens et ne les trouvant pas. Il est bon d'être lassé par cette inutile recherche afin de tendre les bras au libérateur. Ainsi, je tends les bras à mon libérateur. » Cela explique le pourquoi de cette longue attente préparant à la venue du libérateur, et ce libérateur, le Sauveur Jésus, mourra en dehors de la ville comme les suppliciés que l'on conduisait en dehors de la ville. Il mourra comme un condamné de droit commun, et c'est lui qui sauve le monde. À quel moment ? Au moment du Vendredi Saint. À ce moment-là, tout est sauvé. Apparemment, le Vendredi Saint est un échec. Le plus grand des échecs que le monde puisse opposer à Dieu, c'est la mort de Jésus, qui venait pour délivrer le monde des puissances du mal, et puis qui semble être vaincu par elle. Et c'est dans cet échec-là qu'il y a la victoire. On verra dans la vie des saints, c'est presque toujours des échecs. Olivier Leroy, qui a beaucoup étudié Jeanne d'Arc, dit « La fin de Jeanne d'Arc, apparemment, c'est un échec. Et puis ces échecs-là illuminent l'histoire. La fin de Saint Jean-Baptiste, c'est un échec. Presque toujours, on voit cela. La fin de Sainte Catherine de Sienne, elle attendait comme une croisade qui libérerait la chrétienté, c'est un échec. Toujours cela finit par des échecs au point de vue humain. En sorte que les gens peuvent dire, comme il disait au pied de la croix de Jésus, « Si tu es vraiment le Fils de Dieu, descends de la croix d'où tu es !» Et puis il ne descend pas de la croix. Il ne peut pas descendre de la croix, cela finit par des échecs. Au fond, bien sûr, toutes les choses s'écroulent. Quand on regarde d'un point de vue existentiel, il n'y a rien qui ne finisse par s'écrouler. Et ce qu'il en reste de ces expériences successives, c'est quelque chose qui part pour la patrie, qui n'est pas perdu pour la patrie, qui est gardé pour la patrie, mais qui ne nous apparaît pas ici-bas. C'est la foi qui m'aide. Au dernier jour, quand l'histoire du monde tout entier nous apparaîtra sous le regard de la vision que Dieu nous donnera, nous comprendrons que tous ces échecs-là, c'était l'envers d'une immense victoire, d'une profonde victoire. Alors, quand saint Paul a annoncé la justice divine dans le sens de bonté divine, la condescendance de Dieu, sa miséricorde profonde, c'est cela l'évangile qu'il va annoncer. Quand il veut parler de cette compensation donnée pour le mal, il va se trouver amené à décrire un peu ce que c'est que cette justice du Sauveur. Il se trouva alors en regard de lui, en opposition à lui, les objections qu'on lui faisait toujours quand il allait prêcher dans les synagogues. Vous savez que Paul, dans le monde hellénistique où il allait, commençait toujours par les synagogues, et c'est là où il pouvait parler. Il se présentait comme portant le message de l'Ancien Testament, et c'est là où il pouvait commencer d'annoncer le Christ. Et cela finissait toujours par des discussions. Quelques-uns qui l'écoutaient et puis qui disaient « Oui, nous comprenons ce que tu veux dire ». Quelques-uns se convertissaient, mais l'ensemble disait « Mais non, nous ne croyons pas que ce soit là l'interprétation véritable de l'Ancien Testament ». Dans l'ensemble, les Juifs pensaient n'avoir pas besoin d'un rédempteur. Alors on voit les objections qu'on lui faisait. Saint Paul disait que le salut est dans la mort du Christ, dans le sang, et il faut adhérer par la foi amoureuse à ce salut. Et c'est cela qui sauve le monde. C'est cela qui vous sauvera, vous. Et puis, les autres disaient, mais non, nous avons les patriarches qui ont été sauvés. Et ils ont été sauvés parce qu'ils ont été fidèles à accomplir les commandements de Dieu. Et par conséquent, nous qui suivons la loi, nous n'avons pas besoin d'autre exemple que celui d'Abraham. Ce sont toujours les objections qu'on lui faisait. Les Juifs disaient, mais nous, nous avons l'Ancien Testament et les promesses. Nous avons l'exemple d'Abraham. Nous avons la circoncision qui a été donnée à Abraham. Nous n'avons pas besoin, par conséquent, d'un autre rédempteur. Deuxièmement, chapitre 4, la confiance et la foi d'Abraham. À quoi saint Paul va répondre ? Abraham a-t-il été sauvé par la fidélité de ses œuvres ? Et il dira non. Abraham a été sauvé parce que, par anticipation, il avait la foi en Dieu qui enverrait le Sauveur. Il a été sauvé, Abraham, non pas par ses œuvres, mais par sa foi. Que dit en effet l'Écriture ? Dit saint Paul au chapitre 4, verset 3. Abraham crut en Dieu
et ce lui fut compté comme justice. Et saint Paul va dire un peu plus loin, chapitre 4, verset 18. Espérant contre toute espérance, il crut et devint ainsi père d'une multitude de peuples, selon qu'il fut dit, telle sera ta descendance. Donc, la descendance d'Abraham, saint Paul insistera là-dessus dans l'épître aux Galates, cela va être non pas seulement le peuple juif, mais un moment du peuple juif, celui où va venir au monde, dans ce peuple juif, qui est comme un berceau, le Sauveur Jésus. La descendance d'Abraham, c'est Jésus. Dans l'épître aux Galates, saint Paul insiste sur ce point-là. L'Écriture ne dit pas « dans tes descendants le salut viendra », mais « dans ta descendance au singulier ». Et cette descendance, c'est le Christ Jésus. Alors Abraham, étant confiant en Dieu, connaissait comme implicitement qu'un jour viendrait un salut, et c'est à cause de cette foi qui a illuminé sa vie. Mais la source de lumière, ce n'était pas les œuvres qu'il pouvait faire, c'était cette foi dans la bonté de Dieu qui enverrait un jour une réponse. C'est pourquoi Jésus dira, c'est dans l'évangile de saint Jean, chapitre 8, versets 56-58, « Abraham a vu mon jour et il s'est réjoui ». Et les Juifs disent « Comment ? Tu n'as pas 50 ans et tu dis qu'Abraham a vu ton jour ?» Et Jésus répondra « Avant qu'Abraham fût, je suis ». Nous serons heureux de reprendre avec vous la suite de ce cahier dans notre prochaine émission. 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

0: La sagesse de la croix, troisième émission, fécondité de la croix. La souffrance en elle-même est dénuée de sens. Mais en venant dans le monde, en habitant de l'intérieur la souffrance humaine, le Christ l'a transfigurée par la victoire de sa résurrection et lui donne une fécondité. Penchons-nous sur cette fécondité de la souffrance avec le Père Joël Guibert. Bonjour Père.
1: Bonjour Anne.
0: La croix est d'abord au service de la purification et de la sanctification personnelle.
1: Oui, vous voulez sans doute dire dans votre question le mot d'abord. Là, ça veut dire qu'il y a d'autres dimensions. Effectivement, on peut dire qu'il y a trois dimensions de la fécondité de la croix. Et c'est tout simple, hein, il n'y a pas besoin d'avoir suivi les cours de Monsieur Freud. Jésus en parle très bien, lui qui a créé le cœur de l'homme. Il dit, tu aimeras le Seigneur de tout ton cœur, de toute ton âme, ton prochain, comme toi-même. Et donc, la croix va exercer une fécondité sur ces triples dimensions de l'être, dans ses relations, c'est-à-dire purification soi-même. Ça va purifier, ça va féconder aussi les relations aux autres. Et puis, curieusement, ça va décupler ma relation à Dieu. Et donc, pour reprendre votre question, effectivement, ça commence d'abord par soi-même. La croix vraiment purifie, élargit le cœur. Elle vient purifier ma manière d'aimer. Souvent, je capte et je repousse. Et comme la croix souvent nous met par terre, ça nous oblige à fonctionner autrement, à aimer autrement. Mais avant cela, qu'est-ce qu'il faut parfois en baver, même dans des petits trucs de rien du tout. Et en fait, on peut dire que la croix libère du moi, me libère de moi-même. Vous connaissez peut-être ce beau mot de Michel-Ange, qui est prêté à Michel-Ange, je crois, je sais plus, c'est le pape Urbain, je sais plus exactement, hein, qui le voit taper sur un bloc de marbre, parce qu'il, bien sûr, il est en train de faire une statue, de sculpter une statue. Et alors le pape lui dit « Mais pourquoi, Michel-Ange, tu tapes si fort ?» Et il a cette réponse extraordinaire. « Votre sainteté, je travaille à libérer la statue qui est à l'intérieur. » Et je pense que on peut dire que la croix, il y a quelque chose de ça. Il y a quelque chose des coups de marteau de la vie qui nous sont imposés. Mais c'est pour libérer l'être intérieur, pour nous libérer, pour que nous aimions, pour que nous soyons curieusement beaucoup plus heureux à travers le creuset de la foi. On en sort forcément différent. Et ça crée une purification personnelle très importante.
0: Alors, en quoi la sagesse de la croix est-elle l'école incomparable du véritable amour et même de la joie d'aimer? Pourquoi faut-il en passer par là?
1: Ben, je l'ai un peu ébauché dans ce que je viens de dire. Souvent, nous croyons aimer spontanément et nous captons. Et comme la croix opère une sorte de sevrage, On va être obligé à fonctionner autrement. La croix crée deux choses. Elle met par terre, elle oblige à une opération vérité, la découverte que je ne sais pas aimer. Comme la croix nous met par terre, on peut plus se raccrocher à notre mode de fonctionnement qui aime de travers. On est obligé d'aimer autrement. Et donc, on va plus aimer en captant, on va plus aimer, ou du moins moins aimer en captant, moins aimer en repoussant, mais on va aimer de manière beaucoup plus oblative, c'est-à-dire aimer l'autre pour lui-même et non pas en tant qu'il me rapporte. Et c'est en ce sens que la croix est un creuset extraordinaire pour apprendre
0: mais
1: à aimer.
0: Mais alors pourquoi faut-il en passer par là?
1: D'abord,
0: il n'y a pas d'autre moyen.
1: Ben écoutez, Jean de la Croix, il dit dans les délices de la jouissance, il y a de grandes chances qu'on soit aveugle. Dans la croix, c'est une opération vérité. On voudrait tellement être purifié sans avoir à souffrir, malheureusement, c'est impossible. Vous voyez, c'est amusant parce que le langage populaire de la jeunesse le dit, vous savez, ils sont dans leur fauteuil, engoncés. Ils s'ennuient, donc ils passent d'un ennui à un autre, et supposons ils s'en vont au bar, ils prennent leur scooter, ils disent « Alors les gars, on s'arrache !» C'est intéressant. Se retirer d'un fauteuil moelleux, faut s'arracher. Il y a une violence. Il y a une violence à s'arracher d'un mode de fonctionnement qu'on croit être l'amour qui n'est pas l'amour. Il y a un arrachement à un certain confort d'aimer de travers. Et c'est pas facile. Mais je le redis, cher auditeur, hein, si vous êtes à cran, soit fermez votre radio, ou alors, si vous n'êtes pas prêt à l'entendre, mais je le comprends, puisque moi aussi, il y a un certain nombre de choses que j'ai pas pu entendre pendant une période, ou alors dites, écoute, j'entends, mais je verrai ça plus tard. Mais je vous assure que les saints, c'est eux qui ont raison. Quand Marthe Robin dit que la souffrance est l'école incomparable du véritable amour, c'est eux qui ont raison. Car ce sont des gens qui sont rentrés, en rentrant dans les tréfonds de Dieu, sont rentrés dans les tréfonds de l'humanité. Ils savent vraiment ce que c'est l'homme pour être rentré en Dieu.
0: Alors la croix est douloureuse et souvent nous replie sur nous-mêmes. Comment peut-elle élargir notre cœur? Donc la deuxième dimension, la relation aux autres.
1: Je le disais, hein, tout est dit dans cette fait que nous ne savons pas aimer. La croix va créer une souffrance, par définition. Et j'ai deux solutions, soit je reste dans la révolte, et alors qu'est-ce que ça va produire? Ça va produire un blindage, et mon cœur va se fermer. Mais si j'accepte d'entrer dans cette école, et de me laisser enseigner par ce divin enseignement, qu'est l'Esprit Saint au cœur de ma croix, que va-t-il se produire? Comme la croix met tout par terre, je vais plus fonctionner de la même manière. Donc je vais appeler au secours de l'air qui vient d'en haut, puisque je ne peux plus respirer de la manière à partir d'en bas, ma manière d'aimer. Ça va comme créer un appel d'air, la croix, au niveau du cœur. Et ça va créer un élargissement du cœur. Et comme il y a un élargissement du cœur, l'Esprit Saint, il va dire « Ah, enfin !» Je peux rentrer plus chez toi, et donc il va y avoir plus d'amour. Et comme l'esprit ne peut pas être disséqué, il est à la fois un esprit d'abandon, un esprit de paix, de sérénité, de joie, de force. Et bien donc il y aura plus de joie, plus de force, plus de paix, plus de sérénité par le creuset de la croix. Mais je le redis, c'est une école de l'amour, et la clé, c'est l'abandon. En dehors de cela, ça sera très difficile.
0: Alors, Marthe Robin dit « on se sanctifie, on ne se sauve que par la croix ». N'est-ce pas quand même exagéré?
1: Non. Non, je crois que vraiment, c'est les saints qui ont raison. Ce qui est amusant, voyez-vous, c'est que dans l'Église, hein, pour pointer quelques travers, dès qu'un curé va essayer d'y dire ça, entre autres moi par exemple, en reprenant les paroles de Marthe, et vous qui faites l'avocat du diable, et vous avez raison pour nos auditeurs qui le partagent certainement aussi, eh bien, dans l'Église, on est un petit peu accusé, mais dès que c'est quelqu'un extérieur à l'Église, hop, tout de suite, c'est merveilleux. Je prends un exemple. L'ancien goal de football du PSG, hein, excusez-moi pour nos chers Marseillais qui vont peut-être me faire des histoires. Bon, Joël Batz, je lisais ça dans une revue, vous savez, comme il y en a un certain nombre chez les médecins, voici, voilà, j'en sais trop rien. Et il donnait son témoignage. Donc ce type-là est pas catho. Il a fait un cancer et il raconte ceci. Je ne vais pas dire que c'est une jubilation, le cancer que j'ai vécu. Mais il ajoute ceci. C'est complètement fou. Mon cancer a été une extraordinaire bonne nouvelle sur un point. C'est que je vivais dans le star system et depuis j'ai découvert que j'avais une famille, une femme, des enfants. Et il dit, cela depuis me donne, en étant quasiment en perspective d'être privé de la vie, de goûter la densité des moments de vie en famille. Vraiment, notre vie de famille est complètement différente depuis cette épreuve. Ce qui est marrant, c'est que les non-cathos à l'intérieur de l'Église ont le droit de citer, mais dès que c'est un monsieur le curé qui raconte ça, oh là, masochiste, janséniste et je ne sais quoi, quel nom d'oiseau qui nous sont affublés. Bon, voilà. Mais je crois vraiment que la croix, attention, hein, c'est pas la croix en tant que telle. Comme dirait l'expression, l'important c'est la manière. C'est la manière de vivre la croix. C'est pas la souffrance en tant que telle qui fait évoluer. C'est la manière de le vivre, c'est-à-dire le vivre dans l'abandon, passer de la révolte à la confiance, qui va faire grandir. Et c'est parfois, bien des mois après, ce creuset de la souffrance, quand on regarde dans le rétroviseur, « Ah, c'est pas possible, je ne suis plus le même. » Je n'aime plus de la même manière. Mes essentiels sont plus les mêmes. C'est moins dans le superficiel, etc., etc.
0: D'ailleurs, toute souffrance n'est pas rédemptrice.
1: Toute souffrance n'est pas rédemptrice parce que ce qui est rédempteur, c'est l'amour au cœur de la souffrance. Vous savez, il y a une réflexion populaire qui dit ceci, par exemple, vous avez fait une sépulture, moi je l'ai entendu en tant que curé. Ah, une personne qui a connu des grandes souffrances avec un cancer. Oh, cette personne-là, elle a fait son purgatoire. Comme si c'était les souffrances qui faisaient le purgatoire. Non, ce qui fait le purgatoire, c'est l'amour et donc l'abandon au cœur de la souffrance. Ce n'est pas la souffrance en tant que telle.
0: Alors, je reviens sur une question qu'on avait un peu abordée, mais peut-être trop rapidement. L'acceptation des croix dans ma vie développe-t-elle la vertu d'espérance ?
1: Oui. Ben, je vous invite à renvoyer, je vous renvoie à Benoît XVI, qui est extraordinaire, pour ça, dans son encyclique sur l'espérance. La croix peut mettre par terre, mais curieusement, je pense que la croix creuse. Elle creuse l'espérance.
0: Alors en quoi ?
1: Ben, l'espérance, c'est de plus en plus devenir un pauvre, un anawim. Et l'anawim, qu'est-ce que c'est dans la Bible, hein, les pauvres de Dieu ? Ce sont des gens qui découvrent de plus en plus la vérité des vérités, que du côté de la terre, on ne peut pas obtenir la plénitude du salut. C'est du côté de Dieu. Et la croix va tellement mettre nos projets de ce type, d'être sauvé à partir de ce que je sais, de ce que je pense, de ce que j'organise, et entre nous à partir de la terre, je parle de la seule terre, eh bien que on va être obligé petit à petit, on est comme étouffé de cette air de la terre, et on va être obligé de dire « Au secours, au secours, au secours Dieu !» Et on deviendra progressivement un anawim, un pauvre de Dieu, qui va, entre guillemets, tout attendre, tout espérer de Dieu de plus en plus. C'est en ce sens que la croix, si elle est bien comprise, c'est un creuset extraordinaire pour espérer de plus en plus, parce que entre nous, d'autant plus dans cette société d'opulence. Bon, d'accord, on va dire que Dieu est notre sauveur, mais souvent, il faut avoir été mis par terre pour découvrir à quel point Dieu est notre sauveur.
0: Et est-ce que la croix ne développe pas justement la persévérance ? Et la persévérance est importante pour l'espérance.
1: Pour moi, l'espérance, c'est la foi s'inscrivant dans le temps. Et donc, ça dit la persévérance, puisque la persévérance, c'est inscrire dans le temps. Cette vertu-là. Pour moi, c'est complètement lié. D'ailleurs, je crois que dans Saint-Pierre, il parle de ça.
0: Saint-Paul aussi.
1: Espérance, persévérance, épreuve, il lit tout ça. Pour moi, la croix développe la vertu de force, de l'espérance, mais plus de la force à partir de ma force, mais à partir de Dieu. Je vous confie quelque chose de très personnel. Mon ministère m'invite à prêcher des retraites, et dans les débuts, je n'acceptais pas une certaine pauvreté intérieure, faiblesse, même physique, quand je prêche. Ça paraît peut-être pas, mais enfin, bon, c'est comme ça que je le vis. Et j'ai rencontré quelqu'un qui vit en Dieu beaucoup plus que moi, et qui m'a dit, mon père, Dieu veut cette sorte d'écrasement que vous vivez. Pourquoi ? Parce que vous avez une telle force que vous vivriez à partir de votre force. Vous prêcheriez à partir de votre force. Ça vous oblige, cette pauvreté, à travailler à partir d'en haut. Et là, voilà l'espérance. Et vous voyez, moi qui croyais être un peu du bon Dieu, eh bien, il m'a fallu la croix pour découvrir ça. Et je peux vous dire que maintenant, c'est d'une autre fécondité, je vois bien. Il y a un consentement à la pauvreté qui crée un appel d'air à partir d'en haut et qui va booster l'espérance, mais il y a cette phase difficile de consentement, d'acceptation de la pauvreté. J'ai envie de dire, moi ce que je ressens, c'est une sorte d'impuissance. Et curieusement, c'est du Saint Paul. Tout est dit dans cette question à partir de ce mot. Vous savez, il y a un moment, il a une écharpe dans la chair. C'est une sorte d'impuissance. Et il dit, j'ai prié pour qu'il m'en soit libéré. Et Dieu lui a répondu, ma puissance se déploie dans ta pauvreté. La croix crée une pauvreté et la pauvreté décuple, creuse l'espérance. Et quand on est passé par là, après, ben vous comprenez, la croix devient une alliée. La même personne dont je parlais, qui vit en Dieu beaucoup plus que moi, m'avait dit, vous verrez, vous finirez par même l'aimer, votre croix. Moi, je ne veux pas l'accepter. Je comprends si nos auditeurs... Moi aussi, je suis passé par là. Et je vois que maintenant, elle est notre alliée. Mais avant que ça devienne un allié, qu'est-ce qu'il en faut des agonies de la volonté pour passer à sa volonté, pour se rendre enfin à sa volonté.

0: Enfin, comment la souffrance peut-elle rendre gloire à Dieu? Qu'est-ce que c'est que cette vision de Dieu que vous avez? Je ne sais pas qu'il y a une vision tordue de Dieu.
1: Il y a la gloire et la croix de Jürgen von Balthasar.
0: Oui, et puis surtout, il y a le fait que on n'offre pas de la souffrance à la souffrance, pas pour la souffrance à Dieu. On offre de l'amour purifié au creuset de la souffrance. Et donc, vous savez, tout est lié. Hein. On a dit tout à l'heure dans l'émission qu'il y avait une triple fécondité de la foi, c'est-à-dire qu'elle crée une purification personnelle, ça va être au service des autres, et ça va rendre gloire à Dieu. En quoi c'est lié? Ben, vous comprenez, quand vous allez avoir le cœur purifié, le cœur creusé, et que l'amour de Dieu va pouvoir y trouver davantage de place, ben, vous comprenez, vous allez être, pour reprendre les termes de Jean de la Croix, vous allez être une flamme d'amour beaucoup plus puissante, beaucoup plus pure, qui va rendre gloire à Dieu, parce que tout simplement, vous avez plus d'amour dans le cœur. C'est aussi simple que ça. Hein. Et la croix fait vraiment cela. Hein. La croix, c'est vraiment à la plus grande gloire de Dieu. Comprenez, Jean de la Croix dit encore que on obtient de Dieu autant qu'on espère. Comme la croix creuse, Dieu va prendre plus de place, on va espérer davantage. Il va me dire, enfin chez toi, je peux donner de l'amour. On a tellement une vision tordue de Dieu. Quelle est la souffrance de Dieu? C'est qu'il ne peut pas donner comme il voudrait donner. Et la croix élargissant le cœur, il peut donner plus d'amour. C'est ainsi qu'on va lui rendre gloire. Parce que rendre gloire à Dieu, c'est lui permettre de davantage nous aimer. Et c'est lui offrir, bien sûr, un amour beaucoup plus pur.
1: La sagesse de la croix se vit-elle spécialement à la messe?
0: Ah, je le pense, oui. Pourquoi? Ben parce que la messe, c'est vraiment non seulement le résumé du mystère pascal, mais c'est la présence même du mystère pascal par rapport aux autres sacrements. C'est-à-dire, comme disait Jean-Paul II dans son encyclique sur la messe, la messe nous rend contemporains du Golgotha et de la résurrection, puisqu'il faut, c'est et croix et résurrection, et non pas croix ou résurrection. Et donc la croix, moi j'avoue que ça bouleverse un peu ma participation, ma célébration de la messe. On passe, vous comprenez, d'une messe qu'on célèbre pour des gens, à la convocation au Golgotha. Vous comprenez, ça donne une autre manière de le vivre. Je dirais bien ceci, pour résumer les choses, la croix du côté du Christ, c'est le Christ livré. Quelle va être ma participation de mon côté? Se livrer au Christ livré. L'école de la croix, c'est pas plus j'en bave. À la messe, on est heureux. La participation à la messe, hein, dont il est question dans le Concile Vatican II, la fameuse participation active et consciente, c'est pas jouer de la guitare. Si vous avez le don pour ça, c'est parfait. Alors comment font les malades? Alors ils peuvent pas avoir une participation active? Est-ce que c'est lire des lectures? Pas forcément. Quand je dis ça, vous voyez bien, je ne décourage pas les gens qui s'engagent dans la liturgie. Je vous dis que la participation active, c'est pas dans l'extériorité. Ça va être quoi? Et ça, je pense qu'on le dit pas assez. Ça va être dans se livrer au Christ livré. Et là, vous comprenez, après, bah, ça vous donne une autre manière de participer à la messe. Vous arrêtez d'en rester à l'extérieur, par exemple, comme disent les gens, c'est qui célèbre aujourd'hui comme si on était esclave de la participation à la messe par le prêtre? Après, vous comprenez, on va beaucoup plus loin que les Corses. On va au cœur de ce qui célèbre, c'est-à-dire la mort et la résurrection du Christ. Et on est vraiment contemporain du Golgotha. Moi, je remercie infiniment Jean-Paul II de nous avoir rappelé ces vérités qui, soi-disant, fallait plus en parler. Je vais vous dire, la messe, on le voit chez les jeunes qui se convertissent actuellement. Ils ne se convertissent pas par la musique, entre guillemets, point. Ils sont vraiment convertis quand ils comprennent que la messe, c'est Jésus-Christ réellement présent et dans son mystère de mort et de résurrection. Comprenez, ça vous donne une autre manière de participer à la messe.
1: La croix n'est pas absurde, comme vous nous l'avez dit. Pouvez-vous développer les différentes fécondités de la croix?
0: Bah, on l'a un peu dit, Anne, hein. C'est-à-dire qu'il y a une triple fécondité, de même qu'il y a une triple fécondité de l'amour, nous dit le Seigneur Jésus. Tu aimeras le Seigneur ton prochain de tout ton cœur, ton prochain comme toi-même. Je pense que la triple fécondité, elle est dans ces trois avenues-là. Elle purifie la personne, donc tu aimeras toi-même. Elle est féconde pour le monde. Et elle rend gloire à Dieu, comme on vient de le voir précédemment. Et vous comprenez, ça crée une autre manière de vivre la croix. Ça veut dire que dans l'insensé, il peut y avoir du sens.

0: dans ce qui paraît absolument infécond, je peux avoir de la fécondité. Ben, ça donne une manière mais totalement nouvelle de vivre sa croix. On ne la subit plus. On en devient, entre guillemets, le patron en y injectant de l'amour. Hein? Rappelez-vous la phrase citée de Grignon de Montfort. La croix est dépassée de l'amour. Dans ce qui est infécond aux yeux humains, Jésus ressuscité vient nous dire « Tu peux en faire de la fécondité. » Il n'y a aucune situation dans le monde qui est une impasse. Tout peut devenir un passage. C'est le fameux mot « Pâques ».
1: Cette sagesse de la croix n'était pas le meilleur moyen de se sentir utile dans notre pauvreté et de nous faire découvrir notre vocation?
0: Écoutez, pour terminer, je voudrais vous livrer un témoignage qui m'a beaucoup marqué. Hein. Je pense qu'il nous reste un peu de temps pour cela. J'étais vicaire, je partais prêcher une retraite pour des jeunes et je suis un téléphone de l'hôpital m'appelle à visiter un monsieur qui va mourir. On lui a dit qu'il va mourir, il est assez serein et en même temps très très angoissé. Serein quant à la situation mais angoissé parce que voilà, il a abandonné Dieu depuis longtemps. Je sens une âme complètement ouverte. Un monsieur qui doit avoir, je sais pas, 75, qui a arrêté de pratiquer depuis belle lurette. Et je tente, je sens dans mon cœur tente. Je lui dis, écoutez monsieur, je vous vois très lucide, à la fois vous m'appelez parce que vous voulez savoir où vous allez après votre vie. Écoutez, je pars prêcher une retraite pour des jeunes. Voudriez-vous offrir ce que vous allez vivre de difficile et de beau dans les derniers temps de votre vie pour que ça a fait de la fécondité pour cette retraite? Et le monsieur me dit, oh oui, j'en étais sidéré. Alors que c'était quelqu'un d'assez loin de l'église. Je fais le week-end, je reviens. J'avais quand même en mémoire cette rencontre très forte. Mmh. Je demande au prêtre avec qui j'étais, je dis, qu'est-ce qu'il est devenu? Le monsieur, là, on m'a téléphoné, il est mort. Et je rencontre la famille qui me dit, mon père, qu'est-ce que vous lui avez fait? Ben, je dis, mais j'ai rien fait. Écoutez, ben, racontez-moi comment ça s'est passé les derniers temps. Ben, écoutez, on allait le voir, il était extrêmement angoissé parce qu'il savait pas du tout où il allait, et puis ça lui paraissait complètement une impasse, ce qu'il vivait. Mais qu'est-ce que vous lui avez dit? Je dis, écoutez, je crois que je lui ai rien dit, mais je lui ai fait une proposition, surtout il y est entré. Il me dit, mais il est mort avec une paix. Et là, j'ai compris. Dans l'insensé de la fin de sa vie, il y a injecté de l'amour, et c'est devenu une fécondité. Qu'est-ce qui a transformé son angoisse? C'est que, avec le Seigneur Jésus, il a permis que Jésus... Ce lieu qui paraît complètement, mais loin d'une fécondité, devienne un lieu de fécondité. Ça a été pour moi, je peux vous dire, un exemple extraordinaire. Maintenant, quand c'est mûr, parfois ce n'est pas mûr, j'ose proposer d'injecter de la fécondité par l'offrande de ce qui paraît de l'insensé, de l'absurde, pour en faire une fécondité. Ça change tout, tout. Puissiez-vous, chers auditeurs, laisser tomber, hein, vous êtes sans doute comme moi, armés à cran dès qu'on parle de croix, armés jusqu'aux dents, laissez tomber les armes, désarmez-vous et transformez avec la grâce de l'esprit, dans l'esprit, en fécondité ce que vous vivez comme jugé, comme absurde, vous verrez, tout change.
1: Merci Père de ce beau témoignage et vous pouvez retrouver cet enseignement dans le livre La sagesse de la croix aux éditions de l'Emmanuel par le Père Joël Guibert. Merci.
0: Merci à vous Anne.

Un psaume, c'est un chant, c'est un cri, c'est une joie et une douleur. C'est notre vie qui s'écoule dans le cœur de Dieu. Et c'est l'amour de Dieu qui investit notre cœur.

0: Psaume 119, suite.
1: Tu fais le bonheur de ton serviteur, Seigneur, selon ta parole. Apprends-moi à bien saisir, à bien juger. Je me fie à tes volontés. Avant d'avoir souffert, je m'égarais. Maintenant, j'observe tes ordres. Toi, tu es bon, tu fais du bien. Apprends-moi tes commandements.
0: Avant de commenter quoi que ce soit, levons l'ambiguïté de la formulation de ce premier verset. Tu fais le bonheur de ton serviteur. Ce bonheur-là est à prendre au sens actif et non en un sens passif, comme on dirait, tu es tout mon bonheur. Tandis qu'au sens actif, il signifie que Dieu travaille à notre bonheur, qu'il le construit, ce qui suppose que l'on n'en jouit pas encore pleinement. On adhère au travail de la grâce, que la grâce opère en nous. On s'en réjouit. On essaie de l'aider tant bien que mal, on s'y livre volontairement, tout en sachant que de temps en temps, ça pourra faire mal aux jointures. On n'en bénéficiera pas en plénitude dans l'immédiat. On ne devient pas du jour au lendemain maître dans sa discipline. On ne monte pas sur la première marche du podium à la première compétition. Dieu donne sa grâce pour nous parfaire, mais il ne fait pas le travail à notre place. Comme un père, comme un éducateur, un professeur, un entraîneur, le but est que le fils ou sportif, l'élève, gagne en autonomie et qu'il devienne un homme et une femme accomplis, des athlètes performants. L'Évangile est semé de tels exemples. Même les ouvriers de la dernière heure doivent marquer leur bonne volonté et se rendre à la vigne malgré que le jour soit sur le point de décliner. Dieu ne récompense pas la réussite, mais le mal que chacun s'est donné selon ses moyens. Il en va plus explicitement encore avec la parabole des talents. Le maître n'attendait pas autant de bénéfices du troisième serviteur auquel il n'avait donné qu'un seul talent que de celui auquel il n'avait donné cinq, c'est-à-dire la totalité de la grâce qu'un homme peut recevoir ici-bas. Le chiffre 5 représente symboliquement les 5 livres de la Torah. Quant au talent, il était primitivement une unité de poids. Le premier serviteur avait plus de poids socialement parlant et de compétences que le dernier, mais celui-ci n'était pas dispensé d'en acquérir, de gagner en maturité, de prendre du poids, de peser dans la société, plutôt que de se coucher et d'attendre que ça se passe. Comme 1000 fois répété dans ses commentaires, Dieu veut des fils et des filles responsables et non des êtres soumis à la fatalité. Dieu est amour et aimé demande altérité et réciprocité.
1: Tu fais le bonheur de ton serviteur, Seigneur, selon ta parole.
0: Faire le bonheur de quelqu'un ne peut se faire sans lui. Voilà ce que nous dit ce long psaume magnifiant la loi divine. Aussi le psalmiste réclame à corps et à cri de pouvoir pratiquer cette discipline de vie dont la loi, avec ses commandements et ses préceptes, sont les outils efficaces pour maîtriser les pulsions, les atavismes, pour dépasser les peurs, lutter contre les penchants au mal, voire pour se libérer d'un surmoi paralysant. En un mot, pour acquérir la liberté des enfants de Dieu et de savoir aimer comme réclame l'amour. La parabole des talents nous montre que nul, du plus grand au plus petit, n'est dispensé de ce travail sur soi, de ce dépassement de soi. On disait en débutant ce commentaire que le bonheur est à prendre au sens actif et non en un sens passif. C'est ce que confirme la morale de la parabole des talents. C'est parce que les deux premiers serviteurs ont été actifs et ont fait fructifier leurs talents qu'ils entrent dans la joie de leur maître, que Dieu fait tout leur bonheur. L'autre, habitué à se laisser porter par la société et à maudire les patrons, bien qu'experts en minima sociaux, a projeté sur son maître l'image qu'il s'est forgée de quiconque lui demande un effort. « Je savais que tu es un homme dur, que tu moissonnes ou tu n'as pas semé. » Pour le coup, il n'a pas de compte à lui rendre. Cet homme juge l'autre à partir de lui-même, faisant de son maître un exploiteur, l'accusant d'être, ce qu'il est lui-même par vice, un feignant, un revanchard, un irresponsable.
1: Apprends-moi, Seigneur, à bien saisir, à bien juger. Je me fie à tes volontés.
0: On a déjà longtemps disserté sur le rôle éducatif de la loi avec les dégâts et les dommages que provoque son abandon. Et, pour qui n'a pas la connaissance de la loi divine, le reniement de la loi naturelle, loi inscrite dans le cœur de chaque être humain, lui donnant la capacité de discerner entre le bien et le mal. Le psalmiste, lui, est en butte aux élites de son peuple qui ont délaissé la Torah pour mener leur propre politique, entraînant le peuple à la ruine et à sa totale perte d'identité. En fait, délaisser la loi divine, c'est renier Dieu, le tuer à petit feu dans la conscience collective. Ce fut la manipulation des philosophes des Lumières. Nier Dieu, c'est nier que l'humain a une essence, nier qu'il a une nature spécifique et fondamentale. Autrement dit, décréter qu'il est à lui-même sa propre source, jaillie du hasard et du néant, et qu'il doit se fabriquer sans référence à une entité supérieure ni à une quelconque éthique préexistante. Ni Dieu ni maître, donc. Voyant en Dieu tel le troisième serviteur, un surmoi tyrannique dont il faut s'affranchir pour se la couler douce et faire ce qui plaît au moment où ça plaît. Or, tout le monde ne peut pas faire ce qui lui plaît au moment où ça lui chante, car le voisin, justement, à ce moment-là, veut faire lui aussi ce qu'il a envie, mais s'en trouve empêché par le sans-gêne de celui-ci. Ni Dieu ni maître, mais dépendant du voisin, du prochain et de toute une société. Si bien que pour y remédier, les philosophes des Lumières ont été obligés de faire des catégories d'individus, de départager les humains entre ce qu'on appelle aujourd'hui les sachants et les ignorants, entre les élites et la masse populaire, lui octroyant démocratiquement le droit de se taire pour qu'elle puisse faire ce qui lui va bien. Alors, comme dans un élevage avicole, elle calibre les bons œufs pour la noble reproduction et elle destine le reste à la vente pour en faire des omelettes. C'est une très grande question de savoir jusqu'à quel degré le peuple, c'est-à-dire 9 parts du genre humain sur 10, doit être traité comme des singes, s'interrogeait Voltaire avec sa morgue et son mépris habituel des petites gens. Les Lumières avaient besoin de sous-hommes pour se mettre en lumière. Et voilà qu'elles brillent plus que jamais de tout leur sinistre feu aux yeux de nombre d'intellectuels pour qui la vie humaine n'est qu'un problème de fiabilité, pouvant être éliminée dans l'œuf ou euthanasiée dès qu'elle présente un surcoût. La piqûre létale, déguisée en dame pitié, n'a pas le pied dans la porte pour l'ouvrir toute grande à la pratique du meurtre légal. Elle est dans la pièce. c'est l'aboutissement d'un long processus pour perfectionner la race, affiner le pédigré.
1: Apprends-moi, Seigneur, à bien saisir, à bien juger. Je me fie à tes volontés.
0: À l'opposé des promoteurs de la culture de mort, celui qui sait qu'il vient de Dieu et qu'il retourne à Dieu, pour plagier la formule évangélique, a d'autres repères anthropologiques. Aussi, cette formule de l'évangéliste appliquée au Christ ne serait-elle pas écrite pour nous rappeler la loi de notre propre incarnation? Je ne sors pas du vide et je ne retombe pas dans le vide. L'homme ne vient pas de rien et ne retourne pas au néant. Il n'est pas un hasard, un avatar de la matière. Il est voulu, désiré, aimé. Quand on lit les philosophes des Lumières et associés, on est frappé par la haine qu'ils ont envers l'amour humain. Et quelle déplorable image de la femme, dévalorisée et infériorisée. Cela en dit long sur l'esprit qui les gouvernait. Mais là n'est pas le propos. On ne peut que renvoyer au très documenté ouvrage de Xavier Martin, Naissance du sous-homme au cœur des Lumières. L'homme a ses racines en Dieu. Il est cette vigne plantée sur le coteau fertile de la planète Terre que le vigneron divin chérit, travaille et monde, et auquel il fait produire du fruit afin de le mettre en joie. « Tu fais le bonheur de ton serviteur », chante enflammé le psalmiste. Saint Jean ne rapporte pas l'institution de l'Eucharistie, mais il est fasciné par le discours de Jésus après la scène, reprenant le thème biblique de la vigne. « C'est Israël, la vigne du Dieu Sabaoth, dont il n'a tiré que du verju. » Jésus s'identifie alors à cette vigne à laquelle il fait porter, lui, un raisin de qualité et qu'à sa suite, tout disciple doit produire également s'il veut connaître le bonheur enivrant des noces éternelles. Mais l'évangéliste en découvrira toute la profondeur symbolique qu'une fois le raisin foulé et broyé au pressoir de la croix.
1: Apprends-moi, Seigneur, à bien saisir, à bien juger. Je me fie à tes volontés.
0: Apprendre à saisir les volontés du Seigneur ne peut se faire sans méditer la parole de Dieu, sans dépasser la simple lecture de petits morceaux choisis par petits morceaux choisis. Il y a une grande cohérence entre les divers textes, même si d'un premier coup d'œil, ils peuvent sembler disparates. Comme les pointillistes qui, pour rendre la fluidité et la mouvance de la lumière, procédaient par de toutes petites touches que seul un coup d'œil en recul, visionnant l'œuvre en son entier, pouvait homogénéiser. De même, l'Écriture sainte doit se contempler dans son intégralité pour découvrir la cohérence de l'action divine. Moyennant quoi, on peut alors bien la saisir, bien la juger et s'y livrer de toute son âme pour notre plus grand bonheur.
1: Avant d'avoir souffert, je m'égarais. Maintenant, j'observe tes ordres.
0: Le psalmiste, comme beaucoup d'entre nous, n'est pas venu d'emblée à la pratique des préceptes divins. À l'entendre, c'est après s'être royalement fourvoyé et en avoir durement pâti. Que c'est décomplexant. Cette confession est faite pour inviter ceux de ses compatriotes qui se sont éloignés de la sainte Torah, qui errent sans but dans l'existence, à ne pas craindre de revenir vers Dieu. Ce psaume est didactique sous l'apparence d'un hymne à la gloire des commandements. Il n'est jamais trop tard pour bien faire. Il n'est jamais trop tard pour aller travailler à la vigne. Le temps n'est rien par rapport à l'éternité. Seul compte, dit David, un cœur humilié, brisé, broyé, mais toujours avide d'aimer et d'être aimé. Un cœur qui ne soit pas endurci. Un cœur qui a retrouvé la confiance de l'enfance. Le père Marie-Eugène de l'enfant Jésus, commentant saint Jean de la Croix, écrit « L'amour établit une communication étroite entre les êtres aimés. Il les livre l'un à l'autre et réalise entre eux une compénétration. Les deux êtres vivent l'un par l'amour de l'autre. La matière et la chair imposent des limites et des réserves à cette communication et compénétration réciproque. L'amour surnaturel n'en trouve pas dans les êtres simples et spirituels comme Dieu et l'âme parfaitement purifiée. Elle est en Dieu et Dieu est en elle. » Le psalmiste observe maintenant les ordres du Seigneur, non pas comme un subalterne, mais comme quelqu'un épris de l'amour de l'autre. Sans parler d'extase ou d'état mystique, il est ébloui par les touches délicates du Saint-Esprit, par cette grâce divine qui ne détruit pas la nature, mais la dilate et la perfectionne. Grâce et liberté se compénètrent mutuellement, écrit Benoît XVI. Mais il rajoute qu'on ne peut pas l'exprimer au moyen de formules claires. Cependant, poursuit-il, il reste vrai que nous ne pourrions pas aimer si d'abord nous n'étions aimés de Dieu. La grâce nous précède toujours, nous embrasse et nous soutient. Mais il reste vrai aussi que l'homme est appelé à participer à cet amour. Il n'est pas un simple instrument privé de volonté propre, de la toute-puissance de Dieu. Il peut aimer en communion avec l'amour de Dieu ou il peut refuser cet amour.
1: Toi, tu es bon, tu fais du bien. Apprends-moi tes commandements.
0: Dieu seul est bon, rappelle Jésus aux pharisiens qui l'accostent en l'appelant bon maître. Comme il dira également à d'autres, vous n'avez qu'un seul Père, celui qui est aux cieux. C'est donc par participation de la bonté divine que l'on a des chances d'être bon. C'est par participation à la paternité divine que l'on est père. Il n'y a là rien de restrictif. C'est coopérer avec Dieu, mais encore faut-il en être trouvé digne ou de s'en rendre digne. Nul besoin de rappeler qu'il y a des maîtres indignes et des pères indignes. Jésus, de façon tout à fait rabbinique, répond à une question par une autre question, invitant à ne pas en rester aux stéréotypes habituels, aux lieux communs. Peut-être en ces occurrences-là, renvoie-t-il ses interlocuteurs à leur conscience, les forçant à s'interroger sur leur propre pratique en matière de charité et d'autorité.
1: Toi, tu es bon, tu fais du bien, apprends-moi tes commandements.
0: La bonté s'apprend. On la croyait naturelle. Pour une part, elle l'est chez bien des gens, mais elle peut déclarer forfait à cause de se heurter à la méchanceté d'autrui ou sous la pression d'événements insupportables. La haine aussi s'apprend. elle est rarement naturelle. Elle peut être intrinsèque au milieu ne soufflant que vengeance pour qui remet en cause son récit culturel ou religieux. Elle a visage du fanatisme. Elle est toujours une faiblesse. Mais comme un fauve blessé et acculé, elle tue sans discrimination positive. Saint Paul, reprenant les exhortations de Jésus, écrit « Bénissez ceux qui vous persécutent, bénissez, ne maudissez pas ». Cela paraît exorbitant et contre-productif. Pour le court terme, oui, mais pas pour le long terme. C'est par la supplication des martyrs priant pour leurs bourreaux, à l'instar du Maître, que l'Évangile s'est répandu à l'aube de l'ère chrétienne et qu'il continue malgré les apparences contraires. Jésus n'est jamais plus dangereux pour ses accusateurs et ses tortionnaires que lorsqu'il est en croix. Cette croix est une signature universelle, pouvant être lue par tous, lettrée comme il lettrait. Elle signe l'acte de reddition de la haine, même si ce n'est qu'une trêve. La haine se nourrit d'elle-même. Elle n'est jamais à court. Elle joue à huis clos. Sartre n'avoue-t-il pas dans Les Mouches quel amour ne comblerait autant que la haine? Des idéologies, des religions, des États génèrent la haine, car elle est le ciment de leur cohésion. Or, le commandement de Dieu est l'amour du prochain, et même de l'ennemi. Cela s'apprend, car c'est loin d'être naturel.
1: Toi, tu es bon, tu fais du bien, apprends-moi tes commandements.
0: Tout au long de ce psaume, son auteur supplie le Seigneur de lui apprendre à vivre ses commandements. En effet, il ne suffit pas de les connaître, il faut les mettre en application. Il ne suffit pas de dire « Seigneur, Seigneur ». Déjà, l'Ancien Testament était porteur de cette application. Ne dit-on pas au livre des Proverbes, « Ne dis pas, je rendrai le mal. Fie-toi à Dieu qui te sauvera. » Mais c'était entre co-religionnaires, entre frères de sang. Jésus l'universalise. Le jugement divin est positif. Il se concentre sur l'amour et non sur la haine. Saint Augustin écrit « Mon poids, c'est mon amour ». Dieu fait le bien en permanence. Il fait lever son soleil sans discrimination sur les bons comme sur les méchants. Imiter Dieu n'est pas une option. C'est un commandement vital. Il s'apprend. Toutefois, sans la grâce, impossible de le pratiquer. C'est ce qu'il faut entendre à travers les demandes du psalmiste sans cesse réitérées. C'en est même un leitmotiv. Serions-nous plus parfaits que lui en la matière?
1: Tu fais le bonheur de ton serviteur. Apprends-moi à bien saisir, à bien juger. Toi, tu es bon, tu fais du bien. Apprends-moi tes commandements.

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1: Lecture de la deuxième épître aux Corinthiens, chapitres 8 et 9. Deuxième partie, la collecte pour l'Église de Jérusalem. Motif de générosité.
2: Frères, nous voulons vous faire connaître la grâce que Dieu a accordée aux églises de Macédoine. Dans les multiples détresses qui les mettaient à l'épreuve, leur joie était sans mesure, et leur extrême pauvreté a produit d'abondantes richesses, de générosité toute simple. Ils y ont mis tous leurs moyens, et même plus, j'en suis témoin, en nous demandant spontanément, comme une grâce et avec grande insistance, de s'unir à nous pour venir en aide aux fidèles de Jérusalem. Au-delà même de nos espérances, ils se sont eux-mêmes offerts d'abord au Seigneur et ensuite à nous, car c'était la volonté de Dieu. C'est pourquoi, puisque Tite avait commencé le travail, nous lui avons demandé avec insistance de vous faire mener jusqu'à son terme cet acte de générosité. Puisque vous avez reçu largement tous les dons, la foi, la parole et la connaissance de Dieu, cette ardeur et cet amour que vous tenez de nous, que votre geste de générosité soit large lui aussi. Ce n'est pas un ordre que j'exprime, mais je vous parle de l'ardeur des autres églises pour que vous me prouviez l'authenticité de votre charité. Vous connaissez en effet la générosité de notre Seigneur Jésus-Christ. Lui qui est riche, il est devenu pauvre à cause de vous, pour que vous deveniez riche par sa pauvreté. Pour cette collecte, je n'ai à vous donner qu'un simple avis. Avec vous, il n'en faut pas plus, puisque c'est vous qui avez pris l'initiative non seulement de la réaliser, mais dès l'an dernier de la décider. Maintenant, allez jusqu'au bout de la réalisation. Ainsi, comme vous avez mis votre cœur à décider, vous irez jusqu'au bout selon vos possibilités. Quand on y met tout son cœur, on est accepté pour ce que l'on a, peu importe ce que l'on n'a pas. Il ne s'agit pas de vous mettre dans la gêne en soulageant les autres, il s'agit d'égalité. En cette occasion, ce que vous avez en trop compensera ce qu'ils ont en moins, pour qu'un jour, ce qu'ils auront en trop compense ce que vous aurez en moins. Et cela fera l'égalité. Comme dit l'Écriture à propos de la manne, celui qui en avait ramassé beaucoup n'a rien eu de plus, et celui qui en avait ramassé peu n'a manqué de rien. »

0: Recommandation des délégués.
1: Je rends grâce à Dieu qui a mis le même empressement à votre égard dans le cœur de Tite. Il a accueilli notre demande insistante et il a été tellement empressé qu'il est parti chez vous spontanément. Nous avons envoyé avec lui le frère dont toutes les églises chantent la louange à cause de son service de l'Évangile. Bien plus, il nous a également été désigné par les églises comme compagnon de voyage, dans ce service de générosité que nous accomplissons pour rendre gloire à Dieu et suivre l'élan de notre cœur. Il s'agissait là pour nous d'éviter tout reproche à cause des grosses sommes dont nous assurons le service. En effet, nous nous appliquons à bien agir, non seulement aux yeux du Seigneur, mais aux yeux de tous les hommes. Nous avons encore envoyé avec eux notre frère dont nous avons souvent vérifié en bien des cas l'empressement, un empressement encore plus fort aujourd'hui à cause de la grande confiance qu'il vous fait. Tite, c'est mon compagnon et mon collaborateur auprès de vous. Et nos frères, ils sont les envoyés des églises, ils sont la gloire du Christ. Ainsi, à la face des églises, vous leur donnerez la preuve de votre amour, de ce qui fait mon orgueil à votre sujet. Quant au service en faveur des fidèles de Jérusalem, je n'ai plus besoin de vous écrire, car je connais l'élan de vos cœurs et j'en tire orgueil devant les Macédoniens. Je leur dis que l'Achaïe se tient prête depuis l'an dernier et votre ardeur a stimulé la plupart d'entre eux. Je vous envoie les frères, pour que l'orgueil que je mets en vous ne soit pas vidé de son sens sur ce point. Il faut donc que vous vous teniez prêts, comme je le disais. Si jamais des Macédoniens arrivaient avec moi et ne vous trouvaient pas prêts, nous serions couverts de honte, sans parler de vous, dans une telle circonstance. J'ai donc estimé nécessaire d'inviter les frères à nous devancer chez vous et organiser d'avance la bienfaisance que vous avez promise depuis longtemps. Ainsi, quand elle sera préparée, ce sera une vraie bienfaisance, et non une misérable aumône. »

0: bienfaits qui résulteront de la collecte.
1: Rappelez-vous le proverbe : à semer trop peu, on récolte trop peu. À semer largement, on récolte largement. Chacun doit donner comme il a décidé dans son cœur, sans regret et sans contrainte. Car Dieu aime celui qui donne joyeusement. Et Dieu est assez puissant pour vous donner toute grâce en surabondance, afin que vous ayez en toutes choses et toujours tout ce qu'il vous faut, et que vous ayez encore du superflu pour faire toutes sortes de biens. L'Écriture dit en effet, « L'homme qui donne aux pauvres à pleine main demeure juste pour toujours. » Dieu qui fournit la semence au semeur et le pain pour la nourriture vous fournira la graine. Il la multipliera, il donnera toujours plus de fruits à ce que vous accomplirez dans la justice. Il vous enrichira en tout pour que vous soyez généreux, avec cette simplicité qui, par nous, monte vers Dieu en action de grâce. Car notre collecte, qui est un ministère, ne doit pas seulement combler les besoins des fidèles de Jérusalem. Elle doit encore susciter envers Dieu une multitude d'actions de grâce. Les fidèles apprécieront ce ministère à sa valeur, et ils rendront gloire à Dieu pour cette soumission avec laquelle vous professez l'évangile du Christ, et pour votre générosité dans le partage fraternel avec eux et avec tous. Et, en priant pour vous, ils vous manifesteront leur attachement à cause de la grâce immense que Dieu vous a faite. Rendons grâce à Dieu pour ses bienfaits extraordinaires.

0: 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Réponse à l'accusation de faiblesse.
1: Moi-même, Paul, je vous exhorte par la douceur et la bonté du Christ, moi qui me fais si petit quand je suis en face de vous et qui ai tant d'assurance à votre égard quand je ne suis pas là. Je demande à ne pas avoir à manifester, quand je serai là, l'assurance et l'audace dont je prétends bien faire preuve contre ceux qui prétendent que nous avons une conduite purement humaine. Notre conduite est bien une conduite d'homme, mais nous ne combattons pas de manière purement humaine. En effet, les armes de notre combat ne sont pas purement humaines, elles ont de par Dieu la puissance qui détruit les forteresses. Nous détruisons les raisonnements fallacieux et tout ce qui s'élève de manière hautaine contre la connaissance de Dieu. Et nous capturons toute pensée pour la conduire à l'obéissance selon le Christ. Nous sommes prêts à sévir contre toute désobéissance dès que votre obéissance sera parfaite. Regardez les choses en face. Si quelqu'un est convaincu d'appartenir au Christ, qu'il se rende compte encore de ceci. Si lui, il appartient au Christ, nous aussi. Même si je tire un peu trop d'orgueil du pouvoir que le Seigneur nous a donné sur vous pour construire et non pour détruire, je n'en aurai pas honte. Je ne veux pas avoir l'air de vous effrayer par mes lettres. Les lettres, dit-on, ont du poids et de la force, mais sa présence physique est sans vigueur et sa parole est nulle. Qu'on se rende alors bien compte de ceci. Tels nous sommes en parole, par nos lettres, quand nous ne sommes pas là, tels nous serons encore en acte quand nous y serons.

Nous n'oserions pas nous égaler ou nous comparer à des gens qui se donnent à eux-mêmes une recommandation. Lorsqu'ils se prennent eux-mêmes comme unité de mesure et se comparent à eux-mêmes, ils sont sans intelligence. Nous, nous n'aurons pas un orgueil démesuré, mais nous garderons la mesure du domaine que Dieu nous a attribué, à savoir de parvenir même jusqu'à vous. En effet, nous ne dépassons pas nos limites comme si nous n'avions pas à parvenir chez vous. Car chez vous, nous sommes arrivés les premiers pour annoncer l'évangile du Christ. Nous ne tirons pas du labeur des autres un orgueil démesuré, mais, avec la croissance de votre foi, nous avons l'espoir de grandir chez vous de plus en plus, en respectant notre domaine, et de porter l'évangile au-delà de chez vous, sans tirer orgueil de travaux tout faits dans le domaine des autres. Celui qui veut s'enorgueillir, qu'il mette son orgueil dans le Seigneur. L'homme dont on reconnaît la mission, ce n'est pas celui qui se donne à lui-même une recommandation, c'est celui que le Seigneur recommande.

0: Paul se voit contraint de faire son propre éloge.
1: Pourriez-vous supporter que je sois un peu fou dans mes paroles? Oui, vous allez le supporter à cause de mon amour jaloux, qui est l'amour même de Dieu pour vous. Car je vous ai fait rencontrer le seul époux. Vous êtes l'épouse vierge et sainte que j'ai présentée au Christ. Mais ne faites pas comme Ève qui s'est laissée séduire par la ruse du serpent. J'ai bien peur que de la même façon, votre intelligence des choses ne se corrompe en perdant la simplicité qu'on doit avoir envers le Christ. En effet, si le premier venu vous annonce un autre Jésus que nous n'avons jamais annoncé, si l'on vous fait recevoir un esprit différent que vous n'avez jamais reçu, s'il s'agit d'un évangile différent que vous n'avez jamais accueilli, vous le supportez fort bien. Je ne m'estime pourtant absolument pas inférieur à tous ces super apôtres. Je ne vaux peut-être pas grand-chose pour les discours, mais pour la connaissance de Dieu, c'est différent. Nous vous l'avons manifesté en toute occasion devant tout le monde.

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1: Est-ce que je dois me reprocher de m'être abaissé pour vous élever, de vous avoir annoncé l'évangile de Dieu gratuitement? J'ai appauvri d'autres églises en recevant d'elles l'argent nécessaire pour me mettre à votre service. Quand j'étais chez vous et que j'ai été dans le besoin, je n'ai été à charge à personne. En effet, pour m'apporter ce dont j'avais besoin, des frères sont venus de Macédoine. Je me suis bien gardé d'être une charge pour vous, et je m'en garderai toujours. Par la vérité du Christ qui est en moi, on ne m'empêchera pas de proclamer ce motif d'orgueil à travers toute la Grèce. Pourquoi ai-je dit cela? Serait-ce parce que je ne vous aime pas? Mais si, et Dieu le sait. Ce que je fais, je le ferai encore afin d'enlever tout prétexte à ceux qui en cherchent un pour se faire reconnaître comme nos égaux dans les raisons de s'enorgueillir. Ces sortes de gens sont de faux apôtres, des fraudeurs qui se déguisent en apôtres du Christ. Cela n'a rien d'étonnant. Satan lui-même se déguise en ange de lumière. Il n'est donc pas surprenant que ses serviteurs se déguisent en serviteurs de la justice de Dieu. Ils auront la fin qui correspond à leur acte. Je le dis encore, qu'on ne me prenne pas pour un insensé. Sinon, accueillez-moi du moins comme un insensé, pour que moi aussi je puisse m'enorgueillir un peu. Ce que je vais dire, je ne le dirai pas de la part du Seigneur, mais comme un insensé, avec les motifs que j'ai de m'enorgueillir. Puisque tant d'autres ont des motifs d'orgueil purement humains, je vais donner moi aussi mes motifs d'orgueil. Vous supportez avec plaisir les insensés, alors que vous êtes censé, vous supportez d'être traité en esclave, d'être dévoré, d'être dépouillé, d'être regardé de haut, d'être frappé au visage. J'ai honte de le dire. C'est à croire que nous avons été bien faibles avec vous.

Si les faux apôtres ont l'audace, je suis insensé de dire cela, moi aussi j'aurai de l'audace. Ils sont hébreux ? Moi aussi. Ils sont israélites ? Moi aussi. Ils sont de la descendance d'Abraham ? Moi aussi. Ils sont ministres du Christ. Je le suis plus qu'eux, même si j'ai l'air fou de dire cela. La fatigue, je l'ai connue plus qu'eux. La prison, plus qu'eux. Les coups, bien davantage. Le danger de mort, très souvent. 5 fois, j'ai reçu des Juifs les 39 coups de fouet. 3 fois, j'ai subi la bastonnade. 1 fois, j'ai été lapidé. 3 fois, j'ai fait naufrage et je suis resté 24 heures perdu en mer. Souvent, à pied sur les routes, avec les dangers des fleuves, les dangers des bandits, les dangers venant des Juifs, les dangers venant des païens, les dangers venant de la ville, les dangers du désert, les dangers de la mer, les dangers des faux frères. J'ai connu la fatigue et la peine, souvent les nuits sans sommeil, la faim et la soif, les journées sans manger, le froid et le manque de vêtements. Sans compter tout le reste, ma préoccupation quotidienne, le souci de toutes les églises. Si quelqu'un faiblit, je partage sa faiblesse. Si quelqu'un vient à tomber, cela me brûle. Alors, s'il faut des motifs d'orgueil, c'est dans les signes de ma faiblesse que je mettrai mon orgueil. Dieu, le Père du Seigneur Jésus, sait que je ne mens pas, lui qui est béni pour les siècles. À Damas, le représentant du roi Arétas faisait garder la ville pour s'emparer de moi. Dans un panier, on m'a fait descendre par une fenêtre de l'autre côté du rempart, et j'ai échappé à ses mains.

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1: Il faut donc des motifs d'orgueil. Alors, bien que ce soit inutile, j'en viendrai aux visions et aux révélations reçues du Seigneur. Je connais un fidèle du Christ qui, voici 14 ans, a été enlevé jusqu'au troisième ciel. Je ne sais pas si c'était avec son corps ou si c'était une vision, Dieu seul le sait. Cet homme que je connais bien a été enlevé jusqu'au paradis. Je ne sais pas si c'était avec son corps ou si c'était une vision, Dieu seul le sait. Et cet homme a entendu des paroles inexprimables qu'on n'a pas le droit de redire. Pour cet homme-là, je pourrais m'enorgueillir, mais pour moi-même, je ne mettrais mon orgueil que dans mes faiblesses. Donc, si je voulais m'enorgueillir, ce ne serait pas de la folie, car je ne dirais que la vérité, mais j'évite de le faire pour qu'on n'ait pas sur mon compte une idée plus favorable qu'en me voyant ou en m'écoutant. Et les révélations que j'ai reçues sont tellement exceptionnelles que, pour m'empêcher de me surestimer, j'ai dans ma chair une écharde, un envoyé de Satan qui est là pour me gifler, pour m'empêcher de me surestimer. Par 3 fois, j'ai prié le Seigneur de l'écarter de moi. Mais il m'a déclaré, « Ma grâce te suffit. Ma puissance donne toute sa mesure dans la faiblesse. » Je n'hésiterai donc pas à mettre mon orgueil dans mes faiblesses, afin que la puissance du Christ habite en moi. C'est pourquoi j'accepte de grand cœur pour le Christ les faiblesses, les insultes, les contraintes, les persécutions et les situations angoissantes. Car lorsque je suis faible, c'est alors que je suis fort.

Me voilà devenu insensé. C'est vous qui m'y avez forcé. J'aurais dû plutôt être recommandé par vous. En effet, je n'ai rien eu de moins que ces super apôtres, bien que je ne sois rien. Les signes auxquels on reconnaît l'apôtre ont été à l'œuvre chez vous. Tant de persévérance, tant de signes, de prodiges et de miracles. Que vous a-t-il manqué par rapport aux autres églises, sinon que, moi, je ne vous ai pas été à charge? Pardonnez-moi cette injustice. Me voici prêt à venir chez vous pour la troisième fois, et je ne vous serai pas à charge. Ce que je cherche, ce ne sont pas vos biens, c'est vous-même. Car les enfants n'ont pas à amasser pour leurs parents, mais les parents pour leurs enfants. Pour moi, je serais très heureux de dépenser et de me dépenser tout entier pour vous. Si je vous aime davantage, faut-il que je sois moins aimé? Oui, d'après certains, je n'ai pas été une charge pour vous, mais je ne suis qu'un fourbe et je vous ai pris par ruse. Ceux que je vous ai envoyés, vous ai-je exploité par l'un d'eux? J'ai fait appel à Tite et j'ai envoyé le frère avec lui. Tite vous a-t-il donc exploité? N'avons-nous pas marché dans le même esprit, sur les mêmes traces?

0: Appréhension et inquiétude de Paul.
1: Depuis un bon moment, vous pensez que nous sommes devant vous à présenter notre défense. C'est devant Dieu, dans le Christ que nous parlons. Et tout cela, mes bien-aimés, est fait pour vous construire. Car j'ai peur qu'en arrivant, je ne vous trouve pas comme je voudrais, et que vous ne me trouviez pas comme vous voudriez. J'ai peur qu'il n'y ait querelle, jalousie, colère, envie, médisance, commérage, insolence, désordre. J'ai peur qu'à ma prochaine arrivée, mon Dieu ne m'humilie devant vous, et que je n'aie à pleurer sur bien des gens qui ont été naguère dans le péché et qui ne se sont pas repentis de ce qu'ils ont fait comme impureté, débauche et obscénité. Voici la troisième fois que je vais chez vous. Toute affaire sera réglée sur la parole de deux ou trois témoins. J'ai déjà prévenu, et je préviens encore ceux qui ont péché autrefois, et tous les autres, maintenant que je ne suis pas là comme la deuxième fois quand j'étais là. Si je reviens, j'agirai sans ménagement, puisque vous cherchez à vérifier si le Christ parle authentiquement en moi. Lui, il n'est pas faible à votre égard, mais il montre sa puissance parmi vous. Certes, il a été crucifié à cause de sa faiblesse, mais il est vivant à cause de la puissance de Dieu. Et nous, nous sommes faibles en union avec lui. Mais nous serons bien vivants avec lui à cause de la puissance de Dieu à votre égard. Soumettez-vous donc vous-même à l'épreuve pour savoir si vous êtes dans la foi. Vérifiez votre propre authenticité. Mais peut-être ne reconnaissez-vous pas que le Christ Jésus est en vous, alors votre foi n'est pas authentique. Ce n'est pas la nôtre qui n'est pas authentique. J'espère que vous vous en rendez compte. Dans notre prière, nous demandons que vous ne fassiez le mal en aucune façon. Notre but n'est pas de mettre en évidence notre authenticité, c'est que vous fassiez le bien, même si cela devait mettre en cause notre propre authenticité. Car si nous avons quelque pouvoir, ce n'est pas contre la vérité, c'est pour la vérité. En effet, nous nous réjouissons chaque fois que nous sommes faibles, mais que vous êtes forts. Ce que nous demandons dans notre prière, c'est que vous avanciez vers la perfection. Voilà pourquoi je vous écris cela, moi qui ne suis pas là. Ainsi, quand je serai là, je n'aurai pas à utiliser avec rigueur le pouvoir que le Seigneur m'a donné pour construire et non pour détruire.

0: Quatrième partie, conclusion.
1: En définitive, frères, soyez dans la joie, cherchez la perfection, encouragez-vous, soyez d'accord entre vous, vivez en paix, et le Dieu d'amour et de paix sera avec vous. Exprimez votre amitié en échangeant le baiser de paix. Tous les fidèles vous disent leur amitié. Que la grâce du Seigneur Jésus-Christ, l'amour de Dieu et la communion de l'Esprit-Saint soient avec vous tous.

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1: Gloire au Père, et au Fils, et au Saint-Esprit,

Saint François de Sales, correspondance, les lettres d'amitié spirituelle. Ces lettres sont écrites aussi bien à des hérétiques qu'à des croyants, à des hommes qu'à des femmes, à des évêques ou des religieux qu'à des laïcs, à des célibataires qu'à des gens mariés, à des grands du monde qu'à des personnes modestes. Elles sont groupées par personnages, par cas spirituels et aussi selon l'ordre chronologique.

Introduction à la lettre 320. Vers le mois de mai 1618, le bruit a couru en Savoie que le duc de Bellegarde était décédé. La nouvelle fut enfin démentie en juillet. Il restait vrai que le grand écuyer de France avait été dangereusement malade. François profite de ce retour de son ami à la santé pour lui donner des conseils salutaires. Lettre 320. Monsieur mon très cher fils, je ne vous saurais dire de combien d'afflictions mon cœur a été tourmenté parmi les incertitudes de votre santé. Que de divers avis j'ai reçus il y a environ 2 mois. Mais Dieu soit loué qu'après avoir pleuré et amèrement regretté sur votre trépas qu'on m'avait annoncé, je bénis sa divine majesté et la supplie avec une incomparable consolation pour votre vie que certes vous devez désormais chérir. Monsieur mon très cher fils, puisque vous voyez combien elle est désirée, comme très utile par tant de gens de bien, car on m'écrit de Gex que parmi tout votre gouvernement, on a fait des actions de grâce publique à la divine bonté pour votre guérison. Et en ce pays même de Dessa, si on les a faites publiques, on les a faites générales. Et moi, je les ai faites très particulières, comme ayant reçu en votre conservation un des plus singuliers bienfaits que j'ai reçu il y a longtemps. Aimez-la donc, votre chère vie, monsieur, mon très cher fils, et faites ensuite 2 choses pour son bien. L'une sera de la conserver soigneusement par les moyens convenables, étayant et appuyant l'infirmité d'Icelle et le penchant que l'âge et les maladies lui ont causé par le repos et règlement propres à cela. L'autre et la première sera que si jusqu'à présent vous avez eu l'intention de dédier tous les moments de votre vie présente à l'immortalité et éternité de la future, vous en redoubliez la résolution et les vœux, comptant les jours et les heures et les employant affectionnément à votre avancement en l'amour divin, à l'amplification de la piété parmi les mondains et en somme à l'exécution des saintes vertus que la grâce de Dieu et votre bon naturel vous ont fait aimer et désirer il y a longtemps. Pour moi, je ne cesse point, certes, de prier à ce dessein, que par un assuré pressentiment je vois déjà, ce me semble, tout exécuté, avec un surcroît de contentement indicible, de savoir combien monsieur votre frère fraternise heureusement pour ce regard. Au demeurant, monsieur mon fils, le jeune Bursal de Gex, s'étant converti à la foi catholique par la bonté de Dieu, a-t-on reçu de mauvais et indignes traitements en sa patrie, par ses bourgeois et même par ses proches, qu'il a été contraint de se retirer à Paris, où il a pensé de pouvoir trouver quelques conditions de service pour s'entretenir. Et nos ecclésiastiques de Gex m'assurent qu'il est fort bon enfant. Ce qui me fait vous supplier très humblement, monsieur mon fils, d'avoir quelques soins de lui, afin que l'on voie que ceux qui abandonnent cette fausse religion pour embrasser celle du roi et du royaume, qui est la seule vraie religion, ne sont pas abandonnés de ceux qui tiennent les meilleurs rangs au service du roi et de la couronne. Vivez longuement, heureusement et saintement. C'est le souhait personnel, monsieur mon fils, de votre très humble et très obéissant serviteur. Introduction à la lettre 321. Dans toute sa correspondance avec ses amis spirituels, François insistait sur le service des pauvres. Plus la situation sociale de ses amis était élevée, plus leur responsabilité était grande à l'égard des pauvres. Et cet amour devait aller jusqu'à l'indulgence, parfois jusqu'au pardon. Pour bien saisir sa pensée sur cet important sujet, il faut lire les lumineux chapitres 14, 15, 16 de la troisième partie de l'introduction à la vie dévote. Lettre 321. Monsieur,
Dieu vous a mis au lieu et au grade auquel il vous a élevé par vos mérites, afin que vous soyez, pour l'amour de lui, le refuge commun des affligés, mais particulièrement de ceux qui tombent en adversité, plus par malheur que par malice. Mon don, présent porteur, est véritablement l'un de ceux-là, grandement vexé pour le crime d'autrui, et pour un fait d'autrui qui n'est pas tout à fait crime, ainsi que votre grandeur, monsieur, pourra mieux discerner que nul autre, s'il vous plaît, d'ouïr le discours de cet accident. Il recourt donc avec la confiance qu'il a, et que même je lui ai augmenté, en votre équité et débonnaireté, afin qu'il vous plaise, monsieur, de le délivrer de la totale ruine de laquelle il est menacé, et déjà presque tout accablé, le conservant dans l'office d'archer du prévôt et en celui qu'il avait pour la garde du sel à Gex. Votre grandeur, comme je sais, a une très singulière inclination à bien faire aux pauvres. Et voici une très singulière occasion de la pratiquer et, en certaine façon, d'obliger notre Seigneur à prendre soin particulier de votre chère âme, à laquelle je ne cesserai jamais de souhaiter mille et mille bénédictions, et surtout l'Éternel à la fin de vos jours, pendant lesquels je vous supplie de m'avouer, monsieur, votre invariable, très humble et très obéissant serviteur. Introduction à la lettre 322, qui sera la dernière adressée au duc de Bellegarde. Cette remarquable amitié entre le duc de Bellegarde et François ne pouvait avoir de fin terrestre plus belle que celle qu'elle eut. Une lettre du 24 décembre 1622 en faveur d'un pauvre et une conversation le 27 sur le parvis de la cathédrale Saint-Jean de Lyon, quelques heures avant l'attaque d'apoplexie qui terrassa François. Lettre 322. Monsieur mon fils, la même solennité de ces grands jours de Noël qui m'ôte presque l'espérance de vous voir me donne l'assurance de vous faire cette importunité pour ce pauvre homme que la charité m'oblige d'affectionner, et le bon exemple qu'il a donné de sa foi et de sa probité, tandis qu'il a séjourné dans le bailliage de Gex, où il a néanmoins des persécutions dans son innocence. Il explique son indigence en sa requête, laquelle, si vous ne trouvez pas convenable d'exaucer, il en présente une autre, monsieur mon fils. C'est qu'il plaise à votre bonté de lui donner une place parmi les gardes du sel, ou en forêt, d'où il est, ou ailleurs, sous votre autorité. Ses œuvres de piété sont de saison, en ces jours dédiés à l'honneur de la souveraine miséricorde, que le Fils de Dieu a exercé en sa naissance pour notre salut, que je supplie très humblement de vous être à jamais favorable, monsieur, selon le souhait continuel de mon cœur. 24 ans, le duc de Bellegarde survécut à celui qu'il appelait son père. Mais il gardait avec fidélité ses conseils et le souvenir de cette extraordinaire amitié. Tant l'influence de François avait été profonde sur son cœur et sur sa vie. Ses dernières années rayonnèrent de ferveur eucharistique et de dévotion à l'égard de la Vierge Marie. Sentant ses forces défaillir, lui-même demanda tous ses sacrements, qu'il reçut avec des tendresses merveilleuses. Il mourut à Paris le 13 juillet 1646. Parmi les amies spirituelles de François de Sales, Madame des Gouffiers, rappelons que Madame marque un degré social, non l'état de mariage ou de veuvage. Madame des Gouffiers est un cas original. Voici une âme qui, malgré ses contacts avec François, mère de Chantal et les visites andines, descend au lieu de monter. Lorsque François fait sa connaissance,
Elle est en pleine ferveur d'humilité et de charité. Mais sa nature impérieuse et procédurière reprend vite le dessus. Bienfaitrice, insigne des visitations de Lyon, de Moulins et de Paris, elle fournit à François et à Mère de Chantal d'innombrables et cruelles occasions de patience. À telles enseignes que sa conduite suscite de la part de François des lettres fermes et d'une liberté tout apostolique. Finalement, elle rompt avec celui qu'elle considère comme son directeur et celle qui l'a traité en ami. Sa mort, survenue en décembre 1621, fut cependant celle d'une âme qui s'en alla vers Dieu fort heureusement, après avoir souffert avec grande douceur, patience et résignation. Ces relations des fondateurs de la Visitation avec Madame des Gouffiers nous révèlent, en leur point extrême, les difficultés que suscitait alors la nécessité de recourir à des bienfaiteurs pour établir et faire vivre des monastères. Introduction à la lettre 323. La rencontre de Madame des Gouffiers et de François de Sales date sans doute du début de 1613. Élisabeth des Gouffiers est alors religieuse du Paraclet. L'introduction à la vie dévote lui est tombée sous les yeux. Aussitôt, en son désir de perfection, elle s'enflamme pour la spiritualité salésienne et elle sollicite son admission à la Visitation d'Annecy, la seule qui existe alors. François lui répond. Lettre 323. Madame, puisque vous ne respirez que l'imitation de la croix, de l'obéissance et humilité de notre Sauveur, venez à la bonne heure chez nos sœurs de la Visitation. Mais vous vous représenterez que la maison en laquelle vous venez est une petite congrégation encore mal logée et en laquelle toutes choses sont basses, humbles et abjectes, hormis la prétention de celles qui y sont, qui n'est rien moins que de parvenir à la perfection de l'amour divin. Introduction à la lettre 324. En mai 1613, Madame des Gouffiers et trois autres demoiselles viennent à Annecy, épier saintement si c'était la terre que Dieu leur voulait donner. On fut très satisfait de part et d'autre, du moins en ce qui concerne Madame des Gouffiers. François, qui les visita, écrit à Madame de Chantal qu'il la voit telle que vous m'avez dit. Pour devenir visitandine, Madame des Gouffiers doit d'abord faire annuler par Rome les vœux qu'elle a émis au Paraclet, tandis qu'elle se rend à son ancienne abbaye pour opérer les démarches nécessaires. Elle passe par Lyon en 1614 et forme avec une de ses amies, Madame d'Auxerre, le projet d'installer là un second monastère de la Visitation. Les choses vont vite. Vers la fin de janvier 1615, elle retourne à Annecy pour y chercher Mère de Chantal et les sœurs destinées à la nouvelle fondation. Ce n'est pas d'ailleurs sans quelque appréhension que François a donné son accord. En cette lettre du 15 octobre 1614, il croit utile de rappeler clairement quel est l'esprit propre de la Visitation. Déclaration précieuse, on ne crée pas une Visitation comme n'importe quel monastère. Lettre 324, adressée donc à Madame des Gouffiers. Si la Providence divine vous emploie, ma très chère fille, vous devez vous humilier grandement et vous réjouir. Mais en cette bonté souveraine, laquelle, comme vous savez, vous a assez fait connaître qu'il vous voulait vil et abject à vos propres yeux, par les consolations qu'il vous a données dans les essais que vous avez faits de vous avilir et abaisser. Non, certes, ma chère fille, je ne serai point en peine de votre conduite si vous

lui soit en estime et en honneur, et comme je vous ai dit, qu'elle se tienne entre les congrégations comme les violettes entre les fleurs, basses, petites, de couleurs moins éclatantes, et qu'il lui suffise que Dieu l'a créée pour son service et afin qu'elle donnât un peu de bonne odeur en l'Église. Si bien que tout ce qui est le plus à la gloire de Dieu doit être suivi et aimé et poursuivi. C'est la règle de tous les vrais serviteurs du ciel. C'est sans doute la plus grande gloire de Dieu qu'il y ait une congrégation de la Visitation au monde, car elle est utile à quelques effets particuliers qui lui sont propres. C'est pourquoi, ma très chère fille, nous la devons aimer. Mais s'il se trouve des personnes plus relevées qui aient aussi des prétentions plus grandes, nous devons les servir et révérer très cordialement quand l'occasion s'en présentera. J'attendrai donc de vos nouvelles plus particulières sur le service que vous pourrez rendre à cette nouvelle plante, laquelle, si Dieu veut être une plante de la Visitation et une seconde Visitation, sa bonté en soit à jamais glorifiée. Je suis bien aise que vous logiez aux Ursulines. C'est une des congrégations que mon esprit aime. Resaluez-les de ma part et assurez-les de mon affection à leur service en tout ce que je pourrai, qui ne sera pourtant jamais rien à cause de ce que je suis. Tenez bon, ma très chère fille, dans l'enclos de nos sacrées résolutions. Elles garderont votre cœur si votre cœur les garde. Avec l'humilité, la simplicité et la confiance en Dieu. Votre plus humble et affectionné frère et serviteur. Introduction à la lettre 325. Perspicacité de François. Le 26 octobre, annonçant à Madame de Gouffier que sa requête d'annulation de ses vœux au Paraclet a été agréée à Rome, il ajoute « Je vous recommande, ma fille, de vous tenir dans l'enclos des avis que je vous donnais. Ils sont salutaires en tout temps, mais en l'occurrence, en laquelle vous êtes, ils sont nécessaires. » Il redoute visiblement que la nature impérieuse, remuante et même agitée de Madame des Gouffiers, reprenne le dessus. D'abord, il n'en fut rien. Et le 30 octobre 1614, en même temps qu'il accorde quelques-unes de ses filles pour la Visitation de Lyon, il peut déclarer, lettre 325. En somme, je trouve que vous vous êtes bien conduite, ou plutôt que notre Seigneur vous a fort bien guidée en toute cette affaire, et je ne pouvais rien désirer de mieux, ce que je dis après avoir relu votre lettre. Et pour le regard, votre cœur, tenez-le toujours bien en son devoir, c'est-à-dire en humilité, amour de votre abjection, simplicité et douceur. Si on en voit prendre notre mère et deux de nos sœurs, avertissez-nous à l'avantage. Adieu donc, ma chère fille, adieu soyons-nous éternellement et inséparablement. Introduction à la lettre 326. Mais les choses ne tardèrent pas à se gâter. En janvier 1617, Madame des Gouffiers part pour Paris afin d'y régler, enfin, sa rupture avec le Paraclet. L'hiver la bloque à Moulins et elle occupe ses loisirs à préparer dans cette ville une nouvelle fondation de la Visitation. Tant et si bien qu'en juin, échevins et ecclésiastiques donnent leur accord qu'une maison est achetée, un oratoire installé et béni, bref, que la fondation est faite. Il ne manque que des moniales. C'est le 4 juillet que Monseigneur de Marquemont, qui trempa fort en cette affaire, écrit à François pour lui demander des sœurs. Surprise de François et de Mère de Chantal. Mais que faire?
Certes,

Si la gloire de Dieu et votre réputation n'eussent été fort mêlées en cette occasion, écrit Mère de Chantal à Madame Dégouffier le 17 juillet, nous n'eussions nullement fait ce coup. Quelques jours plus tard, Mère de Bréchard quittait Annecy pour Moulins, avec quelques sœurs. Et aussitôt, le drame commença. Brouillonne autant qu'intrépide, Madame Dégouffier avait tout prévu, sauf l'intendance. La pauvreté confinait à la disette. De surcroît, Mère de Bréchard tomba malade. Madame Dégouffier, dont la communauté dépendait pour tous ses besoins, la supplanta. Entre la supérieure et la fondatrice, les relations se tendirent. Le 19 septembre 1616, François écrit une lettre à l'une et à l'autre. Autant on le sent à l'aise pour parler à Mère de Bréchard, le fort langage salésien, autant on perçoit une certaine réserve dans sa lettre à Madame Dégouffier. Voici ce qu'il écrit à Mère de Bréchard. « Souffrez, ne vous dépitez point, adoucissez tout. Regardez que c'est la besogne de Dieu à laquelle cette dame s'emploie selon son sentiment, et vous selon le vôtre, et que toutes deux, vous vous devez entreporter et entre-supporter pour l'amour du Sauveur. Croyez-moi, il faut semer en travail, en perplexité, en angoisse, pour recueillir en joie, en consolation, en bonheur, et la sainte confiance en Dieu adoucit tout. Impètre tout et établit tout. » Lettre 326 adressée à Madame Dégouffier. Cette grande chère fille qui n'écrit point mériterait qu'on la laissât aussi en son silence. Mais mon affection ne le permet pas. Et que vous dirais-je donc, ma très chère fille? Je vous recommande la confiance en Dieu, la parfaite simplicité, la sincère dilection. Vous avez là ces pauvres chères sœurs, lesquelles sont sous votre crédit et dépendent de votre assistance au progrès du service pour lequel elles sont allées. Unissez vos cœurs et faibles forces, car par l'union vous prendrez des forces invincibles. Notre mère vous dira peut-être, si elle en a le loisir, la crainte que j'ai que les renardeaux n'entrent dans cette petite nouvelle vigne pour la démolir. Confère Cantique 2,15. Je veux dire les aversions et répugnances qui sont dans les tentations des saints. Étouffez-les en leur naissance. Tenez votre charité bandée et tenez pour suspecte tout ce qui sera contraire à l'union, au mutuel support, à la réciproque estime que vous devez avoir les unes envers les autres. Gardez-vous de la prudence humaine que notre Seigneur estime folie, et travaillez en paix, en douceur, en confiance, en simplicité. Confère 1 Corinthiens 3, 19. Sitôt que vous aurez fait ce que vous avez à faire, vous ferez bien d'achever votre affaire particulière, sa rupture avec le paraclet. Vivez toutes dans les entrailles de la charité divine, ma très chère fille, à qui je suis de tout mon cœur, etc. »

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2: Pour entrer dans cette spiritualité de frère Laurent de la Résurrection, et pour s'y maintenir, plusieurs attitudes fondamentales semblent être nécessaires. La première, c'est l'abandon entre les mains de Dieu. C'est-à-dire, arrêter de vouloir mener nous-mêmes notre existence, de vouloir mener nous-mêmes notre vie spirituelle. Mais c'est d'être à l'image d'un enfant qui s'abandonne d'une manière tellement belle entre les mains de son père ou de sa mère, dans une grande paix. Nous retrouvons bien sûr cette notion d'abandon chez la petite Thérèse de Lisieux. Qu'elle passe par des moments heureux, qu'elle passe par des moments difficiles, et nous savons qu'elle en a eu beaucoup des moments difficiles, y compris dans sa petite enfance, elle s'abandonne. C'est l'attitude finalement que nous voyons aussi dans le livre de Job. Lorsque nous lisons cette phrase magnifique, « Dieu a donné, Dieu a repris, que le nom du Seigneur soit béni. » L'abandon, nous le sentons bien, va aller de pair avec la confiance. Car comment s'abandonner entre les mains de quelqu'un à qui on ne fait pas confiance? C'est impossible. Car on va toujours penser que cette personne nous voudra du mal un jour. Qu'est-ce qui me prouve que Dieu ne me veut pas de mal? C'est ce que se posait comme question le peuple d'Israël dans le désert. Et si Dieu nous a libérés de l'esclavage et amenés ici pour nous détruire, Dieu est-il bon? Ou au contraire, veut-il notre perte. Alors la confiance et l'abandon sont là pour nous dire quoi qu'il arrive, ne remets pas en cause la bonté que Dieu a pour toi, l'amour que Dieu a pour toi. Certes, dans la vie, souvent, il y a des situations que nous ne comprenons pas. Et souvent nous disons « Pourquoi ? Mais pourquoi, Seigneur ? Tu as permis une chose pareille. Pourquoi ce drame? Pourquoi cette souffrance? Et nous ne comprenons pas. J'allais dire le bien qui pourrait se cacher derrière ces choses qui nous semblent tellement négatives, tellement néfastes. Eh bien, seule la confiance peut nous faire poursuivre le chemin. C'est-à-dire que nous n'aurons pas la réponse à nos pourquoi, en tout cas peut-être pas tout de suite, nous l'aurons peut-être un jour. Mais même sans la réponse, même avec le cœur chargé de doutes, de questionnements, la confiance nous dit « continue à avancer ». C'est bien la grande leçon aussi du peuple d'Israël dans le désert. Chaque fois qu'il butait sur une difficulté, il s'arrêtait de marcher. Et ils avaient même souvent la mauvaise idée de tourner autour de l'événement, de la difficulté, plutôt que de continuer la route. Il y a un épisode auquel je pense maintenant qui est très frappant. Le peuple se révolte, une fois de plus, contre Dieu parce qu'il n'a pas à boire. Alors dans le désert, c'est primordial, bien sûr. Et juste après cette révolte, se remettant à marcher, ils arrivèrent à un oasis où le texte biblique nous dit « Là où il y avait 12 sources et 70 palmiers ». Les 12 sources nous disent qu'il y avait une source pour chaque tribu d'Israël. On n'allait pas s'écharper pour savoir lequel pourrait boire, il y en avait pour tout le monde. Et les 70 palmiers sont le signe de la perfection, de la plénitude que Dieu nous donne. Si le peuple avait eu confiance, il n'aurait pas récriminé. Il aurait poursuivi sa route et serait arrivé à Élim. Et bien souvent dans notre existence, nous ne voyons pas plus loin que le bout de notre nez. Nous sommes confrontés à des difficultés, à des questionnements, à des drames. Mais il faut avoir le sursaut de continuer à avancer dans la confiance.

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1: Abandon, donc confiance, et puis persévérance. Voilà certainement aussi une attitude qui est très nécessaire au développement de la vie spirituelle en nous. La persévérance, elle est utile dans toute l'existence. Nous ne faisons rien, nous ne construisons rien, nous n'enfantons rien de stable si nous ne connaissons pas la persévérance. Car les choses ne se produisent pas comme ça, en claquant des doigts. Et puis même si elles se produisaient comme ça, il faut assurer le service après-vente. Et la persévérance est nécessaire. Parce que rien ne se fait tout seul et rien ne se fait facilement. Il y a toujours des obstacles, il y a toujours des difficultés, il y a toujours des contrariétés, des grains de sable dans les rouages. Eh bien, dans la vie spirituelle, je dirais presque c'est encore pire, parce que nous n'avons pas vraiment le gouvernail et la maîtrise des choses. Et donc, nous avons besoin de confiance, nous l'avons dit, mais nous avons aussi besoin de persévérance. Quand les choses ne se passent pas comme on le voudrait, alors on se met à douter de Dieu, de sa bonté, parfois même de son existence. La persévérance est une force absolument nécessaire pour pouvoir grandir dans la vie spirituelle, grandir dans la relation avec Dieu. À ce sujet, frère Laurent de la Résurrection répondait à une de ses correspondantes qui se plaignait d'être sans cesse agitée de pensées qui la détournaient de Dieu. Il lui répond: je ne vous conseille pas de beaucoup discourir à l'oraison, les longs discours étant souvent des occasions d'égarement. Tenez-vous devant Dieu comme un pauvre muet et un paralytique à la porte d'un riche. Occupez-vous à tenir votre esprit en la présence de Dieu. S'il s'égare et s'en retire quelquefois, ne vous en inquiétez pas. Les troubles de l'esprit servent plutôt à le distraire qu'à le rappeler. Il faut que la volonté le rappelle tranquillement. Si vous persévérez de la sorte, Dieu aura pitié de vous. Frère Laurent, même dans son couvent, fut en relation avec beaucoup de personnes. Nous venons d'en évoquer quelques-unes. Il avait des correspondances avec des personnes qui lui demandaient des conseils pour leur vie spirituelle. Mais il rencontrait aussi beaucoup de gens. De par le service qu'il rendait d'être cuisinier, par exemple, eh bien, il allait chaque année en Auvergne, en Bourgogne, pour acheter des produits qui lui serviraient pour sa cuisine. Et il recevait aussi beaucoup de personnes qui venaient le voir. Ce fut le cas de l'archevêque Fénelon. Il n'était donc absolument pas enfermé dans un cocon qui le coupait des autres. Son biographe nous dit « Il s'élevait à Dieu par la connaissance des créatures, persuadé qu'il était que les livres des plus fameuses académies n'apprennent que peu de choses en comparaison du grand livre du monde. » Frère Laurent affirmait « C'est la foi qui me le découvre et qui me le fait connaître tel qu'il est. Lui seul est capable de se faire connaître tel qu'il est. Dieu lui-même se peint au fond de notre âme et nous ne voulons pas l'y voir.
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0: En ce vendredi de la 28e semaine du temps ordinaire, la première lecture est tirée du livre de Malachie au chapitre 1er. Négligence des prêtres.
1: Dans les choses les plus saintes, l'avarice et l'indifférence finissent par se glisser. Et combien plus dans le culte spirituel de la Nouvelle Alliance, où tout devrait être consacré à Dieu.
0: Proclamation. Parole du Seigneur à Israël par l'intermédiaire de Malachie. Je vous aime, dit le Seigneur. Et vous dites, en quoi nous aimes-tu? Ésaü n'était-il pas le frère de Jacob? Oracle du Seigneur. Pourtant j'ai aimé Jacob et j'ai haï Ésaü. J'ai livré ses montagnes à la désolation et son héritage au chacal du désert. Si Édom dit, nous avons été détruits, mais nous relèverons nos ruines, ainsi parle le Seigneur le Tout-Puissant, qu'ils construisent, eux, mais moi je démolirai. On les nommera territoire de méchanceté et le peuple que le Seigneur réprimande sans fin. Vos yeux le verront et vous, vous direz, grand est le Seigneur au-dessus du territoire d'Israël. Un fils honore son père, un serviteur son maître. Or si je suis père, où est l'honneur qui me revient? Et si je suis maître, où est le respect qui m'est dû? Vous déclare le Seigneur le Tout-Puissant, à vous les prêtres qui méprisez mon nom. Et vous dites, en quoi avons-nous méprisé ton nom? En apportant sur mon autel un aliment impur. Et vous dites, en quoi t'avons-nous rendu impur? En affirmant, la table du Seigneur est sans importance. Et quand vous présentez au sacrifice une bête aveugle, n'est-ce pas mal? Et quand vous en présentez une boiteuse et une malade, n'est-ce pas mal? Offre-la donc à ton gouverneur. Sera-t-il satisfait de toi? T'accueillera-t-il avec faveur? Dit le Seigneur le Tout-Puissant. Après quoi, essayez donc d'apaiser Dieu pour qu'il nous prenne en pitié. C'est de vos mains que cela vient. Vous accueillera-t-il avec faveur? Dit le Seigneur le Tout-Puissant. Se trouvera-t-il enfin parmi vous quelqu'un pour fermer la porte, pour que vous n'embrasiez pas en pure perte mon autel? Je ne prends aucun plaisir en vous, dit le Seigneur, le Tout-Puissant, et l'offrande, je ne l'agrée pas de vos mains, car du levant au couchant, grand est mon nom parmi les nations. En tout lieu, un sacrifice d'encens est présenté à mon nom, ainsi qu'une offrande pure, car grand est mon nom parmi les nations, dit le Seigneur, le Tout-Puissant. Vous, cependant, vous le profanez en disant « La table du Seigneur est impure, son apport en nourriture est dérisoire. » Et vous dites « Voyez quel ennui !» Et vous la repoussez avec dédain, dit le Seigneur le Tout-Puissant. Vous apportez quelque animal récupéré, soit boiteux, soit malade, et vous le présentez en offrande. « Puis-je l'agréer de vos mains ?» dit le Seigneur. Maudit soit le fraudeur qui, possédant un mâle dans son troupeau, fait un vœu et sacrifie au Seigneur une bête tarée. Car je suis un grand roi, dit le Seigneur, le Tout-Puissant, et mon nom doit être craint parmi les nations. Voici en deuxième lieu ce que vous faites. Inondez de larmes l'autel du Seigneur, pleurs et gémissements, parce qu'il ne prête plus attention à l'offrande et ne la reçoit plus favorablement de vos mains. Vous dites, pourquoi cela? Parce que le Seigneur a été témoin entre toi et la femme de ta jeunesse que toi tu as trahie. Elle était pourtant ta compagne, ton élu. Et le Seigneur n'a-t-il pas fait un être unique, chair animée d'un souffle de vie? Et que cherche cet unique? Une descendance accordée par Dieu? Respectez votre vie, que personne ne soit traître envers la femme de sa jeunesse. En effet, répudié par haine, dit le Seigneur, le Dieu d'Israël, c'est charger son vêtement de violence, dit le Seigneur le Tout-Puissant. Respectez votre vie, ne soyez pas traître.

En ce 16 octobre, nous fêtons Sainte Marguerite Marie à la coque, Vierge. Dans les années 1673-1675, le Christ révéla la profondeur de son amour pour les hommes à une jeune religieuse visitandine de Paray-le-Monial, Marguerite Marie à la coque. Il lui montra son cœur et la chargea d'obtenir l'institution d'une fête en son honneur. À travers 1000 difficultés, Marguerite Marie consacra sa vie à la réalisation de ce dessein. Lettre de Sainte Marguerite Marie. Il me semble que le grand désir que notre Seigneur a que son Sacré-Cœur soit honoré par quelque hommage particulier est afin de renouveler dans les âmes les effets de la rédemption. Car son Sacré-Cœur est une source inépuisable qui ne cherche qu'à se répandre dans les cœurs humbles, vides et qui ne tiennent à rien, pour être toujours prêt à se sacrifier à son bon plaisir. Ce divin cœur est une source intarissable, où il y a trois canaux qui coulent sans cesse. Premièrement, de miséricorde pour les pécheurs, sur lesquels découle l'esprit de contrition et de pénitence. Le second est de charité, qui s'étend pour le secours de tous les misérables qui sont en quelque nécessité, et particulièrement pour ceux qui tendent à la perfection. Ils y trouveront de quoi vaincre les obstacles. Du troisième découle l'amour et la lumière pour les parfaits amis qu'il veut unir à lui, pour leur communiquer sa science et ses maximes, afin qu'ils se consacrent entièrement à lui procurer de la gloire, chacun en sa manière. Ce divin cœur est un abîme de bien, où les pauvres doivent abîmer leurs nécessités. Un abîme de joie, où il faut abîmer toutes nos tristesses. Un abîme d'humiliation pour notre orgueil. Un abîme de miséricorde pour les misérables. Et un abîme d'amour, où il nous faut abîmer toutes nos misères. Il faut nous unir en tout ce que vous ferez au Sacré-Cœur de notre Seigneur Jésus-Christ, au commencement pour vous servir de disposition et à la fin pour satisfaction. Comme par exemple, vous ne pouvez rien faire à l'oraison? Contentez-vous d'offrir celle que ce divin Sauveur fait pour vous au très saint sacrement de l'autel, offrant ses ardeurs pour réparer toutes vos tiédeurs. Et dites dans chacune de vos actions, « Mon Dieu, je vais faire ou souffrir cela dans le Sacré-Cœur de votre divin Fils, et selon ses saintes intentions que je vous offre pour réparer tout ce qu'il y a d'impur ou d'imparfait dans les miennes. » Et ainsi de tout le reste. Et lorsqu'il vous arrivera quelque peine, affliction ou mortification, dites-vous à vous-même, prends ce que le Sacré-Cœur de Jésus-Christ t'envoie pour tenir à lui. Et tâchez surtout de conserver la paix du cœur, qui vaut plus que tous les trésors imaginables. Le moyen de la conserver, c'est de ne plus avoir de volonté, mais mettre celle de ce divin cœur en place de la nôtre, pour la laisser vouloir pour nous tout ce qui lui sera le plus glorieux, nous contentant de nous soumettre et abandonner.

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